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3: Bonjour à toutes et à tous, bienvenue. Ce matin, RFI vous fait entendre des témoignages exceptionnels. Igor, un russe de 25 ans, a refusé de combattre en Ukraine, ou encore Vassili, russe lui aussi, poursuivi pour avoir critiqué les opérations militaires russes. Une ligne rouge franchie dans les deux cas. Des risques immenses. RFI vous fait entendre leur voix ce matin. Bonjour Martin Guez.
5: Bonjour Andréane Mélard, bonjour à toutes et à tous.
3: À la une également ce matin, 3 mois de guerre en Iran.
5: Guerre sans être sur pause depuis le début du mois d'avril. Un accord est toujours espéré avec les États-Unis. Mais cette nuit, les frappes ont repris, des tirs américains dans le sud de l'Iran. Téhéran a répliqué. On fait le point sur les événements de la nuit avec Siavosh Ghazi. Une vague de chaleur inonde l'Europe. Température record encore en Angleterre, en Italie et en France, où de nouveaux départements ont été placés en vigilance orange. Ce n'était jamais arrivé aussitôt dans l'année. Le mois de mai n'a jamais été aussi chaud dans l'Hexagone et les mal logés sont les plus exposés. Nous serons aussi dans ce journal au Sénégal, où les milieux financiers sont inquiets face à l'instabilité politique, à Taïwan, où la production de drones explose, et à Roland-Garros, où la reine Arina Sabalenka, numéro 1 mondial, est de retour sur les cours aujourd'hui. Une reine qui cherche une première couronne sur la terre battue et qui a porté d'inestimables bijoux lors de sa première sortie, ce qui n'a pas manqué de faire parler, vous l'entendrez.
3: Mois de guerre au Moyen-Orient, les États-Unis et l'Iran sont sur un fil.
5: Ce 28 mai n'a plus rien à voir avec la guerre ouverte du 28 février dernier, lorsque l'ayatollah Ali Khamenei avait été tué lors des bombardements conjoints des États-Unis et d'Israël sur Téhéran. Mais ce 28 mai est tout de même marqué par de nouveaux échanges de tirs, parmi les plus importants depuis le cessez-le-feu décrété le 8 avril dernier. Le deuxième épisode de ce type de cette semaine, les États-Unis ont frappé une base dans le sud de l'Iran. Téhéran a répliqué et on fait le point sur les opérations de la nuit avec notre correspondant Siavosh Ghazi. Siavosh, un accord est toujours d'actualité. Toujours espérée entre l'Iran et les États-Unis, même si de nouveaux tirs sont à signaler.
6: Tout d'abord, 4 navires américains ont tenté de traverser le détroit d'Ormuz en ayant éteint leur transpondeur. Donc il y a eu des tirs d'avertissement des gardiens de la Révolution et ces navires ont été contraints de rebrousser chemin et retourner donc dans le golfe Persique. Ensuite, il y a eu le tir américain contre une cible près de l'aéroport de Bandar Abbas. Et en réaction, les gardiens de la Révolution ont lancé des missiles et des drones contre une base américaine, sans doute au Koweït, en affirmant que si jamais les Américains menaçaient et frappaient de nouveau le territoire iranien, la riposte des gardiens de la Révolution sera encore plus dure. C'est un avertissement très clair de la part des gardiens de la Révolution qui disent qu'ils contrôlent le détroit d'Ormuz et qu'aucun navire n'a le droit de traverser ce détroit sans l'autorisation des gardiens de la Révolution.
5: Merci beaucoup Siavosh Ghazi, correspondant de RFI. En Iran, au Liban, Israël bombarde de tirs la grande ville du sud du pays. Cela fait suite à des ordres d'évacuation. L'armée de l'État hébreu qui affirme viser des infrastructures du Hezbollah dans cette région qu'elle considère comme une zone de combat. Israël intensifie ses opérations terrestres et aériennes au Liban. Le Hezbollah fait état de combat direct en dépit du cessez-le-feu en vigueur depuis le 17 avril. Une escalade qui intervient alors que le Liban et Israël ont rendez-vous au Pentagone ce vendredi avant une nouvelle session de négociations à venir les 2 et 3 juin.
3: Le coup de chaud continue sur le vieux continent.
5: En Angleterre, en Italie et en France, surtout Andréane, jamais l'alerte orange canicule n'avait été déclenchée lors d'un mois de mai dans l'Hexagone. C'est désormais chose faite, niveau de vigilance qui concernait d'abord 8 départements hier, puis 13 et finalement 17 ce jeudi. Niveau d'alerte relevé pour les départements d'Île-de-France, le Premier ministre Sébastien Lecornu doit lui présider une réunion interministérielle pour préparer les services de l'État français avant l'été à venir. Les températures atteindront 35 degrés aujourd'hui dans la région parisienne, avec des pointe à 38 et 39 dans le sud-est de la France. En première ligne face à cet épisode exceptionnel de forte chaleur, ce que l'on appelle les mal logés vivant dans des bouilloires thermiques. Exemple à Aubervilliers, au nord de Paris, dans ces logements devenus invivables. Reportage de Juliette Pietraszewski.
7: En fait, on reste dans le noir pour essayer d'avoir un petit peu de fraîcheur.
8: Rideau fermé dans toutes les pièces à cause de l'absence de volets, Michel Audrin, retraité, tente le tout pour préserver son appartement de la chaleur.
7: Chaque matin, j'ai un rituel donc, que je vais faire avec vous. J'arrose complètement le béton du balcon. Voilà, et on sent un peu de fraîcheur quand même. Ouais. Mais ça va pas durer, quoi. Et puis toute la journée, on peut pas faire ça, puisqu'il fait trop chaud. Le salon, par exemple, on a 32, 33 degrés en plein après-midi, quoi. J'ai des malaises, on sait pas comment se mettre.
8: Dans sa passoire thermique, Michèle Audrin, présidente du syndicat Locataire Ensemble, se considère désormais comme une victime du dérèglement climatique.
7: J'habite ici depuis 85, et j'ai vraiment ressenti ce réchauffement depuis 6 ans à peu près. Donc l'été, je suis obligée de partir chez mes enfants. On subit quand même d'une maltraitance qu'on ne devrait pas subir.
8: Cette précarité énergétique d'été est aussi dénoncée par Meider Olivier, chargée de plaidoyer climat à la Fondation pour le logement.
1: On est sur un phénomène d'injustice sociale. C'est vraiment une urgence sanitaire. Le temps nous rattrape. En 2026, on a déjà une canicule au mois de mai. Donc il faut pour nous qu'il y ait une adaptation spécifique à la chaleur qui soit faite des logements, qu'on n'attende pas uniquement la rénovation énergétique.
8: L'adaptation au changement climatique nécessite donc une transformation profonde de la politique du logement, rappelle la Fondation.
9: La Fondation pour le logement qui a annoncé également se joindre à une action d'un collectif citoyen contre l'État français pour obliger ce dernier à renforcer ses mesures contre le dérèglement climatique, notamment en faveur des mal logés. Et puis à noter que l'Europe n'est pas la seule région du monde touchée par cette vague de chaleur précoce. L'Inde également l'a subi de plein fouet selon l'ONU. Les Nations Unies qui prévoient par ailleurs que les températures mondiales devraient se maintenir à des niveaux records sur la période 2026-2030.
3: RFI 5h06 à Dakar et en temps universel, Dakar où les secousses de la vie politique sénégalaise font trembler les milieux financiers.
9: Et la fracture du couple Bassirou-Diomaye Faye, Ousmane Sonko inquiète. Ousmane Sonko désormais président de l'Assemblée nationale, alors que le nouveau Premier ministre Amadou Alamani Nouslo n'a pour l'instant pas encore constitué son gouvernement, ce qui ne rassure pas, mais alors pas du tout les banques d'investissement qui craignent que le Sénégal ne se retrouve en défaut de paiement pour sa dette extérieure, Léa Lisa Vesteroff.
10: L'analyse de l'agence de notation ivoirienne Bloomfield est sans appel, évoquant dans un communiqué la détérioration récente de l'environnement politique au Sénégal. L'institution financière évoque des risques de paralysie dans le fonctionnement des institutions dans un contexte de fortes contraintes financières, allusion à la dette publique de 132% du PIB. Les risques pesant sur la capacité de l'État à honorer dans les délais l'ensemble de ses engagements financiers se sont significativement renforcés, affirme encore l'agence financière. En clair, le risque de défaut de paiement de sa dette a augmenté pour le Sénégal. Dans ce contexte, le chef de l'État doit d'autant plus rapidement nommer un gouvernement et obtenir un soutien à l'Assemblée nationale pour donner des orientations économiques et financières claires. Tout blocage serait fatal, assure un analyste financier. En jeu également la reprise d'un éventuel programme avec le Fonds monétaire international, possible uniquement s'il y a une équipe gouvernementale en place. Le Sénégal qui a d'énormes échéances financières qui l'attendent, Dakar doit décaisser 1200 milliards de francs CFA entre fin juin et juillet pour rembourser le service de sa dette, l'équivalent de 3 mois de recettes budgétaires de l'État. Léa Lisa Vesteroff, Dakar, RFI.
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3: La production de drones en plein boom à Taïwan.
9: Qui a bien compris que les aéronefs avaient le vent en poupe, Andréane, des drones qui ne coûtent pas cher et qui sont produits en masse. Taïwan qui a vendu plus de 180 000 drones depuis le début de l'année 2026, selon les statistiques officielles. L'archipel se positionne et compte bien devenir l'un des leaders du marché, Claudia Bertram.
11: 20 fois plus de drones exportés depuis le début de l'année que l'an passé sur la même période. Les principaux acheteurs, la République tchèque et la Pologne. La plupart des drones sont ensuite réexportés vers l'Ukraine. Face à la menace de la Chine qui revendique l'île et n'exclut pas de la prendre par la force, Taïwan prépare une économie de guerre, selon Hugo Tierney, docteur en histoire militaire de l'EPHE et chercheur à l'IRSEM.
12: Dans la pensée stratégique taïwanaise actuelle, les drones, ils vont permettre de compenser partiellement cette infériorité numérique par rapport à la Chine, de maintenir les capacités de l'armée taïwanaise après les premières frappes chinoises, et en fait, de cette façon-là, d'augmenter le coût d'une opération chinoise. Donc ça doit avoir un effet sur la dissuasion.
11: Mais Taipei fait face à des blocages politiques intérieurs sur le budget de la défense. Un paradoxe pour le spécialiste.
12: Taïwan essaye de développer une industrie de drones, mais continue in fine, à cause des équilibres politiques locaux, à favoriser des achats américains au détriment d'une montée en puissance industrielle locale.
11: D'où l'intérêt de se tourner vers les marchés occidentaux. L'archipel revendique des drones non rouges, comprendre sans matériaux chinois. Une capacité à nuancer selon l'expert. Malgré ses atouts technologiques, Taïwan fait face à de nombreux concurrents sur le marché mondial.
9: Claudia Bertram du service international de RFI.
3: En France, la ministre de l'Agriculture épinglée et recadrée.
9: Par le Premier ministre lui-même, Sébastien Lecornu, qui a appelé Annie Genevard après sa participation
5: Macron, un déjeuner polémique organisé par l'Institut de l'Espérance, un groupe de réflexion créé par le milliardaire Vincent Bolloré, auquel participaient de nombreuses personnalités d'extrême droite et ultra-conservatrices, comme le nouveau conseiller économique du Rassemblement National ou encore une propagandiste du Kremlin. Mais qu'est donc venu faire ici la ministre de l'Agriculture ? Réponse avec Charlotte Ourian-Tomaca.
10: Parmi les invités figuraient notamment des soutiens de l'Union des droites, des figures de la chaîne CNews, ainsi que d'anciens relais de médias pro-russes comme l'ancienne directrice de Russia Today, Xenia Fedorova. Une présence jugée embarrassante pour le gouvernement, alors que l'exécutif tente d'éviter toute ambiguïté avec l'extrême droite. L'entourage d'Annie Genevard, proche de Laurent Wauquiez, affirme qu'elle ignorait la composition exacte des invités et qu'il ne s'agissait ni d'un soutien politique, ni d'une caution idéologique. Sa collègue porte-parole du gouvernement, Maud Bréjon, tente de minimiser.
13: Ça n'avait pas vocation à porter un message politique particulier. Elle le fait à titre individuel, elle le fait à titre personnel.
10: Pour Philippe Juvin, député LR, rien d'anormal dans cette rencontre.
14: Que les ministres aillent voir les opérateurs économiques du pays, moi ça me paraît indispensable.
10: L'insoumis Thomas Porte est lui vent debout contre Annie Genevard.
15: On sait que Vincent Bolloré a un agenda politique et tout ce qu'il fait à l'approche de l'élection présidentielle pour son objectif, installer l'extrême droite, que ce soit Marine Le Pen ou Jordan Bardella au pouvoir. La ministre ne devrait pas être à cette table-là.
10: Pour Romain Eskenazi, député PS, la présence de la ministre ne passe pas non plus.
16: On débat en ce moment à l'Assemblée nationale d'une loi d'urgence agricole. Je ne sais pas si c'était tellement sa place.
10: À moins d'un an de la présidentielle, la polémique ravive les interrogations sur les passerelles entre une partie de la droite et les réseaux d'influence gravitant autour de Vincent Bolloré, proche de l'extrême droite.
5: Charlotte Ourian-Tomaca du service politique de RFI. Et puis toujours en France, la fin du procès en appel du financement libyen de la campagne de 2007 de Nicolas Sarkozy. L'ancien président a clamé son innocence. Hier, il a assuré qu'il n'avait jamais trahi la confiance des Français lors de son ultime prise de parole. La décision finale sera rendue le 30 novembre prochain. Nicolas Sarkozy, 71 ans, qui avait été condamné à 5 ans de prison ferme pour association de malfaiteurs en première instance.
3: Enfin, Martin, les bijoux de la discorde de Roland-Garros.
5: Portée par la numéro 1 mondiale, Arina Sabalenka, la Biélorusse, de retour sur les courts aujourd'hui pour disputer son second tour sur le court central. Elle fera face tout à l'heure à la Française Elsa Jacquemot. Arina Sabalenka qui a marqué les esprits lors de son premier match, non pas par ses performances, mais par ses bijoux hors de prix qui font jaser Porte d'Auteuil. Éric Mamrut.
17: Un collier, des boucles d'oreilles d'une valeur de 100 000 dollars. Déplacé pour certains, car la Biélorusse est l'une des leaders de la fronde des joueurs désireux d'être mieux payés sur les tournois du Grand Chelem. Un procès qui n'a pas lieu d'être, selon Arina Sabalenka.
18: Je ne vois vraiment pas comment on peut mélanger ces deux sujets tellement opposés. Comme je l'ai déjà dit, ce n'est pas pour moi que je réclame des gains plus importants, mais pour les joueurs moins bien classés qui galèrent sur le circuit. Et puis, vous savez, j'aime être à la mode sur un court de tennis, choisir mes tenues et les parures qui vont avec. Et cela peut paraître un peu fou, mais quand je me sens bien et belle dans ce que je porte, j'ai tendance à beaucoup mieux jouer. Oui, ça m'aide.
17: Quelle que soit la tenue de la numéro 1 mondiale aujourd'hui, son adversaire se réjouit en tout cas de l'affronter, la Française Elsa Jacquemot.
19: C'est une joueuse qui est vraiment inspirante, qui a vraiment un beau parcours. Je joue aussi pour ce sport, pour jouer des joueuses comme ça. C'est ça qui me fait vivre des émotions. J'ai joué ce match à fond. Je pense que même si sur le papier je suis moins forte, moi je crois que j'ai mes chances et j'en suis sûre. Donc je vais me donner les moyens de gagner ce match et je suis contente de jouer contre elle.
17: L'affaire des bijoux de la reine Sabalenka, épisode 2, c'est à suivre cet après-midi sur le Central, à moins qu'elle renonce à les porter. Eric Mamrut, Roland-Garros, CRF.
5: Voilà, victime de la mode, tel est son nom de code, Arina Sabalenka, qui espère surtout n'être la victime de personne durant cette quinzaine, et qui vise tout simplement son premier titre à Roland-Garros, ce qui viendrait garnir encore un petit peu plus son armoire à bijoux, et puis un petit prince, et lui de retour tout à l'heure, le français Moïse Kouamé, 17 ans seulement, jouera au deuxième tour face au paraguayen Adolfo Dianel Vallejo. Tout à l'heure, ce sera à Roland-Garros, bien sûr, ce sera à suivre sur RFI.
3: Merci beaucoup Martin Guèze. 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Et dans le prochain journal, on vous parle d'Ebola et de la riposte sanitaire en acte. La frontière entre RDC et Ouganda est fermée. Une épidémie avec en première ligne le personnel médical et le virus tue les soignants aussi. On vous en parle ce matin également. Ces témoignages exceptionnels à écouter sur RFI, ils nous viennent de Russie en pleine guerre en Ukraine. On vous fait entendre ce jeudi les voix de ceux qui se sont opposés à ce qui est toujours qualifié d'opération spéciale par le Kremlin. Igor, russe de 25 ans, a refusé de combattre. Vassili, russe lui aussi, poursuivi pour avoir critiqué le conflit. Et poursuivi et condamné, mais cela ne l'empêche pas de s'exprimer.
20: Tout change, partout. tout, toujours. L'histoire l'a déjà montré, en Europe et dans des pays où tout le monde avait peur. Dans notre pays aussi, un jour tout changera. Mais je n'essaierai même pas de dire quand et de quelle manière les choses pourraient changer. Parce que tout peut devenir encore pire.
3: Voilà, reportage à écouter à 9h15. Autre guerre au Liban et en Iran. Aujourd'hui, cela fait 3 mois depuis le 28 février 2026, date du lancement de l'opération militaire américano-israélienne sur Téhéran. De nouvelles frappes ont déchiré la nuit sur fond de négociations qui patinent. Bonjour Arnaud Pontus.
21: Bonjour Andréane, bonjour à tous.
3: Vous allez en parler, entre autres, avec votre invité ce matin, l'historien israélo-américain Omer Bartov.
21: Oui, il pointe l'échec de la guerre israélo-américaine en Iran. Omer Bartov est professeur à l'université de Brown aux États-Unis. C'est l'un des plus grands spécialistes de la Shoah. Il publie Israël, une course vers l'abîme, un livre dans lequel il s'interroge. Comment l'État d'Israël, né dans comme un refuge au lendemain de la Seconde Guerre mondiale, peut-il aujourd'hui avoir perpétré un génocide à Gaza? Parce que pour lui, il n'y a pas de doute possible. Les Palestiniens de Gaza ont subi un génocide après le 7 octobre 2023. Il l'écrit avec douleur parce que ça lui semblait impossible de voir le pays où il est né, où il a grandi, en arriver là. Omer Bartov parle de tragédie historique. Il en appelle à la pression internationale pour stopper un effondrement moral.
3: Entretien à suivre à 6h20, temps universel. Autre invité ce matin, l'économiste français Olivier Vallée. Avec lui, on s'interroge sur ce possible dégel des relations entre le Niger et le Bénin. Rendez-vous 7h45. On parle aussi de la chaleur qui écrase en Europe, qui pollue aussi. Rendez-vous dans la question d'environnement dans 10 minutes. 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
3: C'était le deuxième sommet international consacré aux drones et il était organisé hier à Riga, en Lettonie. Ces appareils sans pilote devenus les acteurs incontournables des conflits du monde et notamment en Ukraine. D'ailleurs, du fait de leur proximité avec la Russie, les pays baltes, Lettonie donc, mais aussi Estonie et Lituanie sont en première ligne et subissent de temps à autre des incursions de drones venus de Moscou. Dans ces trois pays, entreprises, armées et institutions, les industries ne parlent que d'eux, les drones. Les pays baltes, une région passée en mode drone, c'est notre grand reportage du jour sur RFI. Il est signé Marielle Vituro et tout de suite un extrait.
23: Tempête de printemps, c'est le nom de code du grand exercice annuel des forces armées estoniennes mené conjointement avec les appelés, les réservistes et les alliés de l'OTAN. L'édition 2026 se déroule dans les environs de Vooru, dans le sud-ouest de l'Estonie. Et cette année, les drones sont encore plus présents que d'habitude, explique Lauri Teppo, l'officier à la tête du bataillon d'infanterie Kuperianov.
24: Comme vous l'entendez, les drones sont là constamment pour rappeler aux soldats que les ennemis les observent à chaque instant. Mais nous aussi, nous pouvons les observer en permanence. Le champ de bataille est désormais en 3 dimensions. Les drones servent à collecter du renseignement, à attaquer et ils servent à la logistique. Nous avons aussi des drones terrestres pour la logistique aussi et d'autres tâches. Nous sommes à moins de 30 km de la frontière russe. Les Russes brouillent le système GPS et cela crée presque un environnement parfait pour s'entraîner aux opérations militaires d'aujourd'hui.
23: Les légionnaires français y participent aussi avec leurs drones. Le sergent Gabriel raconte.
25: On reconnaît déjà la position ennemie. Comme ça, l'information ça monte et ça permet les commandants des unités, de manœuvrer, de choisir la façon d'agir sur le terrain pendant les manœuvres. Donc ça aide beaucoup. Quand on ne veut pas les drones, c'est les combattants qui vont à pied, en tête, donc c'est plus dangereux. On a fait des dégâts dans le côté ennemi, donc pour nous c'était profitable. On vient de détruire un PC ennemi avec plus ou moins 8 à 10 véhicules, avec 17 personnels. C'était nous qui avons fait les renseignements, donc pour nous c'était profitable.
3: Grand reportage à écouter intégralement à 19h10 hors de Paris.
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3: Ça y est, le compte à rebours est bel et bien en route. La tension commence tout doucement à monter. Samedi, c'est la finale de la Ligue des champions de football. La deuxième d'affilée pour les Parisiens. Tenant du titre, ils affrontent Arsenal à Budapest en Hongrie. Cédric de Oliveira nous dresse ce matin le portrait d'un PSG prêt à en découdre, avide d'empocher une deuxième étoile et de prouver que le club a bel et bien changé de dimension.
0: Être supporter parisien en 2026, c'est l'assurance d'être optimiste avant chaque match, même avant une finale de Ligue des Champions.
1: On va aller chercher la deuxième étoile à Budapest.
2: Nous sommes le Paris Saint-Germain. Rien ne peut nous arriver.
0: Paris est magique, Paris est plus fort et fait peur à toute l'Europe depuis deux saisons. Pour Lucas Hernandez, défenseur arrivé au club en 2023, c'est la récompense d'avoir un groupe soudé.
6: Cette union, cette cohésion d'équipe, c'est ce qui nous a permis d'arriver encore une fois en finale. On dirait, ça paraît facile, mais c'est pas facile du tout. On a créé l'histoire du club.

0: pense que Nasser aussi a compris que c'était pas seulement d'empiler les stars comme on a pu le voir avec Neymar, Messi et Mbappé, et il fallait construire avec beaucoup de patience.
1: L'ancien défenseur Mamadou Sakho a vécu des saisons plus compliquées et la prise de pouvoir des actionnaires qatariens en 2011. Désormais ambassadeur du PSG, il a vu son club de cœur se transformer.
2: Il se retrouve pas en finale juste en croisant les bras et en se disant c'est bon, on a du talent, ça va arriver. Non, c'est une remise en question perpétuelle grâce à leurs efforts, grâce à leur travail et grâce à un chef d'orchestre qui est le coach juste exceptionnel.
1: C'est sans doute son recrutement qui a permis à Paris de définitivement s'installer parmi les grands d'Europe. Arrivé en 2023, l'entraîneur espagnol Luis Enrique est aujourd'hui une idole pour tous les supporters.
3: Je pense que c'est le meilleur coach d'Europe. Il a apporté sa philosophie et franchement, il a une philosophie top.
4: Chapeau incroyable, un monstre. Luis Enrique, il est trop concentré. Un stratège comme Enrique, c'est trop facile pour lui en fait.
1: À 56 ans, l'ancien coach du Barça est un drôle de personnage, dogmatique, obsédé par les détails. Tacticien hors pair, il a su façonner un groupe en adaptant son discours.
5: Pour être honnête, le football m'a donné beaucoup plus de ce que j'ai les dons. Ce que je peux dire, c'est que chaque année, j'ai contrôle de moi. Pourquoi? Parce que tout doit changer tout le temps. L'avenir du football va en cessement. Un petit moins de contrôle pour chercher à surprendre les adversaires.
1: Une fois débarrassé assez de stars qu'il sentait moins intégrés dans le projet qu'il voulait installer, comme Kylian Mbappé, parti après un an de collaboration, Luis Enrique a pu définitivement appliquer sa méthode.
0: Luis Enrique a imposé son style de jeu et surtout sa mentalité. Et on peut le voir sur les efforts des joueurs, tout le monde attaque et tout le monde défend. Et il y a plus de sérénité. Donc on sent vraiment que les joueurs aussi se battent pour ce coach-là.
1: Alors évidemment, l'entraîneur espagnol peut tout de même compter sur un effectif impressionnant. Le ballon d'or Ousmane Dembélé, le géorgien Vishak Kvaratskhelia ou encore le jeune français Désiré Doué, double buteur en finale de la Ligue des Champions l'an dernier, qui se régale à jouer pour ce PSG.
6: Le plaisir qu'on prend sur le terrain, même pour nous les attaquants, le plaisir qu'on prend à défendre, c'est quelque chose de paradoxal, mais voilà, quand on défend, quand on presse, quand on récupère les ballons, c'est quelque chose qui nous anime aussi.
1: Et pour l'instant, ça fonctionne. L'an dernier, Paris avait écœuré l'Europe avant de récidiver cette saison. Ni Chelsea, ni Liverpool, ni l'impressionnant Bayern Munich n'ont pu l'empêcher d'arriver en finale. Son dernier obstacle, c'est donc Arsenal. S'il parvient à conserver cette Ligue des Champions, il entrera dans un cercle très fermé. Ce sera une première depuis le Real Madrid de Cristiano Ronaldo et Zinedine Zidane, il y a presque 10 ans.
7: Cédric de Oliveira, PSG Arsenal, finale de la Ligue des Champions de foot, coup d'envoi ce samedi à 16h, temps universel. RFI vous propose à cette occasion une soirée spéciale foot. Ce matin, dans le journal des sports, ce club anglais titré à son tour en Ligue Conférence après Aston Villa en Ligue Europa. Crystal Palace a battu hier le Rayo Vallecano 1-0 à Leipzig. On en parle tout à l'heure. D'abord, c'est notre question d'environnement.
8: Il y a une double peine, suffoquer sous la chaleur et en même temps s'empoisonner à chaque inspiration.
7: Voilà les mots de Karima Deli, présidente de Respire, cette ONG et d'autres associations environnementales alertent alors que les températures explosent pour un mois de mai en Europe et que cette chaleur, eh bien, elle favorise, il faut le savoir, la pollution à l'ozone. C'est notre question d'environnement ce matin. Bonjour Stéphanie Schuller.
9: Bonjour Andréane.
7: Alors qu'est-ce que l'ozone au juste?
9: Eh bien l'ozone, c'est un gaz composé de 3 atomes d'oxygène et il a en quelque sorte 2 visages. En haute atmosphère, il protège notre planète des rayons ultraviolets, mais ici, au niveau du sol, sur la Terre, l'ozone peut devenir un polluant dangereux.
7: Et quel est le lien entre les fortes chaleurs et les pics de pollution à l'ozone?
9: Pour le comprendre, il faut savoir que l'ozone se forme à partir d'autres polluants, notamment ceux issus du trafic routier et de l'industrie, qui sont déjà présents dans l'atmosphère. Et c'est l'effet du soleil et de la chaleur qui favorise et accélère ces réactions chimiques complexes qui transforment ces autres polluants en ozone. Pour ne rien arrangé, l'air se mélange souvent moins bien pendant des vagues de chaleur. Les polluants s'accumulent donc davantage, ce qui accentue les pics d'ozone.
7: Et pour la santé humaine, une exposition à cette pollution peut être dangereuse.
9: Ah oui, tout à fait. Ce gaz toxique provoque une inflammation des voies respiratoires jusqu'à provoquer de sévères difficultés respiratoires ou à aggraver certaines maladies chroniques comme l'asthme. Mais une fois dans le corps humain, l'ozone à forte dose fait aussi chuter la saturation d'oxygène dans le sang, ce qui peut déclencher de graves problèmes cardiovasculaires, comme des AVC par exemple, ou une insuffisance cardiaque. Plusieurs études l'ont montré ces dernières années, une exposition à de fortes concentrations en ozone contribue à la surmortalité durant les canicules.
7: Et alors, que faut-il faire donc, Stéphanie, pour protéger les populations?
9: Eh bien d'abord, il ne faut

0: Il ne faudrait pas attendre que les taux de pollution à l'ozone atteignent des niveaux dangereux, mais agir dès qu'une vague de chaleur s'installe, réclame Karima Deli, qu'on vient d'entendre tout à l'heure. Et ce jeudi, au 8e jour quand même de la canicule qui sévit en Europe, des leviers d'urgence devraient être activés, estime la présidente de l'ONG Respire.
1: On ne peut plus se contenter d'attendre que la pluie tombe, vous voyez. Il faut absolument que les pouvoirs publics débloquent des solutions immédiates, comme la gratuité immédiate des transports en commun. On demande vraiment au préfet de déclencher la circulation différenciée pour réduire à la source les émissions précurseurs d'ozone. Et ensuite, il faut recommander officiellement le report des trajets non essentiels en voiture. Il faut généraliser le télétravail.
0: Mais bien évidemment, il y a aussi la responsabilité de tout un chacun. Pour les personnes vulnérables, cela veut dire ne sortez pas du tout dans l'après-midi. Hein. Et pour le reste de la population, ne faites aucune activité physique intense entre midi et 20h.
2: Pourquoi ça hein?
0: Eh bien parce que des efforts physiques intensifs à l'extérieur vont accélérer votre respiration. Cela va donc augmenter la quantité d'air que vous inspirez et par ricochet, votre exposition à l'ozone.
2: Et la pollution à l'ozone, il faut le savoir, ça concerne le monde entier. Hein.
0: Oui, il est vrai qu'en Île-de-France, les pics d'ozone ont bondi de 25% lors de la dernière décennie. Mais avec la hausse globale des températures et la multiplication des épisodes de canicule, cette tendance va s'aggraver à l'échelle planétaire et les pays d'Asie sont particulièrement touchés.
2: Stéphanie Schuller pour la question d'environnement. RFI dans moins de 5 minutes, c'est le journal. D'abord, on va écouter un peu de musique. Le choix de nos programmateurs, c'est la playlist RFI. Le titre ce matin, Tayeli, de l'artiste guinéen Kapo Romengue.

0: écrit un hymne à la lumière, à l'unité africaine et à la guérison intérieure. C'est signé Kaporo Menge et c'est à retrouver sur la playlist RFI de ce mois-ci. Vous restez avec nous dans 30 secondes. Le journal, belle journée à vous et bon réveil sur RFI.
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0: Le journal vous est présenté par Arthur Ponchelet. Bonjour Arthur.
3: Bonjour Andréane et bonjour à vous qui nous écoutez.
0: À la une, des contrôles renforcés aux frontières pour endiguer l'épidémie d'Ebola.
3: Entre la RDC et l'Ouganda d'abord, plus aucun Congolais ne peut entrer dans le pays voisin sauf à observer une quarantaine. À tout juste 2 semaines du coup d'envoi du mondial de foot, le Canada lui suspend tous les visas pour les citoyens de RDC, d'Ouganda et du Soudan du Sud. On sera à Montréal. L'opposition congolaise vend debout contre le projet de loi sur la réforme du référendum. Elle dénonce une tentative déguisée de Félix Tshisekedi pour obtenir un troisième mandat et a même claqué la porte de l'hémicycle hier. L'actualité, c'est aussi la fin de la campagne pour les législatives en Éthiopie. On vote lundi. L'homme d'affaires algérien Mayedine Takout, rattrapé par la justice de son pays. Il est soupçonné d'avoir détourné plus d'1 milliard d'euros. Et puis, ils étaient à la tête d'un vaste trafic. 4 hommes arrêtés en Guinée. Ils revendaient des hippocampes séchés en toute illégalité. La frontière entre la République démocratique du Congo et l'Ouganda est désormais fermée. Dernière mesure en date pour lutter contre l'épidémie d'Ebola, moins de 10 cas suspects en Ouganda, 900 en RDC et 223 décès probables. La riposte s'organise et partout autour du globe, les frontières se verrouillent pour endiguer la propagation. Ainsi, le Canada suspend ses visas pour les Congolais, les Ougandais, mais aussi les Sud-Soudanais. Ottawa renforce aussi les contrôles sanitaires et la surveillance dans les aéroports. Nafia Libert est notre correspondante à Montréal.
4: Visiter, étudier, travailler, s'installer, peu importe la raison, Ottawa leur ferme les frontières du pays. Même les voyageurs déjà munis d'un visa valide seront refoulés.
5: Soyons clairs, les documents ne seront pas annulés.
4: Il s'agit en fait d'une suspension de 90 jours des demandes d'immigration, nuance Léna Diab, ministre fédérale de l'immigration. La mesure ne vise que les nouveaux arrivants de ces 3 pays africains.
5: Les personnes déjà au Canada ne seront pas tenus de quitter immédiatement le pays.
4: Mais dès samedi, les contrôles sanitaires se resserreront pour les voyageurs revenant des 3 pays visés. Ces personnes devront subir un examen médical à leur arrivée au Canada. Les cas suspects seront hospitalisés. Les autres devront se placer en quarantaine pendant 21 jours. Le gouvernement, lui, continuera de surveiller l'évolution de l'épidémie d'Ebola et il n'exclut pas de prolonger ces mesures au-delà de la date prévue du 29 août. Dans les faits, il n'y a jamais eu de cas d'Ebola importé au Canada. Le risque reste faible selon les autorités sanitaires. Mais Ottawa dit agir par précaution à quelques semaines de la Coupe du Monde de la FIFA qui doit attirer des centaines de milliers de visiteurs au pays. Nafia Libert, Montréal, RFI.
3: Le mondial de foot qui se déroulera aussi aux États-Unis. Résultat, l'épidémie d'Ebola s'est aussi invitée au Conseil des ministres à la Maison-Blanche. Hier, nous ne laisserons aucun cas d'Ebola rentrer aux États-Unis, a martelé Marco Rubio, le secrétaire d'État américain. L'actualité en République démocratique du Congo, c'est aussi la politique et les débats autour du projet de loi référendaire qui prennent une autre tournure. Les députés sont chargés d'examiner ce texte qui modifierait les conditions pour convoquer un référendum. L'opposition dénonce un moyen détourné pour Félix Tshisekedi et sa majorité d'obtenir un troisième mandat. Résultat, Pascal Moulégua, lors de la plénière consacrée à l'examen du rapport d'une commission parlementaire sur ce texte, les députés de l'opposition ont tout simplement claqué la porte de l'hémicycle.
6: À peine l'ordre du jour adopté, la 20aine de députés qui comptent l'opposition a levé l'ancre. À leur tête, Christian Mwando, le président du groupe parlementaire de l'opposition.
7: L'objectif ultime de la majorité, c'est de pouvoir déverrouiller l'article 220 et donner un mandat à durée indéterminée au président de la République. Pour éviter d'être complice, nous avons jugé bon de quitter l'hémicycle.
6: C'est l'article 220 qui limite à 2 le nombre de mandats présidentiels ainsi que leur durée. Il protège également l'indépendance du pouvoir judiciaire ou encore les droits et libertés de la personne. Une réaction immédiate du président de l'Assemblée nationale du haut de son perchoir, Aimé Bodji.
8: Si l'opposition ne veut pas que le peuple s'exprime, il est libre de sortir. Mais nous, en toute sérénité, nous allons poursuivre nos travaux.
6: Dans sa déclaration officielle, le groupe parlementaire de l'opposition estime que poursuivre les projets de loi référendaire est immoral et illégal quand on sait que le pays est en guerre et que 2 de ses provinces sont sous état de siège. C'est un projet qui tend à légitimer la rébellion dans l'est du pays selon ce groupe. Réunie autour de la coalition C64, elle a annoncé une journée ville morte le 3 juin prochain pour afficher son refus catégorique de ce projet. Si les textes passent en l'état, l'actuel parlement contrôlé à plus de 90% par la majorité deviendra une assemblée constituante chargée de valider une nouvelle proposition des constitutions avant qu'elle ne soit soumise au référendum. Pascal Moulegua, Kinshasa, RFI.
3: La politique en Éthiopie, clap de fin pour la campagne des élections législatives. On vote lundi pour élire 547 députés, scrutin crucial, puisque les élus choisiront ensuite le Premier ministre. Abiy Ahmed est candidat à sa propre succession après 8 ans à la tête du pays. Son parti, le Parti de la Prospérité, entend conserver la majorité et présente des candidats sur tout le territoire, ce qui n'est pas le cas de l'opposition, Clotilde Hazard, même si elle a tenté de faire entendre sa voix lors de la campagne.
9: 47 partis ont présenté des candidats à travers le pays. Parmi eux, Getinet Werku, il est porte-parole de la troisième force politique d'Éthiopie, la Coalition pour l'Unité Éthiopienne. Il se dit satisfait de la campagne.
10: Nous avons fait un excellent travail. Nous avons pu exprimer nos idées et faire passer nos messages, principalement lors des débats télévisés. Nous sommes le parti qui a tiré le meilleur profit de son temps de parole.
9: La priorité de la coalition, ramener la sécurité et la liberté de circulation aux Éthiopiens.
10: On ne peut même pas se rendre d'une ville à l'autre. Les gens meurent sur le chemin de leur maison, en particulier en Oromia et en Amhara. L'État devrait avant tout assurer la sécurité de l'ensemble de la population.
9: Une insécurité qui pèse aussi sur le scrutin. Dans plusieurs régions où l'armée fédérale affronte des milices locales, aucun candidat d'opposition ne s'est présenté.
10: Là-bas, il serait menacé à la fois par les groupes armés et par les forces fédérales. Surtout si cette personne a une chance de remporter les élections. Elle serait en danger. Nous ne voulons pas prendre ce risque.
9: Les opposants espèrent malgré tout gagner des sièges face au parti d'Abiy Ahmed, le parti de la prospérité, qui contrôle aujourd'hui plus de 80% du Parlement.
3: Clotilde Hazard, c'était il y a 25 ans, jour pour jour, dans la nuit du 27 au 28 mai 2001, en Centrafrique. François Bozizé tentait de renverser le président Ange-Félix Patassé, un putsch avorté qui a fait au moins une vingtaine de victimes et pour lequel aucune procédure judiciaire n'a abouti. Après l'arrivée au pouvoir de François Bozizé en 2003, le sujet a été enterré. 25 ans plus tard, certaines voix espèrent toujours que toute la lumière soit faite dans cette affaire. C'est le cas de François Nelson Djader. Il est le fils de François Djader Bedaya, commandant de gendarmerie tué ce 28 mai 2001. Il réclame aujourd'hui des poursuites contre François Bozizé en exil à Bissau.
11: Nous exigeons juste la justice, pas pour le général Djader, pas pour lui seul, mais pour toutes les victimes qui ont été assassinées à tort, que ce soit des personnalités politiques et que ce soit aussi du côté militaire, les officiers supérieurs de l'armée qui ont été assassinés à tort. Et à chaque fois, malheureusement, les assassins, les commanditaires de tous ces crimes sont aujourd'hui protégés par le pouvoir en place. Et à chaque régime qui se succède à la tête de la République sud-africaine, ses commanditaires et ses assassins sont toujours protégés et les victimes sont abandonnées à leur propre sort.
12: Donc vous demandez des poursuites contre François Bozizé et contre des officiers qui sont toujours en fonction aujourd'hui dans l'armée centrafricaine.
11: Oui, comme François Bozizé, avec tous ses complices et que tous les droits du général Djader qui ont été bloqués depuis des années doivent être payés à la famille et que la mort de tous nos parents, de toutes les victimes, doivent être dédommagées pour nous permettre de faire notre deuil.
3: François Nelson Djader, joint par François Mazet. L'armée malienne a mené hier une série de frappes sur Kidal, ville du nord du Mali, aux mains des djihadistes du Jnim et des rebelles du Front de Libération de l'Azawad depuis le 25 avril. La maison du président du FLA a été détruite. Les djihadistes ont ouvert le feu à Tonka, dans la région de Tombouctou, mardi soir, selon plusieurs sources locales. Bilan, au moins un mort et quatre blessés. 5h39 en temps universel. Il est soupçonné d'avoir détourné des centaines de millions d'euros pour échapper au fisc. La suite de ce journal en Algérie, où l'homme d'affaires Mayedine Takout comparaît en ce moment devant le tribunal spécial dans les affaires de corruption financière. Et d'après l'accusation, il a dissimulé une vaste somme sur un compte en Suisse. Sofiane Amazian, 16 ans de prison ferme ont été requis contre lui.
13: 1,17 milliard d'euros, c'est le montant qui aurait été crédité sur un compte en Suisse appartenant à Mayedine Takout, une somme qui placerait l'homme d'affaires parmi les plus grands évadés fiscaux de l'histoire algérienne. Les charges retenues contre l'homme de 63 ans sont nombreuses. Falsification de documents sous seing privé, blanchiment d'argent au sein d'une organisation criminelle, mais encore dissimulation de revenus d'origine criminelle. Parmi les éléments du dossier, en plus de ce compte bancaire suisse, la détention d'un patrimoine immobilier impressionnant à travers l'Europe, estimé à plusieurs millions d'euros, obtenu selon l'enquête via un transfert de fonds illégal, la possession d'un avion américain privé, mais encore des irrégularités concernant l'importation de matériel médical avec sa société pharmaceutique HH Medeco. La peine requise de 16 ans de prison ferme est assortie d'une amende qui s'élève à 8 millions de dinars, soit un peu plus de 51 000 euros. Proche de l'ancien président Abdelaziz Bouteflika et ayant fait fortune dans le secteur automobile en constituant une flotte de bus, Mayedine Takout a déjà été condamné à 14 ans de prison en 2020 pour des faits de corruption.
3: Le journaliste sénégalais René Capin-Bessène a lui été gracié par le président Bassirou Diomaye Faye hier. Cela faisait 7 ans qu'il était derrière les barreaux, condamné à la perpétuité en 2018 pour complicité dans le massacre de 14 coupeurs de bois tués en Casamance près de la frontière avec la Guinée-Bissau. C'est un trafic juteux qui peut rapporter gros mais totalement illicite. En Guinée, 4 personnes ont été arrêtées pour trafic d'hippocampe, 41 kilos de cette espèce protégée saisie par les services douaniers à Conakry. La cargaison était censée s'envoler pour l'Asie où la poudre d'hippocampe très prisée se négocie jusqu'à 4000 dollars le kilo. Mais Guillaume Thibault, son exportation est très réglementée par les autorités.
14: C'est dans le quartier Caporo de Conakry que les interpellations menées par les services spéciaux ont eu lieu. Lors d'un point presse, le commissaire Soropogi Foromo a indiqué que les trafiquants pris en flagrant délit de revendre des hippocampes séchés n'en étaient pas à leur coup d'essai.
15: Le constat regrettable est que cette activité illicite n'est pas à sa phase débutante. Ces individus l'ont menée longtemps et dans la plus grande clandestinité.
14: Selon nos informations, les 41 kilos d'hippocampes séchés, près de 2000 individus de grande taille, 18 cm en moyenne, devaient être exportés en Asie via la Chine. Pour l'organisation Eagle, qui appuie les États pour lutter contre les trafics, cette opération est un signe encourageant. Antonia Gustafsson est coordinatrice de l'ONG en Guinée.
16: C'était la première fois qu'on a fait une opération d'arrestation avec les hippocampes. Et on est très content parce que c'est très méconnu. Donc ça pour nous, c'est aussi bien parce que ça a montré à toutes les Guinéens et j'espère aussi aux trafiquants que vraiment le sujet de la criminalité faunique est pris plus en plus en sérieux.
14: Selon le code guinéen de la protection de la faune sauvage, les trafiquants d'hippocampes séchés risquent une amende de 5000 euros. Et une peine d'un à cinq ans de prison ferme.
3: Guillaume Thibault, 5h43 à Conakry. C'est à vous, Andréane Mélard.
0: Merci, Arthur Ponchelet. Prochain journal sur RFI dans 20 minutes avec à la une ces frappes israéliennes à tir dans le sud du Liban. Reportage à écouter justement dans le journal dans cette ville située à 20 km de la frontière israélienne. Les habitants fuient encore et doivent tout laisser derrière eux, encore, notamment leur mort à qui ils ne peuvent pas rendre hommage dignement. Reportage à suivre. Donc d'abord l'invité Afrique d'RFI dans 5 minutes. On parle de ce possible rapprochement, de ce possible dégel des relations entre le Bénin et le Niger. Et l'infosport tout de suite. Bonjour Antoine Grenier.
17: Bonjour Andréane.
0: On parle de foot africain ce jeudi matin et ce démenti de la fédération sénégalaise.
17: La FSF a publié cette nuit un communiqué pour justifier le départ retardé de la sélection vers les États-Unis. Des contraintes logistiques liées à la délivrance de licences d'exploitation du vol spécial. La fédération qui dément au passage les rumeurs stipulant que Pape Thiaw, le sélectionneur, aurait refusé d'embarquer pour des motifs liés à la renégociation de son contrat. La FSF qui admet tout de même que des discussions contractuelles sont en cours.
0: Et au Cap-Vert voisin. La préparation entre dans sa dernière phase. Les requins bleus qui s'apprêtent à participer à leur première Coupe du Monde, ce sera le mois prochain.
17: Et à 38 ans, le défenseur Stopira sera l'un des piliers de cette sélection. Avant de s'envoler pour l'Amérique, le joueur de Torrens vit une incroyable fin de saison avec son club de D2 portugaise. Celui-ci joue ce soir sa montée en première division juste après avoir remporté la Coupe du Portugal dimanche dernier. Le Cap-Verdien, héros de cette finale, Victor Misistrano.
18: Il n'a pas tremblé. Une frappe surpuissante, pleine lucarne en prolongation, pour transformer un pénalty à la 112e minute de jeu. Stopira enlève son maillot. Contre toute attente face au grand Sporting Portugal, le Cap-Verdien, élu homme du match, vient alors d'offrir à son club de Torrens le tout premier trophée de son histoire.
19: C'est de la folie, tout simplement de la folie. Maintenant, nous allons profiter, nous reposer demain et penser immédiatement au match contre Casapia.
18: Après le 0-0 du match aller, ce barrage retour peut envoyer Torrens en première division la saison prochaine. Stopira et ses coéquipiers sont d'ores et déjà qualifiés pour la Ligue Europa.
19: Pour l'instant, il s'agit de profiter et de penser au prochain match contre Casapia, puis à la Coupe du Monde. Nous réfléchirons plus tard à la saison prochaine.
18: Il vient de fêter ses 38 ans, mais ce sont les pages les plus mémorables de sa carrière qu'est en train d'écrire Yannick Dos Santos Tavares, dit Stopira, un surnom, hommage à l'ancien international français Yannick Stopira, troisième du mondial 1986 avec les Bleus au Mexique.
17: Et pour sa première Coupe du Monde, le Cap-Vert de Stopira jouera ses matchs aux États-Unis contre l'Espagne, l'Uruguay et l'Arabie Saoudite.
0: En Europe, Ismaïla Sarr couronné avant de s'envoler pour la Coupe du Monde.
17: L'attaquant sénégalais vainqueur de la finale de la Ligue Europa Conférence avec Crystal Palace, victoire 1-0 sur les Espagnols du Rayo Vallecano, but signé Jean-Philippe Mateta au retour des vestiaires. Crystal Palace champion d'Europe après Aston Villa en Ligue Europa et en attendant peut-être Arsenal en Ligue des Champions samedi.
0: En basket, les RSSB Tigers, premier qualifié pour la finale de la balle.
17: Les Rwandais s'offrent une victoire de prestige sur l'Al Ahly du Caire, 106-97. C'est le premier club du pays des mille collines à accéder à la finale du tournoi porté par la NBA Afrique et la FIBA. Il aura fallu 6 éditions. D'où la fierté de l'entraîneur de l'équipe, Henri Mouinouka.
20: Je ne trouve pas les mots, je suis vraiment très content. Tout le monde célèbre dans les vestiaires. C'est une belle victoire pour les joueurs, pour les supporters et pour moi comme entraîneur. La seule chose à faire était de jouer notre jeu. On croit en nous depuis la phase de qualification en Afrique du Sud qu'on avait terminé à la première place. Depuis, on se sent soutenu par tout un peuple. On ne peut pas laisser tomber le pays et je pense vraiment qu'on va gagner cette finale et écrire l'histoire.
17: Henri Mouinouka avec Lucie Mouillot. L'autre demi-finale opposera ce jeudi le Petro de Luanda à Al Ahly Benghazi.
0: Et on vous retrouve dans une demi-heure, Antoine Grenier, pour un nouveau journal des sports.
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0: La Chine a annoncé ces derniers jours la découverte dans le bassin du Sichuan d'un immense champ de gaz de schiste ultra profond. Pékin évoque là plus de 235 milliards de mètres cubes de réserves prouvées et cette avancée, eh bien, elle est présentée bien sûr comme stratégique pour renforcer la sécurité énergétique de la Chine. Mais derrière cette découverte, beaucoup d'inconnus demeurent, notamment sur les conséquences qu'elle va avoir. On en parle avec Léa Broder, c'est à Pékin.
21: Le nouveau champ gazier découvert par Sinopec se situe dans le bassin du Sichuan à plus de 4500 mètres de profondeur. Les autorités chinoises parlent d'un champ de gaz de schiste ultra profond avec plus de 235 milliards de mètres cubes de réserves prouvées, ce qui représente environ la moitié de la consommation annuelle de gaz de la Chine. Pékin met en avant une avancée technologique importante. Le schiste exploité ici remonte au Cambrien, une formation vieille de plus de 500 millions d'années, présentée comme l'une des plus anciennes formations de schiste exploitées à grande échelle au monde. Mais à ce stade, aucun calendrier précis de commercialisation n'a encore été annoncé et la découverte d'un gisement ne signifie pas automatiquement une exploitation rapide. L'exploitation de ce type de gaz reste particulièrement difficile. À ces profondeurs, les forages doivent résister à des températures et des pressions très élevées, tandis que les caractéristiques géologiques du réservoir restent difficiles à maîtriser. Le gaz de schiste chinois est aussi plus compliqué à exploiter que celui des États-Unis, souvent situé plus profondément et dans des zones géologiques plus complexes. Résultat, les coûts de production sont élevés et la rentabilité dépend largement des prix mondiaux du gaz. Même avec des réserves importantes sur le papier, plusieurs années pourraient donc être nécessaires avant une production industrielle à grande échelle. Cette annonce intervient alors que la Chine cherche à renforcer sa sécurité énergétique. Le pays reste le premier importateur mondial de gaz naturel et dépend encore fortement des importations de gaz naturel naturel liquéfié et des gazoducs venant notamment de Russie et d'Asie centrale. Dans un contexte de tensions géopolitiques et de rivalités commerciales croissantes, Pékin cherche depuis plusieurs années à sécuriser davantage ses approvisionnements énergétiques. À ce stade, difficile donc d'évaluer l'impact réel de cette découverte sur le marché mondial. Mais la Chine cherche aussi à envoyer un signal politique et technologique, celui d'un pays capable de développer des technologies d'extraction toujours plus complexes pour consolider son autonomie stratégique sur le long terme.
2: Cléa Broders, envoyée spéciale permanente d'RFI à Pékin pour notre chronique matière première. C'était dimanche, la cérémonie d'investiture de Romuald Ouadani en tant que président du Bénin et dont l'assistance a été particulièrement remarquée. Se trouvait une délégation nigérienne emmenée par le Premier ministre Ali Mahamane Lamine Zène. Pourtant, entre le Niger, qui fait partie de l'AES, et le Bénin, les relations sont au plus bas depuis 3 ans bientôt et la frontière entre les deux pays est fermée côté nigérien. Alors, assiste-t-on à un dégel des relations entre Niamey et Porto Novo et peut-être bientôt à la ouverture de cette frontière? Pour analyser la situation, RFI reçoit ce matin l'économiste français Olivier Vallée. Il a été conseiller technique au Niger, où il a gardé de précieux contacts. Il est notre invité ce matin avec Christophe Boisbouvier.
5: Olivier Vallée, bonjour.
22: Bonjour.
5: Entre le Niger et le Bénin, c'est une nouvelle voie qui s'ouvre, a déclaré le Premier ministre du Niger, Lamine Zène, lors de son déplacement dimanche à Cotonou pour l'investiture du président Ouadani. Qu'est-ce que cela signifie concrètement ?
22: Ça signifie que malgré les tensions qui ont existé entre les deux États, il reste la profonde relation entre les deux pays dans la mesure où le Bénin est le débouché naturel du Niger et vice-versa. Et je pense que ce qui aide beaucoup à cette décrispation entre les deux pays, c'est sans doute le fait que le président Tchiani, qui avait eu des propos assez durs à l'égard du Bénin et du président Talon, n'ait pas fait le voyage. Donc ça a évité d'évoquer des passifs ou des mots douloureux.
5: Tout à fait. Alors depuis l'arrivée au pouvoir au Niger du général Tchiani, la frontière Niger-Bénin est fermée. Et comme vous dites, le Bénin était le débouché naturel du Niger. Est-ce que cette frontière pourrait réouvrir ?
22: Je crois qu'elle est d'une certaine façon contournée. Donc ce n'est pas absolument une priorité. Elle est contournée parce qu'une bonne partie des marchandises qui viennent du Bénin passent par le Nigeria et rentrent un peu plus haut au Niger. Mais il reste des deux côtés. Donc c'est pas simplement la mauvaise volonté du président Tchiani du point de vue de la fermeture de cette frontière. Il y a aussi que des deux côtés, on redoute des infiltrations. Pour la partie nigérienne, la présence d'éléments américains et d'éléments français très visibles. Les Français utilisent des hélicoptères, utilisent des drones, surveillent le Niger. Donc, du côté de l'armée nigérienne, il y a le sentiment d'une menace. Et en sens inverse, du côté béninois, bien entendu, on a peur de la pénétration du JNIM et de l'État islamique au Sahel.
5: Alors, il y a en effet des militaires français qui sont présents sur le sol béninois et on l'a vu notamment lors de la mise en échec du putsch du mois de décembre dernier à Cotonou. Mais qu'est-ce qui prouve que les Français et les Béninois veulent agresser le Niger, comme le dit le ministre de l'Intérieur du Niger, le général Toumba ?
22: Le ministre de l'Intérieur est peut-être obligé, pour un certain nombre de raisons, de faire peut-être de la surenchère. Mais malgré tout, sans parler d'agression, il est indéniable que cette frontière est surveillée par la partie française. Et du côté du Niger, on ressent que ces missions de reconnaissance par drone ou par hélicoptère surveillent de près les éléments armés nigériens. Donc il y a une méfiance qui finira par être levée. Donc je pense que sur la frontière, il y a des axes sûrs qui finiront par être ménagés. Mais la présence française, vu le comportement diplomatique du gouvernement français, ou peu diplomatique, je dirais, du gouvernement français vis-à-vis du Niger, ne fait rien pour faciliter la réouverture de cette frontière.
5: C'est sans doute au Niger que le colonel béninois Pascal Tigri a trouvé refuge après son coup d'état manqué de décembre dernier à Cotonou. La présence du Premier ministre du Niger au Bénin dimanche dernier. Est-ce que c'est le signe que le pouvoir du Niger a renoncé à soutenir les candidats putschistes chez son voisin du Sud?
22: Je pense qu'il n'y a pas eu de soutien de cette opération de renversement du président Talon. Que le refuge du putschiste était un petit peu induit par la géographie plus que par le soutien que lui aurait apporté le Niger. Bon, aucune preuve n'a été fournie dans ce sens et son séjour au Niger aura été de courte durée. Et le passage de témoin au nouveau président et par la présence du Premier ministre nigérien Ali Lamine Zen, l'occasion sans doute d'effacer l'ardoise sur cet épisode comme sur d'autres. Donc espérons que le signal donné par la sympathie de l'accueil fait au Premier ministre nigérien sera le début d'une réconciliation, peut-être par le bas. La visite du nouveau président béninois à Niamey n'est pas du tout une chose impossible.
5: Donc une visite de Romuald Ouadani à Niamey est programmée?
22: Elle est en tout cas sur les tablettes des relations de bon voisinage qu'a annoncé le Premier ministre nigérien.
5: Et le colonel putschiste Pascal Tigri, savez-vous où il est passé?
22: Aux dernières informations, il n'est plus au Niger. Il est sans doute dans l'AES, mais pas au Niger.
5: Olivier Vallée, je vous remercie.
2: Avec Christophe Boisbouvier, l'économiste français. Olivier Vallée, ancien conseiller technique au Niger et grand invité Afrique d'RFI ce matin, un entretien à retrouver sur le www.rfi.fr. À Paris, il est 7h55, 1h55 à Caracas. Le Venezuela dans la fabrique du monde ce matin. Bonjour Guillaume Nodin.
4: Bonjour Andréane.
2: Ce pays d'Amérique du Sud est toujours dirigé par Delcy Rodriguez, présidente par intérim depuis l'opération militaire américaine éclair et l'enlèvement du président Nicolas Maduro. Et le Venezuela a choisi, ça y est, quelle banque va restructurer sa dette. On parle là de plusieurs dizaines de milliards de dollars. Cette banque, elle est américaine parce que les États-Unis pilotent désormais ce qu'il se passe à Caracas. Mais le représentant de cette banque est français.
4: Oui, c'est le Wall Street Journal qui le révélait il y a deux jours. Il s'agit de Mathieu Pigas qui a créé le bureau français de la banque Centerview. Le journal le qualifie de banquier socialiste, ce qui aux États-Unis est beaucoup plus fort qu'en France. C'est presque l'équivalent de soviétique, pour ainsi dire, une quasi-insulte chez les lecteurs du quotidien des affaires. C'est vrai que Mathieu Pigas est connu pour son engagement à gauche. D'ailleurs, il compte un nombre élevé de ceux qui n'excluent rien dans la perspective de l'élection présidentielle française de l'an prochain. Avant de devenir banquier, il a été conseiller des socialistes Dominique Strauss-Kahn ou Laurent Fabius, avant de durcir ses positions. Il assume d'ailleurs pleinement de mener la bataille culturelle face à l'extrême droite via les médias de son groupe baptisé Combat. On peut y observer des prises de position qui ressemblent parfois à celles de la France Insoumise, le mouvement de Jean-Luc Mélenchon, qui n'a jamais caché sa sympathie pour le régime bolivarien.
2: Et comment s'est-il retrouvé dans cette position avantageuse?
4: Il est allé au cinéma, Andréane, mais pas n'importe lequel, à la Maison-Blanche pour une projection privée du film Mélania, consacrée à la première dame des États-Unis. Dans le public, Mike Tyson, la reine Rania de Jordanie et des barons de la tech comme Tim Cook, le patron d'Apple. Une sorte d'adoubement. Mathieu Pigas y a été invité par l'un des producteurs de l'œuvre, l'Argentin Fernando Sulichin, qui a des liens anciens avec des responsables vénézuéliens. Il a aussi été soutenu par l'ancien envoyé spécial de Donald Trump pour l'Amérique latine, Mauricio Claver Caron. Celui-ci explique avoir consulté le département d'État et le département du Trésor et avoir fortement soutenu Centerview et Mathieu Pigas auprès de la présidente vénézuélienne par intérim, Delcy Rodriguez. Mathieu Pigas la connaît depuis une quinzaine d'années quand il travaillait avec des investisseurs potentiels au Venezuela. Il est d'ailleurs allé la voir au moins deux fois à Caracas avant de conclure le marché.
2: Un marché particulièrement juteux.
4: Il s'agit de restructurer une dette estimée à au moins 150 milliards de dollars. Cet argent, c'est ce que le Venezuela devait à différents investisseurs au moment de son défaut de paiement en 2017, notamment à cause de sanctions américaines imposées par la première administration Trump. Cet argent, certains espèrent le revoir. Après l'enlèvement de Nicolas Maduro, Donald Trump avait dit que désormais l'argent allait couler à flot au Venezuela. Ce sera le travail de Mathieu Pigas de tenir une partie de cette promesse, notamment vis-à-vis des investisseurs américains. Et il l'a déjà fait au moment de la crise grecque. Le dossier vénézuélien est d'ailleurs le plus gros du genre depuis cette époque. Le Wall Street Journal estime que les commissions vont se chiffrer en dizaines de millions de dollars, autrement dit, une très très bonne affaire.
2: Guillaume Naudin pour notre rendez-vous La Fabrique du Monde sur RFI. Merci beaucoup Guillaume, restez avec nous à l'écoute d'RFI. Dans une minute, le journal international présenté par Jeanne Bartoli. Merci de nous écouter.
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24: 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Bonjour, ce jeudi 28 mai, dans notre édition de ce matin, au début, on vous amène dans le festival Horizon. Ce festival qui a pris ses marques et qui commence bientôt dans quelques jours, plus précisément 10 juin prochain. Cette année, thématique, il reste toujours le même, le Proche-Orient et la Méditerranée. Et les organisateurs proposent une multitude d'expositions et de concerts. Rebecca Devine, directrice du festival Horizon.
25: On organise plusieurs concerts. Il nous semblait que la question de la voix était importante et c'est pour ça qu'on fait venir Ariana Vafadari, qui est une chanteuse franco-iranienne, mezzo-soprano. Et à cette occasion, qu'est le Festival Horizon, elle rencontre un autre musicien qui s'appelle Rusan Filistek, qui est kurde et qui joue du saz et du oud, et qui est déjà venu à Périgueux dans le cadre du Festival Horizon à l'occasion d'une nuit des musées pour l'exposition de Agatha Christie avec le musée Vézuna.
24: Et en attendant ce festival, une autre manifestation culturelle proposée par l'ensemble vocal Graines de Phonie 24 qui donnera le concert de solidarité au profit de l'association Périgord Afrique Développement. Cette manifestation aura lieu le vendredi 29 mai, demain, à 20h30 dans la salle Joséphine Baker à Périgueux. Une jeune slameuse, Linda, chantera aussi pendant ce concert. Tadi Kalinda, président Périgord Afrique Développement, explique comment son association aide à scolariser le jeune dans la République démocratique du Congo, son pays d'origine toujours en guerre.
26: Nous, on soutient des jeunes pour qu'ils puissent étudier dans ces cas au congolais. Et quand moi j'y vais, je regarde cette situation déshumanisante. Je me suis toujours posé la question, comment un esprit indemne peut encore sortir de ces cas au... Et quand je vois Linda qui est née, grandie dans ces cas au congolais... Et comment elle s'en sort malgré l'adversité de son histoire. Ça me donne l'envie de continuer à faire ce qu'on fait, de continuer à essayer de scolariser plus d'étudiants, parce que je vois que malgré les chaos qu'on impose, l'être humain a des sacrées capacités d'adaptation.
24: Beaucoup de manifestations ce dernier jour dans le Grand Périgueux, et le premier signé Chamier a eu lieu le 21 mai dernier au Cockpit. Le début du cinéma a été la source d'inspiration de cette soirée avec un film de Buster Keaton. Marion Renaud de l'association Ouidir.
27: C'est un travail qui a été mené par Kamel Mad, qui est vidéaste et qui, lui, connaît des techniques traditionnelles, des techniques du début du cinéma. Et donc, il a récupéré des machines qui permettent de projeter des films en Super 8. Donc, ce soir, on va diffuser des films en Super 8. C'est le premier ciné-chamier.
24: Cette manifestation, comme je vous ai dit, a eu lieu. Mais un autre festival arrive avec les grands pas, c'est Mimos, et pour édition 2026, ce festival va accueillir 30 compagnies et il programme 150 représentations. Pour le maire de Périgueux, Michel Cadet, le moment le plus fort de cette nouvelle édition 2026 sera le spectacle d'ouverture avec une construction collective d'une œuvre en carton. Michel Cadet, maire de Périgueux.
8: 43e édition, ça fait 44 ans que ça existe, c'est quelque chose qui a traversé différentes municipalités et donc là on est toujours en train de chercher des compagnies nouvelles, de surprendre un peu. Le spectacle d'ouverture, vous l'avez entendu lors de la présentation, va être assez surprenant avec l'escalade d'un clocher roman, le clocher de la cathédrale Saint-Front, qui sera construit en carton 25 mètres de haut.
24: 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Notre magazine d'information de ce matin débute avec la présentation du festival Horizon.
3: Est-ce que, au début, vous pouvez vous présenter, s'il vous plaît ?
25: Rebecca Devine, je suis directrice du Festival Horizon, qui est un festival sur les arts et cultures du Proche-Orient et de Méditerranée.
3: Donc ce festival, il est axé sur, comme vous venez de le dire, sur le Proche-Orient et Méditerranée. En quoi il consiste ce festival ? Qu'est-ce qu'on peut y retrouver dans ce festival ?
25: Ce festival, il est né il y a 18 ans à Périgueux et dans le Grand Périgueux, mais est à une échelle départementale. C'est un festival qui est pluridisciplinaire, qui a vocation à poser un autre regard sur la région du Proche-Orient et de l'Afrique du Nord, puisque c'est une région qui est à la une de l'actualité depuis de nombreuses années, et pour autant qui est l'objet de nombreux préjugés, de nombreuses idées reçues. Donc le but du festival, c'est de regarder ces sociétés qui composent cet ensemble géographique avec une certaine complexité. Et pour cela, on fait appel à des artistes, à des chercheurs qui portent un regard spécifique sur ce qui se passe à cet endroit du monde. Et pour nous, c'est une manière d'ouvrir une fenêtre depuis la Dordogne pour mieux comprendre ce qui se passe là-bas.
3: Donc, sur ce festival, quels sont les principaux temps forts de ce festival ? Donc, il y a des expositions, des représentations. Est-ce que vous pouvez nous présenter peut-être les principales, celles qui sont que vous recommanderiez peut-être aux auditeurs ?
25: Alors cette année, c'est une année un petit peu particulière puisque le festival, à travers un projet d'exposition collective sur la chaise en plastique qui s'appelle « D'ici, je vois », qui est produite avec l'agence culturelle départementale d'Ordogne-Périgord. C'est un projet un petit peu particulier parce qu'il a été sélectionné par la saison Méditerranée 2026 qui est organisée par l'Institut français, qui est un dispositif national. Et cette exposition qui sera en fait à l'occasion du vernissage, sera l'inauguration du festival et représente bien ce qu'on voudrait porter ici, c'est-à-dire qu'on fait de la chaise en plastique un objet populaire, un symbole pour montrer à travers cet objet simple toute la complexité qu'il pourrait y avoir derrière cette perspective.
3: Ça, c'est une exposition. Il y a également des concerts. Est-ce que vous pouvez nous en présenter un
25: Oui, alors parmi les concerts, un des objectifs était aussi de faire vivre des émotions qui puissent nous transporter ailleurs. Et pour cela, on organise plusieurs concerts. Il nous semblait que la question de la voix était importante et c'est pour ça qu'on fait venir Ariana Vafadari, qui est une chanteuse franco-iranienne, mezzo-soprano. Et à cette occasion, qu'est le Festival Horizon, elle rencontre un autre musicien qui s'appelle Rusan Filistek, qui est kurde et qui joue du saz et du oud, et qui est déjà venu à Périgueux dans le cadre du Festival Horizon à l'occasion d'une nuit des musées pour l'exposition de Agatha Christie avec le musée Vézuna. Et donc on est très heureux que Rusan Filistek revienne, puisque c'est un merveilleux musicien qui a une palette énorme et une connaissance particulièrement profonde des musiques de la Méditerranée. Et ce duo qui se forme pour le Festival Horizon promet beaucoup d'émotions, parce qu'on a besoin d'entendre des voix, pas que... par la parole, mais par le chant. Et Ariana Vafadari nous semble extrêmement importante de l'écouter, de l'entendre, notamment en ce contexte de guerre en Iran.
3: Ce festival, il est du 10 au 20 juin 2026, si c'est bien ça. Et vous avez donc une programmation qui est assez complète, qu'on peut retrouver sur le programme. Est-ce que... Où c'est qu'on peut retrouver ce programme ?
25: Vous pouvez le trouver dans tous les lieux culturels ou les commerces du centre-ville de Périgueux, où il y aura un programme papier, mais également sur le site internet festival-horizon.fr.
3: Et donc, pour tous ces rendez-vous, il y en a qui sont gratuits, il y en a qui sont par inscription ou par réservation, c'est ça ?
25: Oui, il y a une billetterie. Donc là, je n'ai pas le site exact de la billetterie, mais il y a une billetterie en ligne. Puis, pour le spectacle que l'on fait en partenariat avec, avec d'autres partenaires, ce serait soit le Festival La Vallée qui porterait la programmation ou l'Agora.
3: En tout cas, toutes ces informations sont à retrouver sur le site du Festival Horizon. En tout cas, merci beaucoup d'être venu dans les studios de Radio Libre en Périgord. Est-ce que vous avez quelque chose à rajouter ?
25: Non, merci.
3: Eh bien, parfait. Merci beaucoup.

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1: Un super moment se prépare pour demain soir à Périgueux. C'est une soirée de solidarité organisée par Ensemble Vocal Grandphonie 24. C'est un concert au profit d'une association Périgord Afrique Développement. Mais pour savoir tout, écoutez cette rencontre avec Tadi Kalinda, président Périgord Afrique Développement, et Nathalie Valade, présidente de l'ensemble vocal Grandphonie 24, qui sont venus dans les studios de RLP. Dans les studios de RLP, Radio Libre en Périgord, aujourd'hui on accueille Nathalie Valade, bonjour.
2: Bonjour.
1: Présidente de chorale pop rock Grandphonie 24, et Tadi Kalinda, bonjour.
3: Bonjour.
1: Vous êtes président d'une association qui s'appelle Périgord Afrique Développement. Vous êtes venu dans nos studios aujourd'hui pour annoncer un concert qui aura lieu prochainement, le vendredi 29 mai, à Périgueux. Concert de soutien. Nathalie, pourquoi ce concert?
2: Alors oui, un concert de soutien, tout à fait. Voilà, nous sommes la chorale donc Grandphonie. C'est un groupe vocal constitué de 3 pupitres. Et nous reprenons des standards, on va dire, de la chanson pop rock française et anglo-saxonne. Donc on a un peu l'habitude de se produire quelques fois dans l'année, et là on a choisi particulièrement de se produire dans le cadre d'un concert plutôt caritatif au profit de l'association Périgord Afrique Développement.
1: Comment vous avez fait connaissance avec cette association qui œuvre en Dordogne et ailleurs, n'est-ce pas, Tadi Kalinda?
3: Oui.
1: Racontez-nous votre rencontre et l'histoire de votre association.
2: Alors notre rencontre, juste je vais dire un petit mot, Tadi, c'est en fait c'est une de nos choristes qui fait partie déjà de l'association Périgord Afrique Développement, bien évidemment, qui a fait le lien, et puis et qui nous a proposé d'organiser ce concert. Et puis en fait il se trouve qu'avec Tadi on se connaît depuis très longtemps. Donc voilà, ça a été un peu des retrouvailles, c'est assez rigolo.
1: Pourquoi cette association Périgord Afrique Développement a été créée en Dordogne, Tadi Kalinda?
3: L'association a été créée en 2011. En fait, moi, j'habite la Dordogne depuis 2000. Il s'est fait que moi, je suis arrivé ici parce qu'il y a une guerre chez moi. Et depuis que je suis arrivé, cette guerre date depuis plus de 30 ans maintenant. Je suis arrivé ici en 2000, je me posais toujours la question: comment je peux être utile aux frères et sœurs, aux amis, à la population, au pays. Et en 2011, avec un groupe d'amis périgourdiens qui nous soutiennent depuis qu'on est arrivé en Dordogne, on a réussi à créer l'association Périgord Afrique Développement.
1: Oui, votre pays d'origine, vous pouvez nous préciser?
3: Mon pays d'origine, c'est la République démocratique du Congo. C'est un pays grand comme 4 fois la France, comme toute l'Europe occidentale. Mais c'est un pays en guerre parce que y a beaucoup de... C'est un pays pauvre, alors qu'il y a beaucoup de ressources. Il y a tous les minéraux stratégiques pour les pays riches sont dans ces pays. Et malheureusement, les multinationales, c'est un pays qui est pillé, il est pillé de ses ressources.
1: Et vous étiez obligé de quitter votre pays?
3: Oui, j'ai été obligé de quitter mon pays. J'ai quitté mon village natal en 97 et après j'ai quitté le pays en 2000.
1: Et directement, vous êtes arrivé en Dordogne ou...
3: Je suis arrivé comme étudiant. Donc j'étais à la faculté de médecine de Nancy où je faisais la santé publique. Et depuis 2001, je me suis installé à Périgueux.
1: Et actuellement, vous travaillez dans le milieu médical?
3: Actuellement, je travaille à l'hôpital de Périgueux. Je suis infirmier cadre au Congo, mais ici, je travaille comme infirmier à l'hôpital.
1: Et cette association, c'est quelque chose que vous avez dit qui vous maintient en lien avec votre pays?
3: Oui, on va dire, moi, je suis à l'abri de cette guerre. Je suis à l'abri de cette guerre, je suis en France, je suis libre en France. Mais je pense qu'on ne peut pas être libre tout seul. Hein. La liberté se partage. Hein. Donc la liberté engage une responsabilité envers les autres. Donc c'est ce que j'essaye de cultiver avec des amis périgourdins.
1: Donc dans votre association, qui sont membres de votre association? Est-ce que c'est les amis, les ressortissants de votre pays ou...
3: On est un groupe de périgourdins. On est un groupe de Périgourdins, on organise ça depuis 2011. Et on soutient, on s'est focalisé sur la scolarité des enfants, parce qu'au Congo, la scolarité est payante. Sachant que avec cette guerre, à l'est du Congo, c'est le grenier du Congo, tout pousse. C'est un endroit où on a 4 récoltes sans engrais, mais les populations ne peuvent plus cultiver parce qu'à chaque fois qu'ils essayent de cultiver, ils sont menacés, ils sont pourchassés, ils sont violés, et c'est une catastrophe. Donc au passage, ça crée une grande catastrophe humanitaire.
1: Et avec votre association, quelles sont les actions? Vous avez dit que vous voulez aider à scolariser les jeunes, mais comment faire ce contact? Comment communiquer avec votre pays d'origine?
3: En fait, moi, jusqu'à l'année dernière, moi et mon épouse Antoinette, on y allait tous les mois de juin. On y passait un mois à l'est du Congo. Mais depuis l'année dernière, on ne peut plus y aller parce que l'armée rwandaise a carrément traversé et occupe l'est du Congo. Et du coup, depuis l'année dernière, on n'est pas parti au Congo. Mais on est en lien parce que les enfants sont scolarisés dans mon école primaire et secondaire d'enfance. On scolarise 101 enfants à l'école secondaire. Ça nous coûte 10 euros par mois par enfant. On scolarise 10 étudiants. On scolarise aussi 60 enfants à l'école primaire. Et moi, j'envoie l'argent aux prêtres sur place, qui sont gestionnaires de l'école, en fait.
1: C'est pour ça que vous avez besoin d'aide de Périgourdins pour arriver à maintenir vos engagements.
3: Chaque année, on a besoin d'environ 17 000, 20 000 euros pour soutenir les enfants, les familles. En fait, il faut

0: ne rêvaient pas d'aller à l'université un jour. Et on arrive à leur donner un peu d'espoir dans ces chaos congolais.
1: Les actions comme mène Chorale Pop Rock Grand Pony 24, c'est vraiment une aide pour vous. Et en même temps, c'est une possibilité de parler de vos actions.
0: Oui, en fait, on a des bienfaiteurs, on a des donateurs, on a la mairie de Champs-Sévenel qui nous donne la salle pour faire les repas congolais. La mairie de Champs-Sévenel soutient six enfants à l'école, tous les ans, six enfants à l'école secondaire. On a des besoins. Et du coup, on essaie de chercher à gauche, à droite et d'autres opportunités pour continuer à pérenniser ce qu'on fait et qui sait, pour augmenter le nombre d'enfants scolarisés.
1: Nathalie, vous connaissiez l'action de cette association? C'est pour ça que vous avez voulu que ce concert sera un concert de soutien?
2: Oui, complètement, parce qu'on s'est dit que c'est bien. Enfin, nous tous les ans, on essaye d'organiser un concert caritatif, voilà, dont tous nos bénéfices partent pour la cause d'une association. Et cette année, quand on nous a proposé, évidemment, quand on nous a parlé de l'objet de cette association, nous on s'est dit que c'était chouette, quoi, de pouvoir aider ces enfants, de pouvoir vraiment donner un petit quelque chose, quoi, pour leur permettre d'être scolarisé, d'aller à l'école. Parce que Tadi nous expliquait que comme l'école est payante, et ben sinon ça veut dire pas de scolarisation, quoi, pour ces enfants-là, quoi. Donc voilà, on va essayer avec notre petite association, dans le cadre de ce concert, et ben d'aider un petit peu. Voilà.
1: Un petit peu sur le programme aussi, parce que vous travaillez toute l'année pour préparer ce concert. Vous pouvez nous décrire qu'est-ce que vous avez prévu au programme? En plus, il y a une invitée, une chanteuse invitée.
2: Oui, complètement. Alors, dans ce programme, évidemment, on a repris un certain nombre de chansons qu'on répète déjà depuis quelques temps. Donc, il y aura, je disais, des chansons françaises, pop-rock, hein, français, mais aussi un peu certaines anglo-saxonnes. Et notre chef de chœur, donc, Jean-Clément Grèze, il a organisé, on va dire, le concert de manière aussi à amener une petite réflexion, un petit fil conducteur qui va amener avec Tadi d'ailleurs, hein, ils se sont vus et ça va faire comme une espèce de spectacle où on va dévoiler des choses, parler du Congo, parler de ce qui s'y passe, mais parler aussi de cette association, de ce que fait Périgord Afrique Développement là-bas. Ça va être ce fil conducteur qui va être dévoilé au fur et à mesure des chansons, donc ça c'est intéressant. Et puis le clou aussi de cette soirée, c'est qu'on va accueillir Linda, qui est une jeune slameuse congolaise. Voilà. Donc on a fait déjà une répétition la semaine dernière avec elle. Et ça va être vraiment chouette, parce que pour nous, c'est tout nouveau de pouvoir accompagner comme ça une jeune chanteuse qui slame. Hein, c'est ses textes, elle écrit ses textes et elle les dit, quoi. Et c'est vrai que la petite répétition qu'on a fait la semaine dernière nous a donné à tous déjà une petite ambiance qu'on va être très, très heureux de dévoiler le vendredi 29 mai.
1: La date à retenir. Et vous, Tadi, comment vous imaginez cette soirée? C'est une opportunité pour vous de parler de vos actions, de votre pays, de vos engagements?
0: Oui, c'est une opportunité de parler du Congo, parce qu'en fait, la guerre qui se passe au Congo, c'est une guerre oubliée, les médias se désintéressent, les informations sont filtrées, et à chaque fois qu'il y a une opportunité pour parler de ce qui se passe au Congo, moi, c'est avec beaucoup d'émotion, c'est des occasions, je vous remercie déjà, parce que les médias se désintéressent. Ça fait plus de 6 millions de morts. C'est un endroit où on utilise les viols comme arme de guerre, sachant que les multinationales, ils sont derrière et du coup, l'information ne sort pas. Et quand l'information sort, souvent, c'est des informations qui ne correspondent pas à ce qui se passe sur place, au fait.
1: Mais c'est vous qui pouvez témoigner, c'est vous qui pouvez parler. Si vous dites qu'il n'y a pas d'infos, voilà, vous êtes là, vous pouvez...
0: Donc voilà,
1: vous pouvez le dire.
0: Je profite de ces rares moments pour parler du Congo, de cette guerre, de cette chaos qu'on impose aux Congolais, de cette destruction qu'on impose aux Congolais depuis 30 ans, qui a fait plus de 6 millions de morts. Au Congo, c'est le pire endroit au monde pour les enfants.
1: Est-ce que les citoyens peuvent faire quelque chose?
0: Je pense qu'on a un pouvoir, on a le pouvoir. Déjà, cette solidarité qu'on fait entre nous, le pouvoir de l'humanité, on a un pouvoir.
2: Et puis il y aura un stand qui sera installé le soir du concert là, dans le hall donc, de la salle Joséphine Becker. Il y aura un stand de l'association et il y aura plusieurs membres de l'association et ils seront là pour présenter justement leurs actions. Et je pense que ça aussi c'est bien parce que ça va être visible.
0: Oui.
2: Voilà, visible, et on va entendre un petit peu ce qu'ils ont...

0: ce qu'ils ont à nous dire, puis ce qu'ils font dans le cadre de leur association.
1: On va inviter nos auditeurs à venir nombreux vendredi 29 mai à 20h30 à la salle Joséphine Baker à Périgueux. C'est une participation libre, vous n'avez pas imposé le prix, mais chacun peut donner ce qu'il peut. Et il y a en plus buvette, gâteau, c'est ça,
0: hein? C'est ça, exactement. Buvette, gâteau, peut-être un petit peu de salé aussi, on va voir. Mais en tout cas, ce qui est important, c'est que tous les bénéfices seront reversés à l'association Périgord Afrique Développement pour permettre d'aider et puis de compléter leurs actions.
1: Et peut-être en se quittant, t'as dit, Galinda, vous pouvez nous donner les coordonnées de votre association, peut-être les auditeurs qui ne peuvent pas venir dans cette soirée, s'ils peuvent vous soutenir, c'est bienvenu.
2: Oui, je vais en profiter avant de dire un mot par rapport à Linda qui
1: oui,
2: est une
1: ouais. C'est vrai, on n'a pas beaucoup parlé, vous pouvez présenter, oui.
2: Et parce que nous, on soutient des jeunes pour qu'ils puissent étudier dans ce chaos congolais. Et quand moi j'y vais, je regarde cette situation déshumanisante. Je me suis toujours posé la question, comment un esprit indemne peut encore sortir de ce chaos? Et quand je vois Linda qui est née, grandie dans ce chaos congolais, et comment elle s'en sort malgré l'adversité de son histoire, ça me donne l'envie de continuer à faire ce qu'on fait, de continuer à essayer de scolariser plus d'étudiants, parce que je vois que malgré les chaos qu'on impose, l'être humain a des sacrées capacités d'adaptation et de survie.
1: Et surtout possibilité de suivre l'éducation, c'est ça, suivre les études.
2: Oui, nous on dit malgré ce qu'on leur impose, l'école ou l'université, ça reste le seul havre de paix où ils peuvent s'épanouir. En dehors de ça, à la maison, les parents sont confrontés au manque de frais scolaires, sont confrontés au manque de nourriture pour les enfants, au manque de soins médicaux pour les enfants. En plus, tout autour, c'est les armes qui sifflent tous les quatre matins. Mais quand ils sont à l'école, ils sont avec les autres, ils peuvent échanger, discuter, ils sont en interaction avec les autres, ça les rend vivants. Et s'ils passaient toute leur journée à la maison, sachant que c'est rebelle, à chaque fois, ils recrutent les jeunes pour les enrôler dans leur mouvement. Donc, les temps qu'ils sont à l'université ou à l'école secondaire où ils sont, nous, on appelle ça que ça reste encore plus ou moins un havre de paix pour eux.
1: Avec ce concert, vous créerez ce havre de paix et de solidarité avec Chorale Graines de Phonie 24. Venez nombreux, vendredi 29 à 20h30, à la salle Joséphine Baker. Vous n'avez pas donné les coordonnées.
2: Les coordonnées. Donc voilà, pour les coordonnées, pour vous dire qu'on vit dans une société très, très individualiste, mais... Moi, c'est à chaque fois, c'est les chairs de poule, c'est beaucoup d'émotions, parce qu'on a des jeunes qui participent à l'association. Et quand je vois ces jeunes qui interviennent, qui sont bienfaiteurs, je me dis que voilà, ok, la relève, elle est assurée. Donc, je vous invite à venir participer à notre association. Notre adresse, mon email, je donne toujours mon numéro. Si vous voulez nous rejoindre, je vous laisse mon numéro, vous m'appelez. C'est le 07 68 02 91 29. Vous pouvez venir nombreux nous rejoindre pour cette aventure humaine. Et c'est ça, pour moi, c'est ça le pouvoir de l'humanité, cette solidarité.
0: Et il y a un site internet ?
2: Il y a un site internet aussi, vous pouvez y aller, vous mettez Périgord Afrique Développement et vous allez trouver nos coordonnées. Et notre siège, il est à Champs-Sévenel, chez moi.
1: Voilà, concert de soutien pour l'association Périgord Afrique Développement pour la scolarisation d'enfants en République démocratique du Congo avec Chorale Graines de Phonie 24. Merci à vous deux, à vous Nathalie Valade, présidente de Graines de Phonie 24, et vous Tadi Kalinda, au nom de l'association Périgord Afrique Développement. Merci.
2: Merci beaucoup.
0: Merci à vous.

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1: Notre collègue Simon s'est rendu dans le premier ciné Chamier qui a eu lieu le week-end dernier au Cockpit et il a suivi les organisateurs et participants. Cette manifestation a été initiée par l'association Ouïdir et les habitants de quartier.
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3: Le jeudi 21 mai à 20h au Cockpit, donc à l'espace de la compagnie Ouïdir dans le quartier Jacqueline Auriol. Pour cette émission Ma Radio, Mon Quartier, Ma Ville, on présente l'actualité de l'association et il y a une diffusion de films qui sont faits par des jeunes du quartier et puis aussi de diffusion de films de vacances en noir et blanc. Alors en plus en super 8 avec du vieux matériel, ça demande de voir tout ça à la radio, on peut pas forcément le voir. Et puis il y a une exposition, donc qu'est-ce que c'est la compagnie Ouïdir, le Cockpit, et puis ensuite qu'est-ce qui est prévu ce soir qui sera diffusé malheureusement après, mais on diffusera aussi un petit tour du quartier pour présenter cet événement.
4: Alors,
5: Marion Renaud.
4: La compagnie Ouïdir, c'est une compagnie qui travaille partout, mais qui est une compagnie d'art expérimental, qui a commencé par être une compagnie d'art phonographique, donc plutôt au départ musique expérimentale, et qui aujourd'hui développe un certain nombre d'actions, toujours en rapport avec le réel et en lien avec les habitants.
5: Et le Cockpit ?
4: Et le Cockpit, c'est un espace qu'on appelle un espace de culture proche, qu'on a ouvert dans la cité Auriol il y a 3 ans maintenant, et qui nous permet aujourd'hui d'être à la fois un espace de création pour les artistes en résidence, parce qu'il y a beaucoup d'artistes qui viennent ici travailler sur place en relation avec les habitants et les changements du quartier. Et c'est aussi un espace de monstration et un espace de partage.
5: Un lieu de rencontre.
4: C'est un lieu de rencontre, mais c'est un lieu de rencontre qui est nourri par l'art, par des pratiques artistiques. Donc disons qu'on pourrait dire que c'est un espace socio-culturel au sens pur de ce que serait un espace social, c'est-à-dire un espace qui fait société, où les gens se rencontrent et où les décisions aussi sont aujourd'hui prises de façon collective.
5: Par exemple, alors, ce jeudi à 20h, là, ça sera diffusé après, hein, mais qu'est-ce qu'ont pu voir les habitants ?
4: Alors, la soirée qu'on organise ce soir, on l'a improvisée cette semaine, c'est deux choses. C'est un travail qui a été mené par Kamel Mad, qui est vidéaste, et qui, lui, connaît des techniques traditionnelles, des techniques du début du cinéma. Et donc, il a récupéré des machines qui permettent de projeter des films en Super 8. Donc, ce soir, on va diffuser des films en Super 8. C'est le premier ciné-chamier qu'on a envie de faire perdurer après sous différentes formes. Il y aura 3 types de films en Super 8, des films qui ont été récupérés par Kamel, qui sont des films de vacances, des films de famille, donc des archives, notamment aussi un film de Buster Keaton qu'il a trouvé à Emmaüs, parce qu'on travaille aussi beaucoup en partenariat avec des structures locales.
5: Et puis ?
4: Et ce qu'on appelle de la pellicule grattée, c'est-à-dire que les enfants et les personnes qui viennent au Cockpit ont été invités à travailler sur une bobine pour lui ajouter de la couleur, la gratter, mettre de la texture. Et c'est un film qui sera aussi projeté comme dans l'idée des films expérimentaux, notamment des années 50-60, où il y a eu beaucoup d'expérimentations en fait, matérielles avec la bobine.
5: Et alors, il y a aussi du coup ton exposition,
4: oui,
5: avec 4 volets.
4: En mai 2025, donc l'année dernière, j'ai commencé ce que j'ai appelé un tableau vivant, c'est-à-dire que sur un des murs du Cockpit, j'ai au fur et à mesure accroché des poèmes que je tape à la machine à écrire, parce que c'est mon outil de travail principal, et des choses trouvées, des trésors, des cadeaux des habitants. Donc en fait, petit à petit, c'est une œuvre évolutive où les gens peuvent participer aussi, installer des nouvelles choses sur le mur. Et là, comme ça fait 1 an, j'ai renouvelé de façon un peu plus visible le contenu de ce mur en installant 4 tableaux qui sont des tableaux écrits au crayon de papier, donc écrits à la main, de paroles d'habitants qui sont mises ensemble pour produire des poèmes pluriels. Parce que ce qui m'intéresse, c'est 2 choses. Le fait que, comme disait Yazine hier, on est tous poètes, donc en fait, dans dans notre vie quotidienne et notamment dans ce qu'on raconte, on fait de la poésie sans le savoir d'une certaine manière. Et la deuxième chose qui m'intéresse, c'est de voir comment les poèmes des uns et des autres se mélangent. Donc c'est pour ça que j'en arrive à une écriture avec des voix plurielles. Donc sur un tableau, on va trouver Christine, Liliane, Yann, Benji, Yazine, Simon. Donc toutes ces paroles-là forment pour moi un poème complet que je montre de façon graphique, que je traite comme une image.
5: Tu veux d'ailleurs nous en raconter un, non ?
4: Non, c'était pour présenter l'exposition de ce soir. Les paroles d'habitants cueillies le mois dernier font des poèmes pluriels. Hier, Yazine disait « Nous sommes tous poètes, les échos de nos voix résonnent encore longtemps ». Donc c'est aussi cette idée d'un apprentissage du regard et d'un apprentissage de l'oreille qui font partie aussi de notre pratique d'écoute et de regard sensible sur les uns et les autres et sur le quartier lui-même. Et c'est comment en fait on garde le meilleur et on fait fructifier le meilleur de ce qu'on vit pour construire du futur désirable. Donc ma pratique qui consiste à écouter, à glaner dans les paroles des uns et des autres un certain nombre de... une sorte de petite musique poétique, c'est aussi une manière de récolter des graines sur lesquels nous appuyer pour faire pousser des lendemains un peu plus chantants que les poubelles, les malentendus et les problèmes qui sont en fait, en vérité, qui sont des problèmes que tout un chacun peut avoir dans son quotidien.
5: Alors, il faudra venir à cette soirée et aux prochaines soirées, au prochain Ciné Chamier pour pouvoir construire ensemble. Mais on va faire un tour du quartier pour essayer de présenter cet événement.
4: Je rajoute une chose sur les problèmes Je trouve dommage de réduire toujours quoi que ce soit, une personne ou un quartier, à ce qui va pas. Parce que j'en discutais encore avec Gilbert ce matin. En fait, c'est aussi des habitudes qu'on a de parler de ce qui dysfonctionne plutôt que de parler de ce qui fonctionne. Et un exemple qui remet un peu les choses à leur place aussi, c'est là, il y a encore un habitant qui a débarqué avec un cadeau pour un des artistes. Il y a une autre habitante qui va s'occuper de la salade de ce soir. En fait, il y a le meilleur de chacun qui prend aussi largement de la place si on lui permet d'exister. Donc je trouve que voilà, c'est dommage en termes d'image et de parole justement de réduire toujours à ce qui dysfonctionne. Après, en termes de dysfonctionnement, je préfère toujours parler de réalité sociologique et politique plutôt que de petits comportements individuels qui en fait sont liés à des structures sociales d'ensemble qui sont bien plus grandes que nous.
5: Tu as raison. Donc, moi, je vais demander qu'est-ce que les gens pensent du cockpit et des animations, de ce que vous avez créé, et puis aussi ce dont ils ont besoin aussi pour le quartier. Il faut aussi quand même se plaindre et pouvoir faire avancer.
4: Je pense vraiment qu'il faut rêver, en fait. Et ouais. Je pense qu'on aurait beaucoup plus d'intérêt à travailler nos imaginaires du meilleur que nos imaginaires du pire. Et qu'en fait, je pense que les gens rêvent. En fait, si tu leur poses la question de savoir ce qu'ils voudraient dans le quartier, là, ce que j'ai beaucoup fait ces derniers mois, notamment parce qu'il y avait un réaménagement paysager, donc de tout l'espace extérieur, ce serait une ferme. C'est-à-dire que le rêve de beaucoup d'habitants, là où on peut se mettre d'accord quand on discute, etc., c'est d'avoir des poules.
5: Donc,
4: ce que je trouve intéressant, c'est de se dire en fait comment on tient compte et comment on brasse cette matière-là, qui est une matière désirante, plutôt que de se demander...
5: Un poulailler collectif. Périgord Habitat, ils sont au courant.
4: Un poulailler collectif, s'il vous plaît.
5: Ils sont au courant, qu'est-ce qu'ils ont dit ?
4: Ils en disent rien pour le moment, et après ce qui est intéressant, c'est de voir que on est capable d'exprimer ça, et la phrase d'après c'est ils voudront jamais.
5: Ouais.
4: Ils voudront jamais, les poules elles vont être volées, nanana. Et nous on rit de les habitants sont méchants, parce que les habitants ne sont pas méchants en fait. Et que du coup s'il y a suffisamment de poules et que tout le monde est au courant qu'il y a des poules, ça va très bien se passer.
5: Eh bien ouais. Innovons, pourquoi pas, il faut demander. On attend le retour de Périgord Habitat sur ce point. Merci Marion. On va détailler les problèmes du quotidien comme tu disais. On vous laisse écouter tout ça. Après cette présentation de l'exposition de Marion Renaud et des diffusions de films réalisés par Kamel Mad au cockpit, avec Radio Libre en Périgord, vous le savez, on a une émission qui parle des personnes oubliées avec Parlons Campagne pour le milieu rural, mais aussi une émission Ma Radio, Mon Quartier, Ma Ville pour parler des personnes délaissées aussi dans les quartiers. On va partir maintenant faire un tour du quartier Jacqueline Auriol pour avoir des présentations et puis l'avis des habitants sur cette animation. Est-ce qu'ils étaient au courant ? On va le savoir.
3: Donc, bonjour madame, vous êtes dans quel immeuble, quel appartement et qu'est-ce que vous pensez du quartier? Et vous m'avez dit que vous ne connaissiez pas le cockpit et que vous ne saviez pas qu'il y avait un film ce soir. Donc maintenant vous connaissez. Et qu'est-ce que vous avez besoin ici?
0: On voudrait bien que la commune rajoute des conteneurs pour les poubelles. Parce que bon, c'est un peu pas bien aussi pour l'environnement et pour les gens qui habitent dans la cité, quoi.
3: Oui, c'est moche, c'est dégradé. Il en faudrait plus, c'est ça?
0: Voilà, il faudrait plus de conteneurs pour les poubelles.
3: Bah maintenant, le message est passé. Et je vais passer le micro maintenant à d'autres personnes. Toujours sur la porte 27. Alors, est-ce que vous connaissiez le cockpit déjà?
6: Le cockpit, c'est ma première fois que j'entends passer cette association. Bon, je ne sais pas quoi il présente. Bon, on se va présenter sur ma place là.
3: Oui. Mais sinon, est-ce que vous auriez une recommandation à faire, un besoin que vous auriez à faire remonter?
6: Ben, écoutez, on a besoin de beaucoup de choses ici. Par exemple, c'est parce que dans cet bâtiment qu'on vit, il y a beaucoup de carrefours, il y a beaucoup de blattes qu'on ne sait pas débarrasser d'ici ça. Et en plus, moi, je suis handicapé, je suis malade du rein, j'ai une infection sur le rein. Mais en fait, moi, j'ai besoin d'une maison que je peux sortir avec un jardin. Bah, c'est ça, c'est pas possible pour moi. Je sais pas, c'est parce que les personnes, ils se foutent de nous, que nous sommes étrangers ici à la France. Je ne sais pas, non, on a beaucoup de besoins.
3: Est-ce que vous avez fait une demande à Périgord Habitat, parce que c'est eux qui possèdent?
6: Oui, on a fait beaucoup de demandes, c'est parce que côté arrière de ce bâtiment, ils se sont fait des maisons.
3: Des nouveaux logements.
6: Oui, des nouveaux logements que nous avons posé notre demande. J'ai posé ma carte invalidité, oui. Périgord Habitat. Ils me disaient que vous ne pouvez pas aller là. Ça sont déjà fait pour l'autre personne.
3: Oui, les bâtiments qui ont été détruits notamment. Vous êtes arrivé quand?
6: Moi, je suis venu en 2024.
3: 2024?
6: Oui.
3: C'est peut-être des personnes qui étaient là avant. Bon, voilà, je connais pas après tout le dossier. Mais au moins, c'est bien d'en parler. Et peut-être que votre demande va être entendue.
6: Ben, je ne sais pas. J'espère, oui. Et maintenant, on attend toujours. On attend un nouvel appartement, maison. C'est parce que la notre situation, qu'on se trouve comme ça, on est obligé de rester comme ça.
3: Est-ce que vous connaissez le cockpit déjà?
7: Oui, je le connais, oui. J'y suis parfois, c'est sympa, ça met une bonne ambiance dans le quartier, ça calme le quartier, c'est... Voilà, c'est bien.
3: Et puis, est-ce que vous avez des demandes, des besoins à formuler?
7: Non, moi, des demandes, des besoins, non. Pas, je ne suis pas du genre à me plaindre. Bon, après, bon, pour l'incivilité et tout, c'est pas à vous de le faire, c'est à la mairie, c'est... Voilà, c'est... Bon. Il y a une incivilité, bon, ça existe partout, c'est pas...
3: Vous avez vécu des incivilités?
7: Ah oui, des incivilités, oui. Bon, ben, les gens entre les poubelles, les machins... Oui. Bon, je ne vais pas prendre de photos et tout. Non, mais voilà, après, bon, il y a de l'incivilité. Mais on ne peut pas quand même trop se plaindre, c'est pas trop mal à Chamiers. On n'est pas comme à Marseille, ou etc., ou à Toulouse, ou etc.
3: Parce que vous êtes là depuis combien de temps?
7: Pour moi, ça fait 30 ans.
3: Et vous avez connu Marseille, alors?
7: Non, j'ai jamais connu, mais je regarde la télé quand même.
3: Ah oui.
7: Non, mais je prends Marseille ou enfin bon d'autres villes quoi où il y a des. Non, ici bon, on n'a pas d'attaque ou de.
3: Il y a moins à se prendre, oui, c'est vrai.
7: Voilà, et on n'a pas de bon.
3: Bon, mais merci pour votre témoignage. Merci.
7: Ben de rien. Après, il y a du trafic de cas, mais ça on sait tous. Bon, je m'en fous, les gens m'embêtent pas dans la mesure où nous gênent pas. Bon, le cockpit, oui, mais on ira, moi j'irai là, mais il connaît pas, il n'y a jamais été lui.
3: Monsieur, vous connaissez le cockpit et qu'est-ce que vous appréciez?
8: Mais l'ambiance, la convivialité des gens qui y sont, quoi.
3: Et vous êtes là depuis combien de temps?
8: Ah, moi, ça fait, je vais vous dire, ça fait plus de 20 ans que je suis là. Mais depuis que le cockpit y va, j'y vais pas mal parce que j'ai pas mal de personnes que je côtoie quoi, là-bas.
3: Et là, ce soir, alors, à 20h, vous saviez qu'il y avait une diffusion de film?
8: Non, non, non, non, non, non, non. ça n'est pas.
5: Bon, on est toujours porte 26, et on se connaît parce que vous faites partie du conseil citoyen, monsieur Desportes, c'est ça?
9: Oui, monsieur Desportes, oui. Je connais Cockpit depuis, je connais les WeDir, la compagnie WeDir, depuis qu'ils sont sur Chamier. Donc, ils sont intervenus souvent avec nous et nous avec eux.
5: Depuis combien de temps vous êtes au quartier Jacqueline Auriol? Vous connaissez tout?
9: Ah, moi, ça fait plus de 40 ans, moi.
5: Vous avez tout connu. Vous avez de la famille qui était...
9: Non. Enfin, moi, j'habitais le Haut-Chamier à la base.
5: Ouais.
9: Oui. Oui, moi, je connaissais beaucoup de gens qui étaient dans la cité Jean Moulin derrière, là. Et puis quelques gens qui étaient aussi dans les HLM, là, qui étaient avec moi à l'école.
5: Vous pouvez rappeler un peu ce que c'est que le Conseil citoyen? Ça ne mange pas de pain, c'est toujours bien de rappeler.
9: Le Conseil citoyen, c'est issu de la loi Lamy. Ça a été créé dans les quartiers prioritaires de la politique de la ville, mais pour informer les habitants, pour qu'ils aient un droit de parole dans les réunions de l'État avec la préfecture, la mairie, le Grand Périgueux. On a aussi un centre social qui est quand même assez important sur Chamier, qui a beaucoup d'activités. Donc, nous, on fait partie aussi du centre social, d'ailleurs, le conseil citoyen. C'est eux qui nous gèrent, c'est eux qui font la gestion du conseil citoyen. Voilà.
10: D'accord.
5: Hey, Christine, toi, tu habites dans quel appartement?
10: 25.
5: Et donc, tu connais le Cockpit, visiblement, parce que tu étais déjà présente.
10: Oui, ça fait déjà un petit moment que je viens, que je participe à des trucs comme aujourd'hui, ce soir, éplucher des légumes, faire des plants de tomates. Moi, ça me plaît.
11: Christine, c'est la jardinière officielle du Cockpit.
5: Donc là, c'est Marion Renaud qui rappelait cette petite description. Et Christine, tu parlais aussi, parce qu'on en discutait, du fait que ça devient très beau ici, mais qu'il ne faut pas que ça se passe contraste avec les poubelles à côté.
10: Non, après, c'est vrai que moi, je suis derrière, justement, et je vois beaucoup de gens qui mettent leurs poubelles à côté.
5: Parce que c'est fermé.
10: Et parce qu'il n'y a pas... Voilà, ils n'ont peut-être pas la carte ou... Je ne sais pas. Mais enfin, c'est bizarre quand même. Moi, j'ai la carte et je m'en sers.
5: Est-ce que ce ne serait pas possible de trouver un moyen? Parce que dans les deux programmes au municipal, les deux candidats maires de Coulon-Chamier s'étaient engagés pour qu'il y ait des ouvertures illimitées.
12: On pourrait très bien ouvrir... Les bornes noires, on pourrait les ouvrir.
5: Et vous marquez que c'est une proposition à faire au SMD3, alors que vous ne pouvez pas le décider
12: vous-même.
5: Fait.
12: Mais oui, je le referai, hein, voilà, parce que je veux dire, c'est une question de civilité, c'est une question que les gens pourront amener gratuitement leur poche noire. Je pense que maintenant ils sont habitués au tri, et de toute façon il peut y avoir des sanctions si c'est mal fait. Oui, je pense ça. Deuxièmement, je pense que l'ouverture des déchetteries, elle devrait être gratuite, parce que déjà les gens font l'effort d'aller amener leurs déchets important aux déchetteries, je pense que, et là, ça limite.
10: Mais c'est pas le cas, mais après, effectivement, il faudrait peut-être un peu plus de conteneurs de poubelles, pas au niveau du verre, ni au niveau du carton, mais les noirs et les jaunes.
5: Ouais. Ça, c'est une demande aussi qu'on a entendue en faisant le petit tour du quartier. Voilà.
10: Mais après, je participe. Quand je suis arrivée, c'est vrai que j'étais un peu isolée. Et puis, quand j'ai commencé à connaître le Cockpit, j'ai fait des choses qui me plaisaient. Et puis après, voilà quoi, ça me plaît.
5: Vous avez rencontré du monde et fait des amitiés.
10: Ouais, des amitiés, ouais. Ça, c'est clair, des amis, des gens que j'adore.
5: Cadra Cellier.
3: oui. Membre du conseil citoyen, et de Ouidir, donc le cockpit qui est aussi un espace de cette association.
0: Oui.
3: Qu'est-ce que tu as pensé de leur travail? Tu les as vu travailler sur cette exposition et ces deux diffusions de films?
0: Ben, c'est toujours sur des expositions qu'ils travaillent très bien. Et moi, j'adore quand ils font ce travail-là, parce que ça rassemble des gens. On est là à écouter et ils font un travail extraordinaire. Donc on a besoin d'eux de temps en temps.
3: C'est le point central, le vecteur du lien social de tout,
0: voilà,
3: tout le quartier.
0: Tout à fait. Tout à fait. Même si des fois on ne s'entend pas avec certains et tout ça, mais c'est un truc qui rassemble les gens. Et moi j'adore quand ils sont là. Et moi quand ils ne sont pas là, ça me manque.
3: Quand on ne s'entend pas avec certains, Cadra, il faut savoir enterrer la hache de guerre des fois.
0: Non, je ne peux pas.
3: Non.
0: Ça, c'est clair et net. Je ne peux pas parce qu'ils se prennent pour beaucoup de... Moi, j'ai été habituée à donner ce que j'ai dans le cœur.
3: Il faut faire des concessions, c'est comme dans une thérapie couple des
0: oui.
3: fois aussi.
0: Oui, mais la thérapie de couple,
3: ça va dans les deux sens.
0: Il y a longtemps que je ne l'ai plus. Mais ouais. Je veux dire, quand on vit comme ça, il faut arrêter quoi. On est dans un endroit où on peut se voir, on peut se parler, on peut faire des choses ensemble, mais il ne faut pas détruire quoi. Parce que moi, je vais te dire
3: alors.
0: Une chose, on a un rosier magnifique. Que je dis, c'est un rosier qui est né de ses cendres. Parce qu'il a été coupé, il a été machiné. Et quand je vois qu'il y a des gens qui sont en train de le détruire, je ne suis pas d'accord.
3: Qu'est-ce qui s'est passé sur ce rosier?
0: Il y a une personne que ça ne lui a pas plu, il a arraché toutes les fleurs. Et comme il y avait des fleurs qui étaient très ouvertes, il a secoué et tout est tombé. Je lui ai dit, mais c'est de détruire quelque chose qui est beau, quoi.
3: Ouais.
0: On est là pour faire des choses belles. On est là pour rendre le quartier et le cockpit et le truc très beau, qu'on ait des belles choses. Alors maintenant, il faut qu'ils arrêtent, quoi.
3: Et bientôt, ça sera l'histoire ancienne, tout ça.
0: J'espère bien. Voilà.
3: Mais ça crée du lien, finalement. On en revient toujours.
0: Ça crée du lien.
3: Il faut échanger.
0: Je crée des liens avec tout le monde. Mais je dis, il faut que tout le monde accepte. Quand ils font des conneries, ils acceptent des réflexions, quoi. De pas détruire, de pas machiner, c'est comme ça, quoi. Moi, j'ai cette éducation, c'est respecter le travail des autres.
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1: Le festival Mimos, l'édition 2026, annonce l'ouverture de billetterie et présente 30 compagnies invitées et 150 représentations programmées. Michel Cadet, maire de Périgueux. Monsieur le maire, nouvelle édition de Mimos, présenté aujourd'hui pendant la première conférence de presse animée par vous.
14: Oui, c'était une première pour moi. Je suis très fier que ça commence par le Festival Mimos. On en est à la 43e édition. Ça fait 44 ans que ça existe. C'est quelque chose qui a traversé différentes municipalités. Et donc là, on est toujours en train de chercher des compagnies nouvelles, de surprendre un peu. Le spectacle d'ouverture, vous l'avez entendu lors de la présentation, va être assez surprenant avec l'escalade d'un clocher roman, le clocher de la cathédrale Saint-Front, qui sera construit en carton, 25 mètres de haut, qui restera visible sur la place Montaigne pendant plusieurs jours avant d'être détruit. Et l'acte de déconstruction sera aussi un acte artistique. Il est fabriqué avec des cartons qui viennent de Ménesplay, à côté de Montpont. Mais il y a beaucoup de compagnies. Il y a aussi un focus catalan qui nous permet d'accueillir des compagnies qui viennent d'Espagne, assez surprenantes, qu'on n'aurait peut-être pas eu les moyens de faire venir si on n'avait pas eu cette collaboration avec l'Institut catalan. On a une trentaine de compagnies compagnies donc, qui vont être présentes dans le off et dans le in, 150 spectacles, donc de quoi satisfaire tous les goûts. La date a été un peu avancée en raison du passage du Tour de France, donc la date se trouve donc entre la fin juin et le début juillet. C'est vrai que c'est un peu tôt, c'est vrai que les enfants ne sont pas encore en vacances, mais la compensation c'est qu'on fera des spectacles beaucoup plus tardifs, notamment pour le off, et tout le monde, aussi bien les habitants que les touristes, y trouveront du plaisir, puisque les derniers spectacles auront lieu jusqu'à 23h le soir, donc vous pouvez travailler la journée ou aller à l'école la journée et puis venir au spectacle. D'ailleurs, pour le spectacle d'ouverture, on a besoin de main d'œuvre, puisqu'il y a 300 bénévoles qui sont sollicités, et vous allez pouvoir vous inscrire, vous allez sur le site du festival, vous allez pouvoir vous inscrire pour venir participer à cette construction monumentale du clocher de Saint-Front.
1: Pour vous personnellement, quelle est la particularité de ce festival et pourquoi ce festival dure ?
14: Alors, ce festival dure parce que c'est du mime, donc il n'y a théoriquement pas de parole. C'est-à-dire que ça traverse à la fois nos différents héritages politiques, culturels et autres, ça traverse les frontières, puisque rien de tel que pour se faire comprendre entre deux pays qui ne parlent pas la même langue que de parler par geste. Le geste dit beaucoup, hein. C'est une économie de moyens et simplement une attitude, une position, une mimique sur le visage. Tout ça, ça renvoie un peu aussi à la comédia dell'arte. C'est pour ça que ça traverse les siècles, c'est parce que c'est beaucoup de poésie et puis ce sont des messages forts à faire passer, ça peut être même des messages politiques au sens large, et à une époque de bruit, de fureur et de bruit métallique, notamment un peu partout en Europe, je trouve, et dans le monde, je trouve que le silence nous permet de revenir à l'essentiel.
1: Et c'est la fin de notre édition de ce matin, de notre magazine d'information, Actualité locale. Restez avec nous, avec nos animateurs, nos bénévoles, nos permanents qui œuvrent que ce programme plaise pour vous. Bonne écoute et à tout à l'heure à midi pour nouvelle édition.
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0: Bonjour à toutes et à tous, vous êtes sur Radio Libre en Périgord et nous nous retrouvons pour l'agenda quotidien présenté par l'équipe RLP.
1: La médiathèque de Trélissac propose tout au long du mois de mai une programmation d'animation pour tous les âges. Pour les petits, atelier d'éveil sonore le 9 et 15 mai, séance bébé lecteur les 22 et 23 mai. Pour les adultes, atelier crochet les 22, 23 et 29 mai à 14h. Un atelier d'écriture le 30 mai à 15h. Des conversations en anglais les 12 et 26 mai à 16h. Et aussi une initiation à l'informatique chaque vendredi matin. Toutes les animations sont gratuites sur réservation auprès de la médiathèque.
2: Samedi 30 mai, venez écouter les élèves du Conservatoire à rayonnement départemental de la Dordogne interpréter des musiques contemporaines américaines lors de la déambulation musicale Nowadays. L'événement commence à 14h aux grandes fenêtres sur Excideuil et est ouvert à tous.
1: La journée nature de la ferme du Parco se déroulera le samedi 30 mai de 9h à 17h au cœur de la forêt de la Double. Au programme, inventaire participatif de la faune et de la flore, stands associatifs et artisanaux, conférences sur les espèces menacées par le changement climatique, témoignage d'un mycologue du Muséum National d'Histoire Naturelle, ainsi que la remise des prix du concours photo 2026. Le thème du concours est « Ambiance de la forêt de la Double » avec une remise des récompenses prévue à 16h30. Un cache-croûte paysan sera également proposé sur réservation. Une journée gratuite et conviviale dédiée à la découverte de la nature, de la biodiversité et du patrimoine environnemental de la Dordogne. À l'approche du passage de Tour de France 2026 à Périgueux le 11 juillet, la ville organise la fête du vélo le samedi 30 mai de 13h30 à 18h sur l'esplanade Robert Badinter et le square Jean Jaurès. Au programme animation, ateliers, spectacles et découverte de l'univers du vélo dans une ambiance festive et familiale. De nombreux partenaires seront présents, parmi lesquels Vélorution à Vélo Sans Âge, Cycle Club, Périgueux ou encore Périvélo. Un après-midi gratuit et ouvert à tous pour célébrer la petite reine avant l'arrivée du Tour de France en Dordogne.
0: Merci d'avoir suivi l'agenda du jour sur RLP. Restez avec nous pour la suite de nos programmes.
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3: Alter Ego. Axel et Alex. Depuis leur début en 2007, deux cinéastes scénaristes, Nicolas Charlet et Bruno Lavenne, forment un duo chevronné avec quelques réussites à leur actif. Ces 100 minutes de comédie déjantée sont sans doute ceux qui nous ont proposé le meilleur. Alex a un problème, son nouveau voisin est son sosie parfait, avec des cheveux. Un double en mieux qui va totalement bouleverser son existence. Enfin, un scénario original dans toutes les acceptions du terme, pour une comédie plus que grinçante qui ose pousser le bouchon encore plus loin que vous ne pouviez l'imaginer. À voir absolument. Un thriller parano en forme de comédie, ça ne se refuse pas. Le duo de scénaristes a réussi à se débarrasser de tout ce qui peut encombrer une comédie et à se concentrer sur l'essentiel, une situation et des comédiens que de toute évidence ils adorent. Leur film joue avec les codes du cinéma de genre et s'amuse même des genres en question. C'est une comédie, mais aussi un thriller parano avec un postulat quasi de film d'horreur. On bascule même, petit à petit, dans la folie et le film noir. Pour le spectateur, c'est l'incertitude qui règne. Qu'est-ce que je regarde? Qu'est-ce qui se trame? Quel personnage croire? Quel camp choisir? C'est un régal. L'humour est même poussé dans les détails, comme cette société, la COGIP, où travaillent et s'affrontent les deux héros, reste un mystère pour tout le monde, y compris ceux qui y travaillent. Ni les spectateurs, ni les salariés ne savent ce qu'elle produit, ce qui en fait une sorte de symbole kafkaïen de l'absurdité du quotidien professionnel, un reflet satirique des entreprises modernes. Le film joue également beaucoup avec les archétypes de réussite masculin. La bagnole, les fringues, le nombre de bouteilles de vin dans la cave, savoir jouer de la guitare, exposer sa femme trophée, le physique, la virilité et bien sûr, les cheveux. Bref, on a droit ici à une pépite qui ose, et c'est tout de même casse-gueule, car déjà vu et revu, jouer sur le thème de l'altérité, du sosie, de l'autre soi-même, car tout ça est poussé jusqu'à l'absurde et au jouissif. Le film repose sur l'extraordinaire performance, prix d'interprétation au Festival de l'Alpe d'Huez, de Laurent Lafitte et de Laurent Lafitte. Il se dédouble comme personne, s'amuse et nous amuse dans son grand numéro de paranoïa aiguë, à la manière d'un Jeremy Irons dans Faux-semblants. Mais les Blanche Gardin, Olga Kurylenko, Marc Frey, Zabou Breitman, qui s'agitent autour de lui, ne le font pas en vain et ont même de sacrées partitions à jouer. Entre Dupieux et Buñuel, un exemple parfait de ce que le cinéma français devrait nous offrir plus souvent en termes de comédie.

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2: Le thème de notre rencontre aujourd'hui, c'est la canicule et téléassistance. Aujourd'hui, on accueille dans nos studios Valérie Piron-Lafleur. Bonjour.
3: Bonjour.
2: Vous représentez une association Cassiopéa. Et Hélène Carrois. Bonjour.
4: Bonjour.
2: Vous êtes une aidante. Vous poserez les questions à Valérie. Pourquoi on fait cette rencontre? Parce que les grandes chaleurs vont arriver bientôt. Et il y a différents dispositifs pour les personnes âgées pendant cette période. Mais il faut au début savoir et peut-être anticiper ces périodes qui vont arriver dans quelques semaines. C'est pour ça que je vous laisse votre discussion, votre dialogue à vous, Valérie, et à vous, Hélène.
4: Mais merci beaucoup, merci pour cette invitation. Effectivement, c'est le moment de parler de canicule et de téléassistance. Effectivement, sur les épisodes de forte chaleur, et on en aura cette année, on n'a pas douté, de la canicule, sur ces épisodes-là qui deviennent de plus en plus fréquents, il est essentiel, nous semble-t-il, de rappeler combien les personnes âgées sont particulièrement vulnérables. Et combien la téléassistance peut jouer un rôle crucial. Et je suis ravie du coup d'échanger avec une aidante sur ce sujet.
5: Oui, bonjour, merci de votre accueil aujourd'hui. Alors c'est un sujet qui me concerne particulièrement parce que moi je m'occupe de ma maman qui vit toute seule. Elle a 78 ans et elle a une santé fragile depuis quelques temps. Donc moi qui l'accompagne, la sécurité, le bien-être... Ça me préoccupe beaucoup, surtout lorsqu'il fait chaud. Donc j'aurai quelques questions à vous poser. La première, c'est d'ailleurs, en termes de vigilance, on entend beaucoup parler de faire attention aux cas de canicule, mais concrètement, pourquoi les personnes âgées sont-elles davantage exposées ?
4: Alors c'est vrai qu'on doit tous quand même se protéger, faire attention en cette période-là. Mais c'est vrai qu'avec l'âge, en fait, ce qui se passe, c'est que le corps régule moins bien la température et que la sensation de soif, elle diminue. Ça augmente forcément les risques de déshydratation. Alors, pour chacun d'entre nous, mais on va être quand même beaucoup plus attentif et vigilant concernant les personnes âgées qui peuvent rapidement se retrouver en difficulté sans s'en rendre compte. Et pour elles, particulièrement, ça peut aller très vite en termes de fatigue, de vertige, de maux de tête, voire de confusion et éventuellement de malaise. Donc à Cassiopéa, on suit simplement les recommandations officielles qui insistent sur des gestes tout simples, comme de boire régulièrement, sans attendre d'avoir soif, parce que souvent, les personnes disent qu'elles n'ont pas soif, rester dans une pièce fraîche, on essaie de garder la fraîcheur en fermant les volets la journée, en aérant la nuit le plus possible et se rafraîchir éventuellement si besoin plusieurs fois par jour.
5: C'est vrai, moi qui accompagne ma maman âgée, je remarque souvent qu'elle me dit « je n'ai pas soif » ou alors « ça va, je supporte », alors qu'en fait, la chaleur la fatigue énormément.
4: Mais c'est exactement ça. Et en plus, pour certaines personnes qui ne sont pas forcément accompagnées comme vous le faites, l'isolement aggrave la situation. Une personne seule peut faire un malaise, tomber, ou aussi simplement ne pas oser appeler à l'aide.
5: Oui, en tant qu'aidante, là, on ressent parfois une grande inquiétude, surtout qu'on ne peut pas toujours être présente en permanence. Moi, par exemple, je ne travaille pas très loin du domicile de ma mère, à peu près à 20 minutes. Et je pense que beaucoup de familles se reconnaîtront. On appelle plusieurs fois par jour, on passe vérifier si les volets sont bien ouverts, si elle a bu, si elle a mangé.
4: Oui, effectivement, cette inquiétude est tout à fait légitime. Et les aidants jouent un rôle fondamental. Alors vous êtes très présente, vous n'êtes pas trop loin et plutôt à proximité. C'est vrai que ce n'est pas le cas de tout le monde. Et effectivement, on ne peut pas être partout, tout le temps. Vous êtes en activité, vous travaillez. Et pour ceux qui ne sont pas, effectivement, comme je le disais, à proximité, il peut y avoir effectivement une autre forme d'aide, par téléphone, essayer de contacter le plus souvent possible. Voilà. Donc, le rôle de l'aidant est primordial. précisément, effectivement, la téléassistance, ça peut être un outil qui va devenir une solution rassurante, à la fois pour la personne âgée, la personne qui va avoir le dispositif, et pour sa famille.
5: Et oui, parce qu'on doit partir quand même travailler, on part juste quelques heures avec cette petite angoisse là qui monte, et s'il se passait quelque chose, honnêtement, parfois je me sens impuissante. Et même si j'appelle régulièrement dans la journée, au téléphone, il y a toujours la petite angoisse qui revient. Quand je raccroche le téléphone, je me demande est-ce qu'elle va bien, et si jamais elle tombe, et si elle fait un malaise, surtout avec la chaleur, voilà.
4: Bien sûr.
5: Alors justement, je me posais cette question par rapport à la téléassistance. Est-ce que vous pouvez m'expliquer simplement ce que ça apporte, quoi ?
4: Tout à fait. La téléassistance, en fait, c'est quand même un dispositif qui est très, très simple. La personne, elle porte un bracelet ou un médaillon, c'est un bouton d'appel. Et on a aussi des systèmes de détecteurs de chute. Donc ça, c'est des systèmes qui permettent à la personne aussi de déclencher un appel. Mais si elle a chuté et qu'éventuellement elle a perdu connaissance, qu'elle ne bouge plus, l'appel va se déclencher tout seul. Donc voilà, le principe c'est vraiment que la personne, ça c'est évident, qu'il faut qu'elle porte bien son dispositif. Si elle se sent pas bien, elle appuie tout simplement dessus, ou si elle a un détecteur de chute, le détecteur de chute fera le boulot tout seul si elle a chuté et qu'elle a perdu connaissance, qu'elle ne bouge plus. Et immédiatement, elle rentre en contact avec une de nos opératrices, à notre plateforme d'appel qui est locale, qui est située à Périgueux. Donc, dans n'importe quelle situation, malaise, chute, tout simplement angoisse, du stress, la personne qui se sent pas bien à cause de la chaleur ou toute autre problématique tout au long de l'année, elle appuie sur son médaillon et elle va avoir une opératrice qui va lui répondre 24 heures sur 24. Et le principe, c'est vraiment d'avoir ce dispositif, de prévenir, je dirais, plutôt que de subir. Et voilà, en plus le matériel est étanche, donc elles peuvent garder leur matériel même sous la douche, d'autant plus qu'on sait que la moitié des chutes se produisent dans la salle de bain ou sous la douche.
5: Mais alors, il y a toujours quelqu'un qui répond.
4: Toujours quelqu'un, comme je vous disais, 24 heures sur 24, 7 jours sur 7, un professionnel va échanger avec la personne, évaluer la situation, prévenir immédiatement un proche, voilà, ou ça peut être de quelqu'un de la famille, ça peut être un voisin. C'est en tout cas une personne qui nous a été signalée par l'adhérent au moment de l'installation du matériel. Et bien sûr que si c'est plus important, plus sérieux, on prévient les secours. Franchement, en période de canicule, ça peut littéralement sauver des vies. Comme je vous l'ai dit un peu au début, un coup de chaleur, ça peut évoluer très vite. J'insiste sur le fait de l'évolution très vite sur les personnes âgées. La fatigue intense, la confusion, des vertiges, voire une perte de connaissance. Donc c'est important de pouvoir déclencher une alerte très rapidement, immédiatement. Ça, c'est essentiel.
5: Ah oui, comme vous dites, ça peut être rassurant pour la famille. Et dans ces cas-là, en cas de problème, notre proche ne serait jamais seul. Donc je pense que ça doit concerner beaucoup de familles. Pour mon cas personnel, quand on aide un parent âgé, surtout en été, on est toujours en vigilance. Donc je disais tout à l'heure, j'appelle plusieurs fois par jour, je vérifie qu'elle a bien bu, qu'elle n'est pas restée au soleil. Et honnêtement, je m'inquiète beaucoup.
4: Eh bien, il y a peut-être une solution pour vous rassurer, que vous vous inquiétiez un peu moins. Et c'est vrai que ce dispositif, ça va rassurer le proche qui porte la téléassistance. Forcément, 24 heures sur 24, il peut avoir quelqu'un qui va lui répondre immédiatement. Et bien sûr que ça rassure les familles, bien sûr.
5: Oui, c'est vrai que du coup, un simple appel peut faire toute la différence. En échangeant avec vous, je comprends mieux que si ma mère avait un tel dispositif, peut-être le détecteur de chute même, elle se sentirait probablement plus en sécurité et moi, ça me rassurait.
3: Je vous ai écouté avec beaucoup d'intérêt. Je n'ai pas osé même intervenir parce que je ne suis pas compétente sur la question. Mais quel message vous voudriez transmettre à nos auditeurs aujourd'hui concernant la canicule et la téléassistance ?
5: Alors, j'ai appris beaucoup de choses. C'est que demander de l'aide ou mettre en place une téléassistance, ce n'est pas vraiment perdre son autonomie finalement. Au contraire, c'est plutôt se protéger. Et pour ma maman, ça pourrait, je pense, la rassurer, qu'elle se sente à la fois plus légère et peut-être même mieux entourée par d'autres personnes que moi. même si au départ elle n'en a pas forcément conscience parce qu'elle veut que ça soit moi qui m'occupe d'elle, mais surtout je ne vais pas attendre qu'un incident se produise pour l'équiper.
4: Ça c'est une sage réflexion. Effectivement, et je suis contente que cet échange ait pu permettre de vous convaincre un peu aussi et de vous expliquer comment ça fonctionne cette téléassistance. Et encore une fois, on est là pour, sur cette période de canicule, répéter la prévention, les gestes à faire pour s'en protéger. C'est vraiment pour nous la téléassistance un système qui permet de se sécuriser et qui peut permettre à tout le monde d'être un petit peu plus en sérénité. Et d'ailleurs, je rajoute que du 1er juin au 31 août, pour des personnes qui sont sur ces situations de fragilité, les mensualités, puisque nous c'est une location mensuelle, notre service, seront gratuites du 1er juin au 31 août. Il suffit de nous contacter et de nous signaler, par exemple, avoir été à l'écoute de l'émission. Et ce sera gratuit donc du 1er juin au 31 août. Après, les gens, une fois qu'ils ont adhéré chez nous, ils arrêtent quand ils veulent, de toute façon, s'ils le souhaitent, arrêter après la téléassistance. Juste, ce qui restera à la charge de la personne, c'est 10 euros de cotisation annuelle, puisque nous sommes une association et que nous demandons 10 D'accord. euros de cotisation annuelle. Mais sur les mensualités, ce sera gratuit. Parce que des mensualités, la location du matériel peut aller. Pour les personnes qui n'ont pas d'aide financière, il y a des aides financières. Et ça, c'est l'équipe qui répond aux adhérents qui expliquera quelles peuvent être les aides financières. Mais au minimum, ça va de 30 euros à 47 euros, tout dépend l'équipement qu'on prend, si c'est que pour le domicile, ou on a un équipement aussi qui est domicile et qui est aussi pour l'extérieur. Donc les tarifs peuvent varier, il faut se renseigner, il y a des aides financières possibles qui existent, mais encore une fois, sur la période 1er juin au 31 août, c'est gratuit, donc autant en profiter.
5: D'accord.
4: Merci beaucoup pour cet échange.
2: Je remercie aussi au nom de tous nos auditeurs. On a affronté avec beaucoup plus de sérénité cette période de canicule et on saura qu'il existe les dispositifs pour les familles et oui. qui s'occupent des personnes âgées. Merci à vous, Valérie Piron-Lafleur, au nom de l'association CASEPA et Hélène Carrois, au nom de tous ces aidants qui, parfois, quand les chaleurs arrivent, ces périodes deviennent un petit peu angoissantes et inquiétantes concernant ses proches. Merci votre échange.
4: Merci pour votre accueil. Je peux peut-être donner le numéro de téléphone de l'association?
2: Absolument.
5: J'allais te demander.
4: Au 05 50... Il est simple à retenir. 05 53 53 54 54. Voilà.
5: D'accord.
4: Merci.
5: Merci.
2: Merci à toutes les deux.

fait, Moucha, je pense à Moucha du matin jusqu'au soir et il me manque terriblement et j'ai envie de le retrouver mercredi prochain parce que...

0: Bonjour et bienvenue à l'émission L'Autre Amérique sur les ondes de Radio Libre en Périgord à Coulomiers-Chamy et aussi de par le monde sur notre site internet. Cette émission est diffusée en direct tous les jeudis à 10h et rediffusée le mardi à 14h. Pour vous donner des informations sur le continent latino-américain, à mon côté Béatrix. Bonjour Béatrix.
1: Bonjour Eduardo.
0: Et à la technique Antoine. Et dans le cadre des semaines de l'Amérique latine en France, nous allons vous parler d'un écrivain chilien. Chilien, oui. Donc je laisse la parole à Béatrix pour parler de sa, un peu de sa biographie.
1: Oui, il s'agit de Roberto Bolaño, un article de présentation dans la revue Europe. Roberto Bolaño est né en 1953 et est mort en 2003. Figure majeure de la littérature contemporaine, Roberto Bolaño est devenu une légende. Son œuvre est traduite dans le monde entier et son rayonnement ne cesse de s'étendre. Né au Chili, où il passa son enfance et une partie de sa jeunesse, Bolaño prit le chemin de l'exil au lendemain du coup d'État de 1973 et vécut d'abord au Mexique, puis en Espagne à partir de 1977. Tout en exerçant divers métiers pour survivre, plongeur, éboueur, veilleur de nuit dans un camping, il écrivait et lisait sans trêve. Poursuivant son chemin dans la pénombre pendant des années, il accéda soudain à une large reconnaissance avec le roman « Les détectives sauvages ». Paru en 1998, ce roman allait devenir un livre culte, tout comme 2666, chef-d'œuvre publié un an après sa mort. Bolaño s'est toujours perçu comme un homme qui se consacrait entièrement à la poésie et le meilleur de son œuvre résulte d'un transvasement de genre partant du récit. Il recrée les conditions qui permettent l'acte poétique. Dans ses nouvelles et ses romans, où s'enchevêtrent généralement les intrigues, la figure narrative dominante est le poète lui-même, le chercheur hétérodoxe du réel, le détective sauvage. Bolaño avait déclaré que tout ce qu'il avait écrit était dans une large mesure une lettre d'amour et d'adieu à sa génération. L'amour fidèle porte à un geste juvénile, le rêve de la poésie toujours recommencé, ce fond roman de formation, affirmation de la nécessité de combat artistique voué à la défaite face à l'horreur, mais indispensable et vital. L'œuvre de Roberto Bolaño serait-il un poème lyrique souvent triste et tendre ? Repoussant les passions tristes, elle dispense une énergie qui nous tient en éveil dans la profonde joie de lire.

0: El Postino.
1: Sì, une musique consacrée à un film sur Pablo Neruda, n'est-ce pas, Béatrix?
2: Oui, Le Facteur.
1: Et là, nous allons sur les traces de Roberto Bolaño. C'est un écrivain français, n'est-ce pas, Béatrix?
2: Oui. Le romancier Pierre Ducrozet s'est rendu en Catalogne, là où l'écrivain a vécu ses plus productives années, jusqu'à sa mort en 2003, à la recherche du souvenir et des raisons de son influence littéraire grandissante. À Blanes, sur les traces donc de Roberto Bolaño. Ayant vécu ses années de jeunesse au Mexique, avant d'émigrer vers l'Espagne, Barcelona, Rejon, puis finalement Blanes, petite ville du nord de la Costa Brava, où il passa ses 18 dernières années de sa vie. En 2004, paraissait son chef-d'œuvre posthume 2666, et l'onde de choc Bolaño achevait de se répandre sur le monde entier. Sa place dans la littérature contemporaine n'a dès lors cessé de croître, en même temps que le mythe d'un ultime artiste maudit qui aurait replacé au centre du jeu la littérature comme risque à prendre. Son œuvre, ample protéiforme, 15 romans, 5 recueils de nouvelles et 6 de poésie, est un monde unique dans lequel le lecteur est irrémédiablement happé. Y règne un humour mordant, une insatiable quête de liberté, un souffle romanesque décalé qui ne cesse de naviguer entre les registres et les mondes. Bolaño est un défricheur qui s'est consacré à l'exploration de pistes nouvelles sans se soucier du risque de se perdre. Il a renouvelé avec quelques autres la forme du roman contemporain, principalement dans Les Détectives Sauvages et 2666. Bolaño est pour nombre d'écrivains d'aujourd'hui un compagnon de route essentiel. Au premier chef, les jeunes auteurs hispanophones, quel que soit leur pays d'origine, le citent comme une influence majeure.
1: Oui, c'est intéressant d'insister sur le fait qu'il y a des écrivains français, par exemple Pierre Ducrozet, qui se sont intéressés à Roberto Bolaño. Voilà, et par la suite, nous allons découvrir un autre qui va aussi, pas français ni latino-américain, qui s'intéresse beaucoup à Roberto Bolaño.

0: Vous êtes bien à l'écoute de l'émission L'Autre Amérique sur le son de Radio Libre en Périgord. Et cette fois-ci, l'émission est consacrée à Roberto Bolaño, dont un autre écrivain prix Goncourt, Béatrice, s'est intéressé à ce grand écrivain chilien.
1: Oui. À l'occasion de la réédition de 2666, Mohamed Bougar Sarr, prix Goncourt 2021, salue celui dont il est grand admirateur. Bolaño, La grâce inaltérée, voici son avis. Œuvre posthume et inachevée, parue en 2004, peu après la mort de l'écrivain. De l'écrivain, 2666 incarne surtout l'inachevé érigé en art poetica. À la fois roman d'urgence de la quête finale et celui de l'infini promis à toute quête. Le ton ironique de Bolaño envers les quatre universitaires européens lancés sur la piste de glace d'un mystérieux écrivain bascule dans une mélancolie crépusculaire au Mexique. L'épopée intello et grotesque de ces spécialistes vire à une lente reptation dans le sous-sol d'un cauchemar. Tout semble à portée de main et pourtant perdu. Il y a près de nous quelque chose d'invisible, d'inconcevable par son horreur ou par sa beauté, mais nous ne pourrons en faire l'expérience que par intuition. Aucune pesanteur toutefois ne plombe une écriture dont le style est souple, énergique et allègre. Roberto Bolaño croit à la littérature. Il la joue, l'éprouve, s'y engage comme dans une cause perdue, la seule donc à mener. Toute son œuvre pourrait être lue comme une longue prière pour l'écriture dont 2666 serait l'amen. C'est parce qu'il l'est, à la fois dans la littérature qui dénonce ses compromissions, ses facilités, son regard fuyant quand on tue ou torture à son ombre. Roberto Bolaño exige des écrivains et des lecteurs qu'ils soient courageux et confrontent aux grandes œuvres imparfaites qui ouvrent des chemins dans l'inconnu. 2666 en est une. Donc c'est la vue de Mohamed Bougar, prix Nobel, prix Goncourt en 2021.

0: Cabeza, voilà, jouer à piano, c'est un tango. L'autre Amérique sur le son de Radio Libre en Périgord. Et nous allons parler aussi, quand nous étions jeunes, nous dit Roberto Bolaño, n'est-ce pas?
1: Lorsque oui. Nous étions jeunes. C'est un article qui est paru dans le Sud-Ouest. L'œuvre Les Détectives Sauvages, de l'écrivain chilien donc, et Roberto Bolaño, est une épopée lyrique, tendre et violente, parcourue de part en part d'éclats de beauté convulsive. L'histoire d'une jeunesse qui s'enfuit. Bolaño écrivait depuis toujours, est élu depuis peu, mais sa gloire sera pour l'essentiel posthume. Il était mélancolique et drôle, doux et décalé. Il aimait prendre son petit déjeuner lisant le journal du jour dans des cafés au bord de la mer. Lire surtout Cervantes, Pétron, Pascal, Breton. C'était le genre de type qui savait qu'un livre, parfois, sauve et justifie une vie. Ainsi, ces Détectives sauvages est une œuvre majeure de Bolaño. L'histoire de deux amis, d'une jeunesse qui s'enfuit, comme les nuages au-dessus du désert de Sonora ou dans le ciel de Catalogne. Deux personnages du roman, Arturo Bolaño et Ulysse Lima, créèrent à 20 ans un mouvement poétique dit infraréaliste. Ils évoluent entre provocation permanente et simulation de tous les sens, entre longues balades nocturnes dans Mexico, café pouilleux et inoubliable partie de jambes en l'air. En d'autres termes, ils sont poètes en tout temps et en tout lieu. Les Détectives sauvages sont leur histoire. Moins le récit d'un roman poétique que l'évocation d'une jeunesse, d'un état de jeunesse de la joie et du chagrin qu'accompagne ceux qui ne renoncent jamais à l'être. À la fin, lorsque tout sera de toute éternité, que restera-t-il?
0: Oui, c'est vrai que c'est la jeunesse. Et c'est pour cela que nous avons choisi de vous lire un poème d'abord en français, ensuite en espagnol. Justement, quand il avait 20 ans, n'est-ce pas, Béatrix?
1: 16 ans.
0: Oui, c'est vrai.
1: Muse, elle était plus belle que le soleil et je n'avais pas 16 ans.
0: Pardon, c'est le poème de 20 ans. Là, l'autre. Voilà.
1: Les chiens romantiques?
0: Oui.
1: En ces temps-là, j'avais 20 ans et j'étais fou. J'avais perdu un pays, mais j'avais gagné un rêve. Et si j'avais ce rêve, le reste était sans importance. Travailler ou prier ou étudier à l'aube auprès des chiens romantiques. Et le rêve vivait dans le vide de mon esprit. Une chambre en bois, dans la pénombre, dans l'un des poumons du tropique. Et parfois, je retourne en moi et je rendais visite au rêve. Statue qui s'éternise en ses pensées liquides, un ver blanc qui se tord dans l'amour. Un amour, le mort aux dents, un rêve dans un autre rêve. Et le coma et le cauchemar me disaient, tu grandiras. Tu t'éloigneras des images de la douleur et du labyrinthe et tu oublieras. Mais en

0: 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Y la pesadilla me decía: crecerás, dejarás atrás las imágenes del dolor y del laberinto y olvidarás. Pero en aquel tiempo crecer hubiera sido un crimen. Estoy aquí, dije, con los perros románticos, y aquí me voy a quedar. Voilà donc ese poema de la jeunesse de Roberto Bolaño avec ses amis. Et nous avons trouvé un poème aussi très beau, à mon avis très beau.
1: Et là, il n'avait pas 16 ans.
0: Non, justement. ça, c'est la muse, muse.
1: La muse. Elle était plus belle que le soleil et je n'avais pas 16 ans. 24 ont passé et elle continue à mon côté. Parfois, je la vois marcher dans les montagnes. Elle est l'ange gardien de nos prières. C'est le rêve qui revient avec la promesse et le sifflet qui nous appelle et qui nous perd. Dans leurs yeux, je vois les visages de tous mes amours perdus. Ah, muse, protège-moi, je lui dis dans les terribles journées d'aventures incessantes. Ne te sépare jamais de moi. Prends soin de mes pas. Laisse-moi sentir de nouveau le bout de tes doigts sur mon dos quand tout est noir, quand tout est perdu. Je suis ton fidèle amant, même si parfois le rêve me sépare de toi. Tu es aussi la reine des rêves. Mon amitié, tu l'as tous les jours, et un jour ton amitié viendra me prendre dans le désert de l'oubli. Muse, partout où je vais, tu vas. Je t'ai vu dans les hôpitaux et dans la file des prisonniers politiques. Je t'ai vu dans les allées des hommes armés. Et tu m'as toujours protégé. Dans les relations malsaines et cruelles, tu as été toujours avec moi. Et même si les années passent et que Roberto Bolaño se transforme, devienne plus idiot et plus vieux, tu resteras toujours belle, plus que le soleil et les étoiles. Muse, où que tu ailles, je vais. Je vais suivre ta trace rayonnante à travers la nuit, sans me soucier de la douleur ou de ma vieillesse. Parce qu'avec toi, je peux traverser les grands espaces désolés et je trouverai la porte qui me rend la chimère, parce que tu es avec moi. Muse, plus belle que le soleil et plus belle que les étoiles.
0: 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Nunca te separes de mí. Déjame sentir la punta de tus dedos otra vez sobre mi espalda, empujándome cuando todo esté oscuro, cuando todo esté perdido. Déjame oír nuevamente el silbido. Soy tu fiel amante, aunque a veces el sueño me separe de ti, también tú eres la reina de los sueños. Mi amistad la tienes cada día y algún día tu amistad me recogerá del erial del olvido. Pues aunque tú vengas cuando yo vaya, en el fondo somos amigos inseparables. Musa, a donde quiera que yo vaya, tú vas. Te vi en los hospitales y en la fila de los presos políticos. 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En la derrota y en la rayadura, en las relaciones enfermizas y en la crueldad, siempre estuviste conmigo. Y aunque pasen los años y el Roberto Bolaño de la Alameda se transforme, se paralice, se haga más tonto y más viejo, tú permanecerás igual de hermosa, más que el sol y que las estrellas.

0: Loco, loco, loco. Voilà, c'était la locure de la jeunesse, comme on a parlé. J'avais 20 ans, j'étais fou, n'est-ce pas? Et Roberto Bolaño parlait de la locura de la jeunesse. Notre émission touche à sa fin. Nous vous donnons rendez-vous bientôt, la semaine prochaine, pour continuer à découvrir ou redécouvrir des aspects de ce continent latino-américain. Merci à Beatriz qui nous a livré des beaux poèmes de Roberto Bolaño. Et merci à notre technicien expérimenté, Antoine. Merci. Hasta pronto. Muchas gracias.
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0: RLP était présente lors de la manifestation du 1er mai à Périgueux pour cette journée de lutte pour les droits des travailleurs et des travailleuses. La journée a commencé d'abord avec des discours des trois syndicats présents.
1: La CGT 24, la FSU 24 et l'UNSA 24 s'expriment d'une seule voix pour dire assez, assez du mépris, assez de la régression. Cette journée de lutte internationale est aussi une journée de mémoire et d'espoir. Et rappelons encore que les droits sociaux ne sont jamais acquis et qu'ils doivent être défendus perpétuellement. Si nous sommes rassemblés dans les rues de notre département, c'est pour rappeler que la richesse de ce pays, c'est nous qui la créons. Et c'est à nous qu'elle doit revenir. C'est l'heure de la justice sociale. Vivre et travailler en Dordogne ne doit plus être une course d'obstacles et ruralité ne doit pas rimer avec abandon. Nous vivons de plein fouet la double peine de la ruralité et du délaissement territorial. L'abandon des politiques en faveur de l'éducation, de la santé et des services publics est toujours prégnant. On ferme des classes dans nos villages, éloignant l'école de nos enfants et affaiblissant le cœur de nos communes. Parallèlement, on asphyxie nos hôpitaux. On s'inquiète pour nos maternités, nos urgences de proximité. Se soigner ou instruire ses enfants deviendrait-il un luxe géographique ? Désertification économique et isolement. Nous assistons impuissants aux fermetures d'entreprises et des sites industriels qui laissent nos bassins d'emploi et des centaines de salariés à l'abandon. Avec la disparition des guichets de proximité, postes, gares, trésoreries et le coût exorbitant des carburants, l'isolement social et économique s'aggrave pour des milliers de périgourdins.
2: La ruralité n'est pas une charge.
0: UNSA.
2: C'est un territoire de vie qui exige le maintien de nos entreprises et de nos services publics. Nos droits conquis de haute lutte sont méthodiquement pilonnés. Le patronat et le gouvernement veulent imposer un modèle de précarité généralisé. Dans tous les secteurs, les contrats courts et le temps partiel subi deviennent la norme. L'usure professionnelle explose. On nous demande de travailler plus longtemps avec des carrières de plus en plus pénibles alors que les salaires stagnent face à une inflation qui ne faiblit pas. Nous ne pouvons ignorer que cette casse sociale a un genre, car les femmes sont en première ligne des régressions. Ce sont elles qui paient le prix le plus fort. Ce sont elles qui occupent majoritairement des métiers essentiels. Aide à domicile, santé, éducation, vente, etc. Si indispensables, mais si mal rémunérées. Ce sont elles qui subissent les carrières hachées et qui toucheront des pensions de misère. L'urgence sociale, ce n'est pas de faire travailler les salariés le 1er mai, ni de faire ouvrir les commerces et de permettre aux citoyens d'aller consommer durant le seul jour férié et chômé. L'urgence sociale, c'est les salaires. L'égalité salariale et l'augmentation généralisée des salaires ne sont pas une option. C'est une urgence absolue. Nous affirmons aussi que les questions sociales et écologiques sont indissociables. La crise climatique frappe déjà notre département et ses travailleurs. Mais nous refusons une écologie punitive qui pèse sur les seuls salariés. Il n'y aura pas de transition écologique sans justice sociale. Nous exigeons des investissements massifs dans les transports collectifs ruraux et la rénovation thermique des logements. Ce n'est pas aux travailleurs de payer la note du dérèglement causé par la course au profit.
0: Discours CGT.
3: Face à la colère légitime, les vautours de l'extrême droite rendent encore. Ils prétendent défendre le peuple, mais ils sont les meilleurs alliés du capital.
4: Mathieu Leroc.
3: Ils représentent une imposture sociale.
4: CGT.
3: À l'Assemblée, ils votent contre l'augmentation du SMIC et pour l'élargissement du travail le 1er mai. Ne nous trompons pas, ils cherchent à nous diviser selon nos origines ou nos croyances. Ils sont le poison de la solidarité et du vivre ensemble. Nos syndicats portent des valeurs d'égalité. Nous ne laisserons pas la haine briser l'unité des travailleurs et des travailleuses. Dans un monde en guerre, le droit du plus fort et du plus riche remplace le droit international et ce sont toujours nos droits qui reculent. Nous dénonçons tous les régimes autoritaires, de Trump à Poutine, en passant par Netanyahou et tous les autres. La paix doit être notre boussole. De l'argent pour nos services publics et pour les salariés, pas pour l'escalade guerrière, de manière prioritaire. Le combat ne s'arrête pas à cette manifestation. Face à la vie chère et au démantèlement de notre modèle social, notre seule arme, c'est notre unité. C'est ensemble que nous ferons reculer les projets de régression. Pour nos salaires, pour nos services publics ruraux et pour notre dignité. Vive le 1er mai, célébré dans 163 pays du monde. Vive la solidarité internationale. Vive la lutte des travailleuses et des travailleurs. Vive l'unité intersyndicale. Et pas touche au 1er mai. Merci à vous et bonne manif.
0: Après ce propos introductif, nous allons passer pour un micro-trottoir. Je m'arrête pour toutes les personnes qui ont des pancartes. Toutes les personnes qui ont des pancartes ont forcément quelque chose à dire. Bonjour monsieur, vous avez un petit drapeau pirate.
4: Oui, oui je fais partie de la jeune Z, ça se voit. Hein.
0: Alors, je pense que vous avez entre 70 et
4: 74.
0: Ouais. Donc la génération Z dans l'esprit peut-être.
4: Ouais, bah oui, parce qu'on s'aperçoit qu'en fin de compte, que c'est dans les pays émergents où la jeunesse a revendiqué contre le fascisme, contre l'atteinte à la liberté. L'atteinte à l'environnement également.
0: Toutes ces générations se soulèvent dans plein de pays. Alors il y a eu Madagascar, le Népal,
4: l'Indonésie. Ouais.
0: Et toutes ces personnes utilisent donc le drapeau que vous avez pris. C'est un drapeau qui vient d'un manga,
4: oui,
0: One Piece.
4: Oui, j'ai regardé sur Internet quand même parce que ça m'a interrogé. Et je me suis dit que c'était peut-être un clin d'œil que je pouvais faire à cette jeunesse qui se soulevait dans le monde, alors que moi, quand je viens ici, on ne m'interdit pas ce drapeau. En Indonésie, on leur a interdit. Et moi, j'ai la liberté de le faire, donc je revendique un petit peu pour eux. Mais ça me ferait plaisir qu'il y ait beaucoup plus de jeunes qui se considèrent génération Z.
0: On peut témoigner, hein, y a quand même quelques jeunes. Je dirais qu'il y en a peut-être 10% des milliers et 6. Allez, il y a entre 500-600 personnes qui sont là,
4: ouais,
0: peut-être.
4: Il y a très peu de monde, oui.
0: Il y a moins de jeunes. Par contre, peut-être qu'ils vous écouteront en ligne.
4: Oui, j'espère.
0: Ce logo, ils le connaissent. Donc, c'est One Piece. Donc, c'est devenu un emblème, finalement, de la révolution et des jeunes qui veulent changer le système actuel dans leur pays. Un système où la démocratie n'est pas présente, avec moins de présence aussi de totalitarisme qu'on voit venir de plus en plus.
4: Oui, à travers... Palantir, l'intelligence artificielle et tous ces groupes privés qui noyautent les États.
0: Palantir, il faut expliquer. Alors, c'est une société qui a un nom du Seigneur des Anneaux parce que son créateur, Peter Thiel, est fan de fantasy. Hein, et donc, il a créé cette société qui fait en sorte de fliquer partout
4: du business
0: sur le flicage de partout des données des gens sur la planète
4: et qui place ces personnes dans les États et les gouvernements.
0: Ouais. Notamment alors J.D. Vance, voilà. Donc le vice-président des États-Unis d'Amérique.
4: Oui, exact.
0: Que Peter Thiel, le milliardaire Peter Thiel, enfin il est proche. C'est lui qui l'a placé, ça c'est.
4: Elon Musk.
0: C'est pas forcément. C'est difficile à le savoir. J'imagine qu'il faudrait essayer d'utiliser Palantir pour essayer d'entrer dans les communications de J.D. Vance, mais bon, c'est plutôt bloqué, ça va dans un sens en général.
4: Il ne faudrait pas l'utiliser. Et là, justement, il y avait une association qui remettait des tracts contre l'usage de l'intelligence artificielle qui est en train de nous dévorer tranquillement. Et chaque citoyen participe inconsciemment à cette phagocytation.
0: En utilisant, par exemple, l'intelligence artificielle
4: ou
0: en soutenant des partis... comme Trump, J.D. Vance et Peter Thiel.
4: Voilà, ouais, exact.
0: Bon, merci alors de représenter la jeunesse finalement.
4: Merci, je vais essayer de le rester dans ma tête.
0: Bonne manifestation. Bonjour, madame, vous avez une pancarte qui dit non à la guerre.
5: Oui, je suis convaincue que la guerre, avec les armes que nous avons actuellement, nous ramène à la préhistoire. Et ensuite, c'est quelque chose d'infantile. Et c'est même insulter les enfants de dire infantile, mais c'est un jeu de cours d'école, c'est ridicule que des adultes, des gens fassent des trucs pareils. C'est très, très dangereux. Et c'est un retour, je ne dirai jamais assez, à la préhistoire. Toutes les inventions qu'on a faites, il y a des bons trucs, et bien tout ça, ça va être détruit.
0: Et à qui ça profite, la guerre en général?
5: Ben, c'est connu, la guerre profite à ceux qui sont les plus riches. Les multinationales, elles manipulent...
0: Les marchands d'armes, par exemple, pour les premières guerres, deuxième guerre mondiale, pour la guerre Iran-Irak, des pays ont profité en vendant des armes aux deux pays belligérants.
5: Voilà, c'est des gens, des industriels, certains industriels qui gagnent bien leur vie avec les armes. Dans les guerres, là, en ce moment, on est en train de détruire la jeunesse sur le plan culturel déjà, sur le plan éducatif, avec le Parcoursup. Et les gens qui n'ont pas été acceptés au Parcoursup, ils essayent de les récupérer pour l'armée. Nous avons vécu notre vie, les jeunes ont le droit de vivre leur vie. Voilà.
0: Eh bien, ça va tout à fait avec les propos d'un manifestant qui se déplaçait avec un drapeau représentant la jeunesse. Et la jeunesse rebelle partout dans le monde.
5: Ouais, bah merci ça, en tout cas. Ça, je suis contente. Et j'ai fait une affiche il y a plusieurs années qui détruit la jeunesse, détruit son pays.
0: Merci d'être là. Bonne manifestation.
5: Je voudrais rajouter à ce que je voudrais parler de l'intelligence artificielle. Les gens ne se rendent pas compte à quel point c'est dangereux. L'intelligence artificielle s'immisce dans nos vies privées. Un exemple, l'intelligence artificielle en Israël. En Israël et en Palestine, des Israéliens, avec l'intelligence artificielle, ont tué des gens dans leur maison.
0: Et puis il y a eu une école qui a été bombardée en Iran parce que les cartes n'étaient plus à jour. Finalement, cette école de jeunes filles, il y a eu plus de 100 personnes qui ont été assassinées par un missile israélien à cause de ces erreurs informatiques.
5: Ouais, voilà. Alors donc, il faut être très, très vigilant. Et surtout, il faut le dire à tout le monde, il faut résister à l'intelligence artificielle. C'est un poison. Voilà.
0: Merci. Merci.
6: Il y a une chose qu'il ne faut absolument pas accepter de nos jours, c'est cette différence, ce fossé qui se creuse en permanence entre les gens de petit niveau qui sont pourtant essentiels pour le fonctionnement de la société et les gens qui profitent. On nous parle toujours dans des entreprises, on nous dit le patron, il donne du travail, etc., etc. Jamais on prend l'aspect inverse, c'est-à-dire que le patron récupère le bien-être et le travail et le produit de ses ouvriers.
0: Grand patron après.
6: Oui, oui.
0: Le petit patron qui lui a quelques collègues.
6: Oui, mais la philosophie, il ne faut pas oublier que toujours, on va toujours nous parler du coût du travail. On ne va jamais parler de ce que rapporte un employé. Et c'est une vision de la société que l'on a bien ancrée et qui est totalement en défaveur de l'ouvrier.
0: Exemple typique, c'est ces entreprises qui sont reprises par les salariés.
6: Oui, par exemple, les SCOP. Alors, l'effet des SCOP, c'est tout à fait pervers parce qu'on remarque qu'une équipe d'ouvriers qui va reprendre une entreprise en SCOP va systématiquement se trouver blacklistée sur le plan commercial, sur le plan publicitaire, sur le plan diffusion, dans la mesure où la SCOP, c'est l'antithèse comme quoi le patron est indispensable.
0: Exactement, le contre-exemple typique.
6: Oui, tout à fait, tout à fait.
0: Alors, et personnellement, pourquoi vous êtes ici alors du coup? Qu'est-ce que ça représente pour vous, cette fête, cette journée internationale de lutte des droits des travailleurs?
6: Alors, bon, personnellement, je suis retraité, donc je ne suis plus concerné par cela. Mais j'ai été, dans ma carrière, j'ai eu des périodes où j'étais employé, ouvrier dans des entreprises. Et je me vois aujourd'hui, j'ai des enfants, des petits-enfants qui ont plus de 20 ans, qui sont employés dans des entreprises. Et je viens aujourd'hui par solidarité pour pouvoir avoir au moins pour eux une vie sinon meilleure, sinon pas pire. Parce que plus ça va, plus on avance. Et hélas, on voit que les conditions de travail et puis les conditions sociales sont de pire en pire et de plus en plus difficiles.
0: Gardons un peu espoir. Par contre, on voit que sur Internet, quand même, l'affluence explose sur ces revendications, finalement.
6: Oui, mais c'est tout à fait humain. Chaque personne va toujours rechercher, bien sûr, avoir un mieux-être. Mais là, aujourd'hui, on n'est plus au niveau de beaucoup, beaucoup trop de gens. On n'est plus dans le mieux vivre. On est dans le pas vivre de façon plus difficile. C'est-à-dire qu'on ne cherche même plus, à la limite, à avoir, à défendre des acquis. On va chercher à ne pas se retrouver dans une situation pire.
0: À freiner les attaques plutôt que défendre les acquis sociaux.
6: Oui, tout à fait, tout à fait, tout à fait. C'est un genre d'inversion des valeurs. C'est-à-dire qu'on s'est battu à une époque pour avoir des acquis sociaux qui ne sont pas des cadeaux. Il faut bien rappeler que ce sont des combats qui ont été âpres, très difficiles. Ces fameux acquis sociaux. Et aujourd'hui, petit à petit, bien sûr, le patronat a été vent debout contre ces acquis. Et petit à petit, on essaie de les rogner.
0: Par exemple ouais. À l'Assemblée nationale, le 1er mai devait être supprimé. Il y a une proposition de loi qui, c'était n'importe quoi. Il y a eu une motion de rejet qui a été votée par les propres personnes qui ont proposé la loi.
6: Oui, tout à fait, tout à fait.
0: C'est pour raccourcir le temps parlementaire.
6: Et je voudrais faire une petite précision, un petit peu comme une légende qui est bien ancrée dans l'esprit des gens. Par exemple, un instituteur, un fonctionnaire qui va faire grève, il est payé quand même. C'est tout à fait faux. Et le 1er mai, c'est un jour qui est rémunéré. C'est un jour de congé payé. C'est-à-dire qu'une personne, un employé, un ouvrier qui ne travaille pas le 1er mai, touche quand même son salaire. Il faut bien qu'on se le dise.
0: Et toutes les entreprises qui critiquent les services publics et la trop grande présence de l'État, elles bénéficient aussi de ce 1er mai et de ses acquis sociaux.
6: Ah, tout à fait, d'autant plus que ce qu'il faut savoir, c'est que le service public, c'est le plus grand vecteur d'égalité que l'on puisse avoir dans notre société. C'est-à-dire que ce service public, il est au service de tout le monde, il est financé par tout le monde, et c'est la véritable richesse des gens de peu. Les gens qui n'ont pas grand-chose, qui n'ont pas de moyens, ils ont des services publics, ça a été fait pour ça. Et surtout, surtout, il faut arrêter à tout prix de critiquer le service public.
0: Merci pour votre présence. Bonne manifestation. Donc la CGT est aussi bien représentée aujourd'hui, y compris...
7: On représente les entreprises privées de la Dordogne.
0: Et donc avec beaucoup de délégués. Par exemple, vous, monsieur, vous m'avez dit être délégué de la société Sobeval.
7: Sobeval à Boulazac, oui. On travaille dans l'agroalimentaire.
0: On a où le travail est pénible, on peut le dire.
7: Ah oui, des heures de nuit, travail physique, très dur, voilà. Les années, l'ancienneté... pas très bien rémunéré, voilà, le travail très pénible. Et on nous demande de continuer à travailler encore plus. C'est très très très compliqué.
0: On peut, dans cette radio, être libre de parole. Hein. On peut aussi dire que la Sobeval est une des entreprises qui a le plus grand chiffre d'affaires de Dordogne.
7: Ah, exact, oui. Ça pour ça, le chiffre d'affaires, c'est pas vrai. Mais après, il faut voir la rémunération des salariés. Quoi. C'est autre chose. Quoi.
0: À qui appartient cette société ?
7: C'est un groupe hollandais, le groupe Vendry. On a une entreprise en Dordogne, donc voilà, qui travaille pour eux. Voilà, une entreprise parmi d'autres. Quoi, voilà.
0: Et est-ce que vous savez s'il y a des familles de milliardaires qui possèdent, par exemple ?
7: Ah ben les actionnaires, ils sont moins malheureux que nous, ouais, c'est sûr. Vu les bénéfices qu'ils ont et ce qu'ils reversent aux salariés, c'est sûr que c'est plus compliqué pour nous que pour eux. Quoi, voilà, quoi.
0: Comment s'est construite cette entreprise ? Est-ce que c'est possible de faire un retour en arrière et de revenir à des coopératives comme il y avait à l'époque de l'agriculture, vraiment ?
7: Non, parce que maintenant ça a été racheté par... Donc c'est privé, avant c'était public, avant c'était les abattoirs municipaux de la ville de Périgueux. Hein. Ça appartenait à la ville de Périgueux, ça a été racheté par une entreprise privée. Quoi, voilà, quoi.
0: Et quelles étaient les raisons de ce rachat ?
7: Toujours le financement, quoi, voilà, c'est toujours pareil. La ville de Périgueux s'est désengagée de l'abattoir.
0: Et si le privé a acheté, c'est que c'était rentable ?
7: Pour eux, oui. Et surtout, ils voulaient se servir de la viande du Périgord. Quoi, voilà. C'est un label qu'ils ont voulu faire fructifier, quoi, voilà, et puis ça a marché. Quoi, voilà.
0: Et donc ça veut dire qu'un retour en arrière est faisable ?
7: C'est faisable. Enfin, voilà, qui veut s'engager maintenant avec des sommes comme ça, très compliqué. Parce que déjà eux, ils gagnent de l'argent avec cette entreprise, donc ils n'ont pas l'intention de la vendre. Quoi, voilà, quoi. Nous, on fait le travail, on essaie de se battre tous les jours pour gagner plus, de manifester quand on peut, et voilà, quoi, on se bat avec nos moyens. Quoi, voilà.
0: Ok, bon, il faut qu'après tout le monde s'y mette, que ça soit au niveau local, municipal.
7: Voilà, pour fédérer, c'est très compliqué parce que voilà. On n'est pas très bien vu dans l'entreprise quand on est syndiqué, voilà. Et c'est pas que dans notre entreprise, c'est un peu partout. Hein. Le syndicalisme n'est pas bien vu auprès des patrons, quoi, voilà.
0: Et encore en France, Il y a d'autres pays où le syndicalisme est beaucoup plus réprimé.
7: Ça, c'est...
0: Mais en France, c'est quand même c'est une pente descendante. Hein. C'est, il n'y a pas de plus en plus de gens qui se syndiquent.
7: Ah, de plus en plus, je pense pas. Il y en a de moins en moins. C'est pas pareil. Enfin, il faudrait qu'il y en ait de plus en plus. Parce que quand on voit ce qui se passe, ce qu'ils se permettent de faire, le patronat, voilà, quoi, les bénéfices qu'ils font et ce qu'ils reversent aux salariés, c'est sûr qu'il y a du travail à faire.
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1: Eh bien bonjour, bonjour à toutes et à tous et bienvenue dans Périgord littéraire. Alors j'ai sous les yeux cette semaine un livre qui est de Serge Sanchez. Voilà, alors Vézère, Folle Tribulation, et c'est dans la collection Pagus. Alors, Serge Sanchez, journaliste et écrivain, Sanchez a produit des émissions pour France Culture et travaillé pour de nombreux magazines ou revues. Le magazine littéraire, Le Festin, Autrement, il est auteur d'essais littéraires, La Rampe de Pouce et autres objets de la littérature, édition Payot, en 2013. Le Homard de Flaubert, L'autre animal de la littérature, édition Grasset, en 2019, et des biographies dont celle de François Augéras, Périgourdin, évidemment, Le Dernier Primitif, édition Grasset 2006, des photographes de Brassailles, Le Promeneur de Nuit, édition Grasset 2010, et Man Ray, édition Folio 2014. Il est traduit aux États-Unis et en Chine. En 2021, il a publié Voyage Le long de la Charente, édition Le Festin, imparable, un périple comparable, celui-ci actuellement critique au magazine Lire, il habite Angoulême. Alors, voilà ce que nous dit ce livre, Vézère, Folle Tribulation, remontant le cours de la Vézère, de l'Imeuil à son embouchure, aux tourbières de l'Orgueilleron, sur le plateau des Mille Vaches, où elle prend sa source, jeune Toine va faire mille et une rencontres. Celle d'un criminel, l'abominable Bougnol, mais aussi celle de poètes, de rêveurs et de fous dont on nous raconte enfin la véritable histoire. L'Homère du Bugue, un trafiquant d'antiquité préhistorique, le philosophe de Montignac, le vicomte Jambes Pourries ou encore des drôles de saints vénérés à Userche. Sur sa route, notre héros trouve l'aventure et l'amour. Il découvre ainsi quelques révélations profondes sur la vérité des choses. Finalement, une rivière, ça s'écoule comme une vie. C'est bouffon, c'est burlesque. Et quand c'est tragique, vaut mieux en rire. Embarquement immédiat pour cette folle équipée. Alors, on va voir un peu cette folle équipée. Et on va retrouver quelques personnages, peut-être un peu oubliés. Comme Lafont Labattu, Joseph Lafont Labattu. Alors, quant à savoir qui est Joseph Lafont Labattu, Bernique, personne ne peut vous le dire, pas de panique, je m'y colle. Alors, son père, prénommé Pierre, était originaire du Bugue, il avait participé aux dernières guerres napoléoniennes comme engagé volontaire, il semble qu'il ait été capturé par les Anglais. La chronique nous apprend qu'il séjourna en Italie où il épousa une belle Sicilienne. Ils eurent un enfant, c'est ainsi que Joseph naquit à Messine le 18 mai 1809. C'est pas tout récent. Alors, voulant regagner la France, Pierre embarqua sur un vaisseau anglais accompagné de sa femme et de son fils. Il avait alors 5 ans, le gosse évidemment. Alors, la traversée se déroulait avec bonheur. Quand à l'arrivée à Gibraltar, l'horreur remplaça l'insouciance. Le drapeau noir était hissé dans le port. La peste régnait sur la ville. La mère de Joseph fut emportée par la maladie et le poète se souvint toujours de son regard voilé par la mort, de sa main tendue vers lui, alors qu'elle a été amenée sur un chariot à l'hôpital des pestiférés. Ça grippa au char funèbre. Je perdis mes souliers dans ma course, racontera-t-il plus tard, et mon père dut m'arracher à ma mère. Le lendemain, on me mena près d'une tombe sur laquelle jeta des fleurs. Je compris que j'étais orphelin. Pierre et Joseph débarquèrent à Calais en plein hiver. La neige et température glaciale, évidemment avec l'Italie, ça changeait un peu. Marqué d'une rupture brutale avec la douce Italie maternelle, le père et l'enfant gagnèrent le Bugue où les attendaient ce qui leur restait de famille. Joseph avait 9 ans lorsque son père mourut à son tour en 1818. Il fut d'abord recueilli par une parente éloignée, puis par un vieux curé, son grand-oncle qui s'occupa de lui. Son adolescence fut marquée par la proximité avec la nature, le lent passage des saisons, la vie simple des campagnes, dans la maison du prêtre. Et les années s'écoulaient en marge des tribulations de l'histoire, comme avant la Révolution. La Bible et les fables de La Fontaine nourrissaient l'esprit Et ces deux livres contenaient tout le nécessaire. Il suffisait de guider une vie. La liberté consistait à obéir à ses devoirs. Le temps égrené par les cloches ressemblait à l'éternité. La douceur et la paix qui régnaient au presbytère tenaient à la fois du bonheur et du néant. Joseph conserva un souvenir enchanté du paradis perdu de ses jeunes années. Ses poésies se firent plus tard la chronique de cette période d'innocence. Charge d'enfant relate une cueillette de champignons très pittoresque qui révèle une subtile connaissance des plantes et des animaux du cru. Le sautereau, la veste du loup, l'orange tant convoité et d'ailleurs l'abattu a écrit. Je revenais du Bug ou de Saint-Chamassis, j'allais seul à 12 ans à l'école primaire en portant sous mon bras le pain du jour ainsi qu'un vieux tome d'Homère. Ben oui, il faut nourrir l'esprit et puis il faut se nourrir aussi. Alors ce vieux tome d'Homère, c'est l'Iliade dans la traduction de Madame Dacier. Outre le style extraordinaire de Laède, ces récits prenaient dans l'esprit de Joseph une valeur sentimentale. Il parlait des régions bénies de l'enfance, ces confins de la Méditerranée où les mythes antiques survivaient dans toute leur pureté. La Sicile, terre maternelle, n'est-elle pas, fait-il, des cyclopes où se déroule un épisode important de l'Odyssée. Tandis que Gibraltar, tombeau de sa mère, avait été jadis un des terribles écueils appelés Charybde et Scylla. Enfin, Joseph se sentait-il lui-même un descendant du légendaire peuple hellénique. Ben oui, de toute façon, faut bien descendre de quelque chose ou de quelqu'un. Alors, je vais poursuivre un peu la lecture de ce qu'on nous dit. À la mort du curé, un ami de son père le prit en charge, l'amena à Paris. Lors d'une visite au Louvre, il se découvrit une vocation pour la peinture. Dès l'âge de 12 ou 13 ans, on le retrouve apprenti dans un atelier lithographie parisien. Il suit aussi des leçons du célèbre François Gérard, alors professeur à l'école des Beaux-Arts. Celui-ci avait été élève de David. Peintre d'histoire, il était aussi portraitiste de la bonne société du temps et des membres de la cour impériale. Après la restauration, il devint peintre du roi, ou de la bataille d'Austerlitz. Le portrait de l'empereur en grand embarras, celui de Madame Récamier, on lui doit la charmante représentation de Psyché et l'amour, qui est une peinture qui se trouve au Louvre et que vous pouvez, si vous allez sur Paris, que vous pouvez aller admirer. Voilà, alors. Mais revenons alors à Lafont l'abattu, dans la notice biographique rédigée par Gabriel Lafont. On peut lire ceci: un soir, il rentra de l'atelier, les yeux sans glace, a vu attaquer et les secondes, la science fut impuissante pour arrêter le mal. À 15 ans à peine, Joseph fut frappé d'une complète cécité et on peut seulement conjecturer la cause. Dans l'aquarelle, il écrit: c'est enfin pour avoir maudit le jour céleste qu'un vulgaire accident me ravit pour toujours, et ce vulgaire accident fut-il causé par des produits chimiques utilisés dans l'atelier de gravure, en particulier l'acide. C'est possible. Devenu aveugle, Lafont l'abattit regagna le Bug, où il survécut en donnant des leçons particulières. Joseph habitait au-dessus de la ville, sur le coteau, dans une maisonnette entourée de vignobles, modeste et ermitage égayé par le chant des oiseaux et le perpétuel murmure de la Vézère. Des hirondelles nichées dans sa maison, il aimait sentir sous son visage la caresse du soleil, la chaleur de la lumière à jamais perdue. Il était devenu l'homme le plus seul, le plus démuni du monde. Parvenu au bout du désespoir, il pourrait se suicider ou devenir fou. La douleur est ma muse, écrivait-il, elle est à tous mes secrets et ailleurs. Oh, pourquoi, comme dit, au milieu des éclairs, n'ai-je pas disparu dans l'orage qui tonne avant de traverser la vie et ses déserts, tristes et sans Antigone? Ben oui, c'est un poème un peu frustrant. Enfin, bon, le poète vivait des journées d'un ennui insondable. Ainsi, dans l'ombre, derrière sa fenêtre entrouverte, il écoutait les bruits du dehors, le murmure du vent, les oiseaux, les cris des enfants, la pluie, la vie. Enfin, il composait des vers qu'il se récitait inlassablement et faisait recopier par ses visiteurs. On dit qu'il rimait quelquefois en patois comme les troubadours d'antan, mais on ne connaît aucune de ses œuvres. Ses poésies reflétaient son abominable destin. Hélas, de tous ces biens qui font seule la jeunesse, que reste-t-il? Rien, gloire, espérance, amour, amour. J'ai tout perdu, mon luth seul berce ma tristesse dans la nuit monotone où s'éteignent mes jours. Voilà, c'est un peu triste. Ou bien c'est pour moi surtout que la vie est un rêve vide et sans couleur, mes pauvres somnambules, alors sur la grève, un chant vague de ma peine apporte trêve, mes yeux éteints versent des pleurs. Cet homme sans illusion avait des accents très sincères, mais pas uniquement dénonceur. Il dénonçait aussi les méfaits d'industrialisation en pleine effervescence qui bouleversait les paysages et anéantissait le charme de la vie dans les campagnes, le rêve des machines, le despotisme des robots commençait. Adieu, bonne mœurs antiques, adieu les sentiers verts et frais. Déjà nos déités rustiques ne sont non plus d'abri grâce au progrès. Partout la nature recule au bruit du gêné inventeur. Voilà. Se sentant plus proche des divinités d'Olympe que de Christ, la font la bâtie pleurer la mort des dieux anciens, thème qu'on retrouve chez Nerval et d'autres romantiques, et même que dans ce poème, la jeunesse d'Apollinaire. Jésus va naître, enfin, et son règne commence. Il n'est pauvre à Bethléem, son pouvoir est immense. Le grand-père est mort et les dieux ne sont plus. Alors la poésie de la font la bâtie s'enracine ainsi dans les légendes du Périgord. Elle ne manque ni de sépulcres, ni de démons, ni de sorcières, pas même de lieux inquiétants comme le gouffre de Proumeissac, proche du Bug, où l'on disait que des criminels jetaient les corps de la victime la nuit venue. À la suite de la publication d'Insomnie et Regret chez Fume en 1845, unique volume paru de son vivant, la font l'abattu obtint un prix de l'Académie française et l'État lui attribua une pension annuelle. Gabriel Lafont, son neveu, avocat, puis notaire à Terrasson, réunit d'autres œuvres et les publia en 1890, à 13 ans après sa mort. Ce sont les derniers tatotements qui comprenaient le poème fantastique La femme du diable et étaient illustrés d'un portrait de l'auteur par Sudre, ancien professeur de dessin du poète. En outre, Victor Hugo, en personne, exprimait son admiration pour la folle abattue en lui adressant un poème de ses contemplations à un poète aveugle. Merci poète, au seuil de mes larges pieux, comme un hôte divin, tu viens, tu te dévoiles, à l'auréole d'or de tes vers radieux, brille autour de mon nom comme un cercle d'étoiles. Chante Milton, chante, Milton chanté, chante Homère à chanter. Alors, le poète d'essence perd la triste brune, l'aveugle voit dans l'ombre un monde de clarté quand l'œil du corps s'éteint, l'œil de l'esprit s'allume. Voilà, alors on va terminer un peu la biographie de ce poète. Alors, on va reprendre un tout petit peu le livre Rêverie. Alors, il y a un chapitre qui s'intitule Rêverie sur les bananiers géants, en visite à l'homme écrasé et mes aventures d'auto-oseur. Auto-oseur, on en reparlera, qui faillit perdre la vie pour de vieux os et d'autres choses que vous lirez pour les connaître. Alors, auto-oseur, c'est un Allemand, je crois, d'origine suisse, qui vint aux Aisy et qui est important pas mal de choses. Alors, Toine, évidemment, un des héros du livre, lui gardait l'œil du corps bien ouvert sur le but de son voyage. Personne ne put le renseigner sur l'endroit où la Vézère prend sa source. Ce qu'il y avait certain, c'est que ce n'était pas au Bug. On lui conseilla de suivre le courant jusqu'aux Aisy. Il y en aurait peut-être davantage à bas. Il enfourcha donc sa bicyclette, les tubulures remplies d'eau de vie. Alors ça, c'est peut-être pas quand même une bonne chose pour même avec une bicyclette. Il n'avait pas fait 20 mètres qu'une clameur émaillée de sifflements s'éleva derrière lui. Elle venait du café. Le cycliste avait percuté la portière d'une voiture en s'assommant, qui s'était malencontreusement ouverte devant lui. Bon, alors, je vais arrêter là. On reprendra la lecture de ce livre, Vézère, folle tribulation, de Serge Sans Sèche, la semaine prochaine. Voilà. Au revoir et bonne semaine.
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Je vais vous parler précisément de liqueurs. Ces liqueurs qui parcourent toute notre belle région de France. Alors visiblement, la distillation, on l'attribue en France à un ecclésiastique du XIIIe siècle qui s'appelait Arnaud de Villeneuve. Malgré son nom de Villeneuve, il est d'origine espagnole. C'est un médecin, un théologien, un homme incroyablement brillant, qui est venu en France pour obtenir le diplôme de maître S.A.R. Il a reçu l'enseignement de Roger Bacon, Thomas d'Aquin. Il a rencontré le pape Clément V, avec lequel il est devenu ami. À l'époque, il n'était pas encore pape. Il a rappelé plein de principes de théologie et de médecine. Et c'est à lui qu'on attribue la distillation. Lui, la technique de distillation, il ne l'a pas inventée. Il a mis au point des choses qu'il a plus ou moins récupérées. Pour lui, la distillation a été mise au point dans les milieux alchimistes gréco-égyptiens par un grand homme qui s'appelait Zosime de Panapolis. Elle a été développée après par les médecins alchimistes de l'Empire musulman. Et à partir des années 1260 environ, les techniques de distillation sont arrivées dans l'Occident latin. Mais pour produire de l'eau-de-vie de vin, il fallait avoir des alambics. Ça, on savait les fabriquer. Mais ce qui posait surtout problème, c'était le système de refroidissement. Le refroidissement, donc il fallait que la vapeur passe dans un serpentin qui soit refroidi en permanence par de l'eau fraîche, et ça c'était compliqué techniquement. C'est ce qu'il explique en fait dans un de ses traités, il en a écrit de nombreux.

Le premier et le plus important des alcools distillés, en France, un des plus célèbres également, c'est le cognac. Alors, le cognac est né en Charente, alors on ne sait pas trop exactement quand, mais la seule chose qu'on sait, c'est qu'à partir du XVIe siècle, les commerçants anglais et hollandais, qui se pressaient déjà sur le territoire par le jeu des alliances royales, ont fait le premier la commercialisation de ces eaux de vie. Et on peut constater d'ailleurs que la plupart des négociants actifs venaient des îles britanniques. Ça se sent sur leurs noms. Martel, Hein, Otard, Hennessy. Le cognac se décline de plusieurs façons. On commence avec le 3 étoiles, ensuite on a toute une gamme. Les plus connus sont la vieille réserve et bien sûr le Napoléon. Voilà pour le cognac en terre charentaise qui constitue effectivement quelque chose de très connu. Son grand équivalent du sud-ouest va être l'Armagnac. Alors l'Armagnac, c'est le pays de D'Artagnan. Les Armagnacs et les Bourguignons, au début du XVe siècle, ne se faisaient pas de cadeaux. Une partie qui est du côté anglais, une partie qui est du côté français. Jeanne d'Arc en a fait les frais. Bon, c'est ainsi, je ne veux pas développer cette chose, d'autant plus que nous sommes plus ou moins dans une période de baston. Mais bon, l'Armagnac, c'est le grand alcool de Gascogne. Alors le négoce vient de très très loin. La différence avec le cognac, c'est que l'Armagnac peut être millésimé. Il va y avoir des assemblages, il va y avoir beaucoup de choses. Et il y a des grandes maisons d'Armagnac qui sont toujours là, et qui sont depuis longtemps dans le circuit. Je pense à la plus âgée, Castarède, mais aussi Jeannot, et La Ressingle, maison très connue à Condon, D'Artigalong à Nogaro, Saint-Malins à Langusanne, Trépoux et Gélas à Vic-Fezensac, grand lieu de fête taurine, Carré à Lannepax. Très souvent, ce sont des propriétés familiales, et très souvent, ces Armagnacs vont faire par la suite, comme le cognac fait du pinot, une chose magnifique qui s'appelle le floc.

Alors la transition des Armagnacs aux Bourguignons est facile, je l'ai déjà évoqué tout à l'heure. Et nous allons parler maintenant d'un produit très fameux sur le territoire bourguignon, c'est la crème de cassis. Au XVIIIe siècle, on a commencé à faire macérer des grains dans de l'alcool, et il y avait déjà des cassissiers qui étaient plantés dans les vignobles de la Bourgogne. Et je ne sais pas si vous êtes promené en Bourgogne, mais au bout des vignes, souvent il y a des fleurs, mais il y a aussi des baies. Alors maintenant, évidemment, le cassis a pris une expansion très très grande. En 1841, début 19e, il y a une recette de liqueur de cassis qui a été déposée par Auguste Denis Lagoutte, dont le nom est toujours associé au cassis, le cassis Leger Lagoutte. Et visiblement, il s'est passé plusieurs choses après. Deux Dijonnais qui ont mis la liqueur après en faisant macérer les grains de cassis noirs de Bourgogne, et non pas des cassis qui viennent d'ailleurs dans de l'alcool, additionnés de sucre. Donc après, évidemment, ça a été un grand succès, et visiblement, le blanc cassis, et je dis bien le blanc cassis, serait un garçon de café qui aurait commencé à l'instituer en 1904. Il va y avoir tout un tas de péripéties avec cela, et il va y avoir une histoire d'amitié entre deux personnes très différentes, un député de gauche anticlérical et un chanoine. Ils étaient très amis, et sauf sur le plan des idées, ils ont été tous les deux députés, maire de Dijon, etc. Et le chanoine Kir a eu l'idée de mélanger le cassis avec un vin qui ne se vendait pas du tout bien à l'époque, qui était le Bourgogne à ligoter. C'était un petit peu ce cépage, alors que tous les autres cépages de Bourgogne sont du chardonnay, ce Bourgogne à ligoter, il faisait un petit peu pâle figure tout seul. C'est tout à fait différent maintenant, il en est d'excellent. Donc à l'époque, on l'a mélangé, ce qui fait que quand vous dites dans un établissement de boisson « je veux un kir », la plupart du temps, ce qu'on vous sert, c'est un blanc cassis. Le kir, c'est du vin blanc de Bourgogne à ligoter avec de la crème de cassis qui fait au moins 16 degrés. Si c'est de la double crème, elle en fait 20. Ça donne soif tout ça.

Cette fois, on va faire un grand voyage puisqu'on va quitter la France sans la quitter, puisque nous sommes dans les dom-toms où la grande production distillée s'appelle le rhum. C'est la distillation de la canne à sucre. Alors le rhum nous a accompagnés dans tous les récits d'aventure, les histoires de pirates. Il y avait toujours quelqu'un qui en avait abusé, les histoires de la marine. Le rhum est quelque chose qui a accompagné les marins. Alors pourquoi plus le rhum qu'un autre alcool? On ne sait pas. Il y a sans doute une raison, c'est qu'il s'exportait facilement et il se transportait facilement. Et enfin, une autre raison évidente, c'est comme ces endroits étaient des îles, bien évidemment, il y avait des bateaux autour.

Cette chanson des Andrew Sisters, qui s'appelle « Rum and Coca-Cola », correspond tout à fait à un cocktail qui s'appelle le Cuba Libre, qui est fait de rhum, de Coca-Cola, qui se sert directement sur glaçon. On va revenir en France pour parler un petit peu de liqueurs de fruits. On a évoqué le cassis tout à l'heure, et maintenant on va évoquer deux liqueurs d'orange, le Cointreau et le Grand Marnier. Alors le Cointreau, c'est ce qu'on appelle un triple sec, c'est-à-dire quelque chose qui est distillé trois fois. Il faut savoir que les frères Cointreau, qui sont deux, Adolphe et Édouard Jean, commencent d'abord par fabriquer du guignolé, qui est un alcool de cerise. On en fait toujours, hein, le fameux guignolé kirsch. C'est quelque chose de très très bon. Alors bon, toutes ces choses-là sont assez sucrées. Elles font quand même partie des liqueurs. Cointreau dépose son brevet en 1885, même s'il l'a fait 10 ans avant. Il le pose parce que l'Apostole, le créateur de Grand Marnier, a créé sa marque en 1880, 5 ans avant. C'est-à-dire que quand il a fait sa liqueur, il lui a pas vraiment donné de nom. Le nom Grand Marnier était donné par César Ritt, le créateur du fameux hôtel qui porte son nom. Et ces deux liqueurs d'orange, là, qui sont très très fines, appartiennent maintenant à des grands groupes. Grand Marnier, je crois, appartient à Campari. Cointreau, ils avaient fait une association visiblement avec le cognac Rémy Martin. Les deux liqueurs existent toujours, on peut les boire purs à la fin des repas, mais on s'en sert aussi beaucoup en pâtisserie, parce que leur parfum est absolument extraordinaire.

Bien entendu, si les fruits ont inspiré beaucoup les liquoristes, il en est de même des plantes. Quand on allait en boîte dans les années 80, entre 80 et 90, il y avait une chose qui était très à la mode à l'époque, c'était le Jet 27. C'était une liqueur de menthe, Peppermint Jet 27. Jet, en fait, c'était le nom des repreneurs de la société qu'avait créé un liquoriste qui avait inventé cette liqueur, qui s'appelait François Pons, en fait. Ils avaient repris la société, donc ça, c'était la fin du 19e siècle. Jet 27, et c'est pour ça que je fais la transition, appartient maintenant au groupe Bénédictine. Alors c'est très curieux parce qu'il y a deux liqueurs qu'on rapproche souvent, qui sont des liqueurs de plantes, fortes pour les deux, qui sont la chartreuse et la bénédictine. Alors autant il y en a une qui a une origine claire, c'est la chartreuse, autant la bénédictine ne l'est pas. Alors la chartreuse, c'est une histoire qui ne se passe pas dans la chartreuse actuelle à Voiron, c'est-à-dire dans l'Isère, mais qui se passe à côté de Paris. Il s'agit de la chartreuse de Vauvert. Elle était assez loin de Paris, entre guillemets, avec les transports de l'époque, puisque c'est de là que vient l'expression « au diable Vauvert ». C'était au sud du jardin du Luxembourg. Et donc, dans cette congrégation de chartreux, il y avait d'excellents herboristes, à tel point qu'il y en avait un qui était plus ou moins l'apothicaire du roi, globalement. Ces chartreux, visiblement, ont trouvé au XVIIe siècle la formule sur un mystérieux manuscrit d'un élixir de longue vie. C'est une usine à gaz, personne n'y comprend rien. L'apothicaire Jérôme Maubec qui s'en mêle, et deux siècles après, le monastère près de Grenoble produit l'élixir dans sa pharmacie. C'est l'élixir à peu de choses près qu'on connaît maintenant. Sa commercialisation se fait par un frère d'une manière très limitée, puisqu'il fait ça, le pauvre, monté sur un mulet. L'élixir est toujours très populaire de nos jours. C'est l'élixir végétal de la Grande Chartreuse qui est une pure merveille. Il y a une version verte et une version jaune. La bénédictine, c'est une autre histoire. C'est un vrai sac de nœuds. Alors, il y a une légende qui dirait qu'il y aurait un élixir de santé qui aurait été mis au point au XVIe siècle, au tout début, par un moine vénitien qui serait venu à l'abbaye de Fécamp. Il aurait été herboriste, alchimiste, un peu médecin, donc il aurait distillé des plantes qu'il trouvait sur le plateau cauchois. François Ier aurait apprécié le breuvage. On n'a absolument rien qui puisse prouver cette chose-là. Une autre version explique que, quand l'ordre a été dispersé, à la Révolution française, on a retrouvé le manuscrit et qu'il aurait été racheté par un riche de Fécamp. Donc là, on est en pleine Révolution, c'est en 1791. On ne connaît pas le contenu, on trouve le document dans la bibliothèque familiale, donc il y a un de ses descendants qui retrouve la chose, et visiblement, ce descendant a un nom très curieux, il est négociant en vin, il s'appelle Alexandre le Grand. Donc ce Alexandre le Grand, visiblement, à partir de plusieurs recettes, concocte la liqueur qu'on connaît actuellement. Alors, une chose absolument incroyable, il y en a qui reculent devant rien, le texte de la fin de la bénédictine, c'est « Deo optimo maximo », « Adieu très bon, très grand ». Bah oui, un petit coup de pouce du très haut, ça ne fait jamais de mal dans ces coups de temps-là.

0: Comme l'Angleterre et comme les Pays-Bas, le Portugal, l'Espagne, la France a eu un empire colonial. Alors un empire colonial, c'était quelque chose d'aller chercher des terres qui étaient sur d'autres continents. Mais quand on a commencé à envoyer là-bas des contingents de soldats, on s'est aperçu que certains mouraient d'une manière violente et rapide à cause des maladies qui étaient sur place. Il y en avait une notamment qui était très difficile à éradiquer, qui s'appelait le paludisme. Alors le paludisme, on s'était aperçu qu'il y a une chose qui l'a soignée, c'était une écorce venue d'Amérique du Sud, qui s'appelait le quinquina. Le quinquina, on en avait fait une espèce de produit médical, qui s'appelait la quinine, qui était extraite de cela. Cette quinine avait un défaut, c'était affreusement amer. C'était imbuvable. Donc le ministère des armées français a eu l'idée de faire un appel d'offres et de demander à des liquoristes, à des pharmaciens, de fabriquer quelque chose qui soit buvable par les soldats. En Bordelais, dans la ville de Podensac, il y avait un homme, un ancien missionnaire, qui avait pas mal bourlingué, notamment au Brésil, et qui avait une espèce de petite officine où il faisait des effets comme ça. Et il a fait un essai avec le vin blanc de Bordeaux, des vins blancs de Bordeaux et de la quinine. Et il a fait une boisson qui a été très rapidement récupérée par une société tenue par deux frères, qui s'appelaient les frères Lillet, et qui l'a commercialisée, qui l'a améliorée. Et c'est devenu par la suite une chose tellement agréable à boire qu'on en a fait un apéritif. Le Lillet blanc, le Lillet rouge. Et actuellement, quand vous buvez avec des amis un Lillet sur votre terrasse, vous n'imaginez pas qu'en fait, vous le referez un médicament.
1: C'est étonnant, non ?

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2: Bonjour, ce jeudi 28 mai dans notre édition de mi-journée. Au début, on va mettre en honneur tout ce travail qui est fait à l'association Allbirds Family. Du 22 au 24 mai, ils ont accueilli le championnat de France des Skateboard Street Junior 2026. Et tout ça s'est passé au silo de Coulgnier-Chamier. Les bénévoles de cette manifestation, Tali et Marina, ont réalisé le micro-trottoir. Ervan a participé dans cette manifestation comme un bénévole.
3: C'est enrichissant, j'apprends beaucoup de choses, que ce soit événementiel, que ce soit pour préparer l'événement, gérer les gens, l'abondance des gens, les concurrents qui ont des problèmes ou autres. Et c'est enrichissant de dingue, on apprend beaucoup de choses et je ne pensais pas en tant que stagiaire d'apprendre tout ça et que j'allais participer à un événement tout simplement.
2: Une autre manifestation sportive gérée par les jeunes, c'est à Trélissac, une course relais à Troyes qui est organisée par les étudiants Tech Eco. Cette année, Baptiste et Laura sont venus nous présenter la nouvelle édition de cette course 2026. Écoutons Laura Dupont pour cette manifestation qui s'appelle Tournico-Tyran.
4: Parce que justement, cette année, on a une nouveauté, c'est la course des 12-13 ans, qui est organisé à 20h, donc 30 minutes avant la course principale. Et on peut voir que cette pré-course, on peut dire, c'est plus pour les enfants, pour qu'ils s'amusent, qu'ils accompagnent leurs parents, pour qu'ils découvrent un peu le...
2: Et le festival Horizon aussi va revenir bientôt dans quelques jours à partir de 10 juin. Thématique comme toujours le Proche-Orient et la Méditerranée avec multitude d'expositions et de concerts. Rebecca Devin, organisatrice et directrice du festival Horizon.
5: On organise plusieurs concerts. Il nous semblait que la question de la voix était importante et c'est pour ça qu'on fait venir Ariana Vafadari, qui est une chanteuse franco-iranienne, mezzo-soprano. Et à cette occasion, qu'est le Festival Horizon, elle rencontre un autre musicien qui s'appelle Rusan Filistek, qui est kurde et qui joue du saz et du oud, et qui est déjà venu à Périgueux dans le cadre du Festival Horizon à l'occasion d'une nuit des musées pour l'exposition de Agatha Christie avec le musée Vézuna.
2: Et le parc de double origine invite aussi à un festival, cette fois-ci Festival du Cirque, déjà 3e édition. Et cette manifestation aura lieu samedi 30 mai. Mathilde, bénévole de l'association Les Amis de double origine.
6: Alors on est à côté de la forêt de la Double et du coup il a créé des aides, des habitants de ce parc, de la forêt de la Double. Donc il les a dit c'est un mélange entre arborigène, à la forêt de la Double, et on s'est dit les habitants, ça sera les doubles origines.
2: L'artiste Déborah Calfon propose aux habitants de Périgueux et ailleurs une exposition qui s'appelle Originelle. Ça commence 4 juin et ça durera jusqu'à 7 juin dans la salle d'exposition Le Poisson d'Argent au numéro 34 Victor Hugo. Elle est spécialiste de tarot et elle a collé des cartes un petit peu partout dans la ville.
7: J'ajoute aussi que j'ai collé des cartes un peu partout dans les rues de Périgueux. Alors c'est que les 22 majeurs que j'ai collé, mais ceux qui retrouveront, alors la première personne qui retrouvera les 22 cartes se verra offrir un jeu.
2: Une association Trélissac Animation Éducation invite à la 3e édition de son festival du livre de sport qui aura lieu ce week-end 30 mai au silo de Coulgnier-Chamier. L'invité d'honneur, Nicolas Karabatic, oui, ce célèbre joueur d'handball, et Christian Rossi, président de cette association, au micro de Yann.
8: Alors le 30 mai prochain, il va se passer le 3e salon du livre de sport. Pour un festival, l'occasion de se trouver et un lieu et un parrain. Le silo de Coulommiers et M. Karabatic nous ont offert les deux, donc nous sommes très contents d'organiser ce spectacle et cette rencontre autour du livre.
9: Ça va être quand les horaires, monsieur ?
8: L'ouverture sera à 10h et nous commencerons à 11h avec une dictée.
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2: Et on commence notre magazine d'information, comme nous avons annoncé tout à l'heure, avec le reportage qui était réalisé ce week-end. C'était le championnat de France de skateboard Street Junior. Et deux bénévoles de cette manifestation, Tali et Marina, ont réalisé le micro-trottoir. Écoutons-le.
10: Et coucou, aujourd'hui vous écoutez sur Radio Libre Périgord Marina et Tali qui étaient en direct des championnats de France junior de skate. Ça se passe au silo Coulounier-Chamier, organisé par la Allboard Family. Nous sommes allés à la rencontre des gens sous forme de micro-trottoir. Bonne écoute à vous pour RLP.
11: Qu'est-ce qui se passe ?
12: Salut Rémi.
11: Salut.
12: Alors, tu es venu pendant les trois jours pour faire du custom pour la Allboard Family dans le cadre du championnat de France de skate.
11: Exactement.
12: Comment s'est passée cette petite démo Posca ?
11: Bah, très bien pour l'instant. Ça se passe très bien. Ça se passe très bien. Les enfants demandent et on voit des sourires, c'est génial.
12: Dis-nous la vérité. Les enfants ont vraiment été sympathiques, j'y crois pas.
11: Si. très sympathique.
12: Bah, en tout cas, merci beaucoup.
11: De rien.
13: Alors, salut, est-ce que tu peux te présenter ?
14: Alors je m'appelle Marion.
13: Qu'est-ce que tu fais ici ?
14: Je suis bénévole.
13: C'est quoi tes fonctions exactement ?
14: Alors, j'en ai eu plusieurs sur tout le week-end. J'ai été sollicitée à la buvette, l'accès au parc et la sécu mezzanine. En gros, c'est contrôler le nombre de personnes qu'on peut supporter sur la mezzanine.
13: Ça se passe bien pour toi ?
14: Ça se passe super bien.
13: Merci beaucoup.
14: Mais je vous en prie.
12: Alors du coup, là, on avait Carwan, salut, stagiaire à la Allboard Family. Qu'est-ce que c'est du coup d'être en stage sur un événement comme ça et de tomber sur les championnats de France de skate junior ?
3: Enrichissant.
13: Ouais.
3: En vrai, je sais pas quoi dire de plus. En vrai, c'est enrichissant. J'apprends beaucoup de choses, que ça soit événementiel, que ça soit pour préparer l'événement, gérer les gens, l'abondance des gens, les concurrents qui ont des problèmes ou autre. Et c'est enrichissant de dingue. On apprend beaucoup de choses et je pensais pas en tant que stagiaire d'apprendre tout ça et que j'allais participer à un événement tout simplement. Donc voilà.
12: Eh bien, merci beaucoup, Erwan. Et nous voilà de retour avec Julie, la directrice du silo. Est-ce que tu peux nous en dire plus à quasiment la finalité des trois jours de ce championnat ?
15: Super contente, ravie, les gens sont heureux, il y a des smiles de partout, c'est une super ambiance royale.
12: Eh bien, on te remercie beaucoup.
15: Merci.
12: Bonjour, excusez-moi de vous déranger, est-ce que vous pouvez juste vous présenter ?
16: Alors je m'appelle Cécile et je suis de région parisienne et j'ai un enfant qui est en finale aujourd'hui en U13.
12: Donc ça fait quoi pour une maman de se retrouver avec son fils en finale du championnat de France junior ?
16: C'était pas du tout prévu en fait, on n'était pas prévu d'être en demi-finale, pas prévu d'être en finale ce matin, donc tout ce qui arrive c'est du plus quoi, c'est cool.
12: Et bien, je vous remercie.
17: Bonjour, est-ce que tu peux te présenter ?
18: Salut, je m'appelle Charlotte.
17: Tu viens au skatepark, pour quelle raison exactement ?
18: Alors je viens au skatepark parce que je fais partie du Rolling Girls Gang et j'aime beaucoup faire du skate et du coup voir la jeunesse qui sent pouvoir de cette pratique-là, notamment les jeunes filles. Et puis j'accompagne aussi mon fils qui lui-même fait du skate.
17: Et là aujourd'hui il fait la compétition ?
18: Non, il n'a pas le niveau pour faire la compétition mais il a beaucoup de plaisir à voir les copains et copines qui performent devant lui.
17: D'accord. Et t'as suivi les trois jours là ?
18: Non, j'étais présente un petit peu hier et là, cet après-midi.
17: Et tu trouves l'ambiance comment ? Tu t'éclates ?
18: L'ambiance est extrêmement agréable, très conviviale, familiale et voilà, et chaude aussi.
17: Merci beaucoup.
19: Salut, est-ce que tu peux te présenter ?
20: Je m'appelle Taylor.
19: Et dis-moi ce que tu fais ici ?
20: Je suis à compète en U10.
19: D'accord, et alors t'en es où dans la compétition ?
20: Je suis premier, je suis trop content.
19: Ah super, bravo.
20: Ouais. Ouais.
19: Et tu viens d'où toi ?
20: Du bassin.
19: C'est ça ?
20: Du bassin.
19: Du Bordeaux. D'accord. Et tu trouves comment le skatepark ici ?
20: Il est top.
19: Et ça s'est bien passé alors ces trois jours, t'es content ?
20: Ouais.
19: En tout cas, bravo.
20: Merci.
19: À bientôt.
20: À bientôt.
19: Salut Jérôme.
21: Salut.
19: Comment ça se passe alors ? Raconte-nous un peu.
21: Eh ben, ça se passe pas mal. Là, c'est les finales des filles moins de 17. Mais ça touche sur sa fin, ça s'est très bien passé, il y a du monde. Les compétiteurs les compétiteurs et compétitrices sont ultra forts, ultra forts. Les petits de plus en plus forts. Les parents ont l'air plutôt contents, le staff de la Fédé aussi. Donc ça se passe plutôt très bien.
19: Bon bah super, merci beaucoup.
21: Merci.
12: Bonjour, une petite question pour Radio Libre Périgord. Est-ce que vous pouvez vous présenter et nous dire ce que vous faites ici dans le cadre du championnat de France junior?
1: Alors, je suis Thomas Raymond, je suis responsable de la commission skateboard pour la Fédération française de roller et skateboard. Et moi, je suis aujourd'hui directeur technique des championnats de France skateboard street junior.
12: Et qu'est-ce que ça représente au niveau organisation sur ces 3 jours pour vous? Est-ce que ça a été compliqué? Est-ce que c'est quelque chose qui s'est plutôt bien passé?
1: Non, très bien passé. Ben, on a bien préparé ça avec Allboard, l'association qui nous accueille. Alors, ça fait un petit moment qu'on construit tout ça. On a une équipe locale au top, une équipe fédérale au top. Donc, on est au top.
12: Et est-ce que vous avez été impressionné par le niveau des skateurs et des skateuses présents?
1: Ben oui, ça, il y a un bon niveau là, ça commence à grimper de plus en plus, mais même chez les tout petits, il y a des jeunes pousses là, qui vont bien, donc c'est toujours bien de les voir d'année en année progresser, avancer, et puis plus ça va, plus ça monte, donc c'est top, c'est en plus avec de la personnalité, des trucs originaux, donc non, ça fait plaisir.
12: Eh bien je te remercie beaucoup.
1: Eh bien de rien, merci à vous.
12: Et RLP vient de tomber sur le trésorier de la Allboard Family. Qu'est-ce que ça représente en investissement, en stress et en organisation pour vous un championnat de France junior?
4: Beaucoup de travail avant. Et après, c'est un grand plaisir de voir tout le monde venir dans notre lieu. Voilà. Voilà, on est très très heureux d'accueillir tout le monde. Pas mal de préparation. Merci aux bénévoles parce que du coup, l'association vit beaucoup grâce aux bénévoles. Voilà.
12: Et est-ce que vous avez été impressionné par les skateurs et les skateuses inscrits sur ce championnat?
4: Ah ouais, le niveau est fou. Chez les jeunes notamment, on a vraiment l'impression qu'ils sont, ils skatent très très fort, très engagés, très impressionnants. Même chez les plus jeunes, en moins de 10 ans, ils sont très très forts. Ouais, je suis très très impressionné.
12: Et vous, en tant que ça fait quelques années, je crois que vous pratiquez aussi un peu le skate, est-ce que vous trouvez qu'il y a une évolution dans la manière de skater par rapport à il y a 20 ans et maintenant où ils se retrouvent avec des infrastructures comme la vôtre?
4: Oui, c'est sûr. En plus, là, on a fait un championnat de France, donc forcément, il y a un côté très performance, etc. Mais oui, la structure change vraiment les choses, quoi. On voit le niveau des enfants, des skateurs de Périgueux évoluer très vite grâce à la structure. Ça fait pas très longtemps qu'on est ouvert, mais il y a un vrai changement. Et puis là, d'accueillir un événement national comme ça, ça va encore créer une émulation encore plus forte. Non, je pense qu'il y a une vraie évolution, mais c'est beaucoup lié aussi au lieu et aux possibilités que ça donne aux enfants de progresser, quoi.
12: Eh bien, on te remercie beaucoup, Yann.
4: Ouais, merci à vous.
10: Et voilà, le week-end touche à sa fin, c'est tout pour nous. J'espère que ça vous aura plu. Nous, on a adoré ce moment, c'était complètement dingue. On a assisté à des super concerts avec la Clique 24, Snappy Days The Band, Bastard Proof Crew, DJ Funky Bully, il y avait des graffeurs de partout, Atelier 24, Nerd, Chief, Tally, et tous ceux que j'oublie de nommer, mille excuses, de la customisation avec la Fabrique Onirique en partenariat avec Posca, de l'initiation au parcours avec Parcours Périgueux. Merci au Silo, à la Allboard Family d'avoir pu organiser cet événement fantastique et ultra kiffant. Merci d'avoir rendu les yeux des gens pétillants. One Life, vous êtes sur Radio Libre Périgord. Restez avec nous.

0: C'est la troisième édition du Tour Nico-Tyrone. Le relais est donc relais en équipe de trois, organisé par Trélissac, mais aussi organisé surtout par Tech2Co, l'UT Tech2Co de Périgueux, avec deux étudiants en studio, Laura Dupont, bonjour, et puis Baptiste Naud.
1: Bonjour.
2: Bonjour.
0: Vous êtes en tuilage avec l'équipe des deuxièmes années, donc c'est vous qui avez été désigné par l'équipe pour représenter toute l'organisation de la Tour Nico-Tyrone. Et puis l'année prochaine, vous le transmettrez au prochain. Qu'est-ce que c'est alors, cette course ?
1: Donc c'est une course à pied, de relais où chacun va effectuer 3,3 km. Donc ça va être trois personnes, une équipe de trois personnes. Et la course se termine par un tourniquet où la personne va donner le témoin. Et...
0: Louis, le relais, donc c'est ce qu'on tient dans la main qu'on doit donner au relais à l'autre personne. Et il y en a trois dans l'équipe.
1: Exactement. Et le but, c'est d'être le plus rapide possible. Et à la fin, il va y avoir des remises de récompenses pour les gagnants et même pour tout le monde.
0: Ah bon ? Quelle est remise ? De récompense, il y aura quoi comme cadeau ?
1: Bah, nous sommes en partenariat avec des personnes qui vont nous aider, qui nous épaulent.
0: Il y a des entreprises aussi qui sont partenaires. Okay. On peut tout voir sur le site que vous avez construit.
2: Oui.
0: Avec une vidéo aussi de présentation, vidéo avec drone où on voit tous les participants et spectateurs qui viennent, j'imagine, de Trélissac et d'ailleurs. Des clubs vous aident également, peut-être, puisqu'il y a des clubs sportifs, Laura, à Trélissac.
2: Oui, donc du coup, on va avoir certains clubs sportifs parce que justement, cette année, on a une nouveauté, c'est la course des 12-13 ans qui est organisée à 20h, donc 30 minutes avant la course principale. Et on peut voir que cette pré-course, on peut dire, c'est plus pour les enfants, pour qu'ils s'amusent, qu'ils accompagnent leurs parents, pour qu'ils découvrent un peu ce domaine du sport. En quelque sorte.
0: Toute la famille courra ce jour du jeudi 4 juin, alors du coup.
2: Exactement, tous réunis en famille.
0: Pour la Tour Nico-Tyrone 2026. Combien il y avait de participants à la session précédente, l'année dernière ?
1: Alors, à la session précédente, on comptait 157 équipes, donc à peu près 570 coureurs. Et nos objectifs de cette année seraient d'atteindre, on l'espère en tout cas, 180 à 200 équipes.
0: Eh bien, l'appel est lancé.
1: L'appel est lancé.
0: Ça, vous avez, en tant que Tech2Co, vous avez toutes les connaissances en marketing, communication aussi pour faire la promotion.
1: Exactement. Donc,
2: on a justement un pôle. On a trois pôles qui. L'équipe est séparée en trois pôles. Il y a un pôle communication, justement, qui s'occupe pour faire connaître en quelque sorte la course. Il y a un pôle sponsoring et un pôle administration et gestion du site.
0: Et donc ce projet est aussi dans le cadre de vos études, vous serez noté sur cette présentation ?
2: Oui, on sera évalué par notre prof tuteur qui va, en fonction de tout ce qu'on a fait tout au long de l'année, il va nous attribuer une note selon l'investissement.
0: Un prof tuteur qui a participé aussi, qui a eu l'idée de créer cette course, comment s'appelle-t-il ?
2: C'est Monsieur Didier Vincent, qui avec les étudiants, puisque c'était les étudiants qui étaient à l'initiative de ce projet, il a aidé à créer la course pour justement qu'elle ait lieu chaque année.
0: Et c'est la troisième édition avec toujours plus de participants à chaque fois. Et donc une réussite, on peut dire.
2: Oui.
0: Donc un bel entraînement en tout cas pour aussi votre formation. Et est-ce que vous avez des élèves qui vont participer ? Vous aurez une des équipes peut-être ?
1: Et bah, à Tech2Co justement, on compte sur beaucoup de personnes, sur beaucoup d'élèves. On leur en a parlé et on espère les rejoindre le jour J, le jour de la course, avec des équipes qui pourraient participer. Et on attend aussi le but aussi de cette course, ça va être de réunir le club, les associations, les entreprises, que les personnes arrivent en famille, entre amis. Et le soir, ça va se fêter avec des food trucks, avec un DJ, soirée festive, remise
0: après
1: des
0: la remise de prix.
1: Exactement.
0: Une soirée festive avec un concert. Donc on retrouvera toutes les informations, j'imagine, sur votre site internet.
2: Oui.
0: Et on peut aussi vous contacter pour participer, pour s'inscrire à votre adresse mail, c'est ça ? Il faut vous.
1: Alors pour s'inscrire, ça va se passer sur OKTime. Et du coup, sur nos flyers, sur le site internet, vous avez juste à taper le nom, la Tour Nico-Tyrone, et vous pourrez avoir accès à OKTime. Et c'est à ce moment-là que vous pourrez vous inscrire avec vos participants, votre nom d'équipe. Et ça va se passer à peu près comme ça.
0: Et sinon, si vous voulez plus de renseignements, alors c'est par mail à l'adresse latournicotirun@gmail.com.
2: Tout à fait.
0: Et donc, venez courir le jeudi 4 juin 2026.
2: Venez tous en force.
0: Pour cette troisième édition. Merci à vous deux. Et merci à toute l'équipe.
2: Merci beaucoup.
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4: Est-ce que, au début, vous pouvez vous présenter, s'il vous plaît ?
5: Rebecca Devine, je suis directrice du Festival Horizon, qui est un festival sur les arts et cultures du Proche-Orient et de Méditerranée.
4: Donc ce festival, il est axé sur, comme vous venez de le dire, sur le Proche-Orient et Méditerranée. En quoi il consiste ce festival ? Qu'est-ce qu'on peut y retrouver dans ce festival ?
5: Ce festival, il est né il y a 18 ans à Périgueux et dans le Grand Périgueux, mais est à une échelle départementale. C'est un festival qui est pluridisciplinaire, qui a vocation à poser un autre regard sur la région du Proche-Orient et de l'Afrique du Nord, puisque c'est une région qui est à la une de l'actualité depuis de nombreuses années, et pour autant qui est l'objet de nombreux préjugés, de nombreuses idées reçues. Donc le but du festival, c'est de regarder ces sociétés qui

0: ce festival. Donc il y a des expositions, des représentations. Est-ce que vous pouvez nous présenter peut-être les principales, celles qui sont que vous recommanderiez peut-être aux auditeurs ?
1: Alors cette année, c'est une année un petit peu particulière puisque le festival, à travers un projet d'exposition collective sur la chaise en plastique qui s'appelle « D'ici, je vois », qui est produite avec l'agence culturelle départementale Dordogne-Périgord. C'est un projet un petit peu particulier parce qu'il a été sélectionné par la saison Méditerranée 2026 qui est organisée par l'Institut français, qui est un dispositif national. Et cette exposition qui sera en fait à l'occasion du vernissage, sera l'inauguration du festival et représente bien ce qu'on voudrait porter ici, c'est-à-dire qu'on fait de la chaise en plastique un objet populaire, un symbole pour montrer à travers cet objet simple toute la complexité qu'il pourrait y avoir derrière, derrière cette perspective.
0: Ça, c'est une exposition. Il y a également des concerts. Est-ce que vous pouvez nous en présenter un
1: Oui, alors parmi les concerts, un des objectifs était aussi de faire vivre des émotions qui puissent nous transporter ailleurs. Et pour cela, on organise plusieurs concerts. Il nous semblait que la question de la voix était importante et c'est pour ça qu'on fait venir Ariana Vafadari, qui est une chanteuse franco-iranienne, mezzo-soprano. Et elle, à cette occasion qu'est le Festival Horizon, elle rencontre un autre musicien qui s'appelle Rusan Filistek, qui est kurde et qui joue du saz et du oud, et qui est déjà venu à Périgueux dans le cadre du Festival Horizon à l'occasion d'une nuit des musées pour l'exposition de Agatha Christie avec le musée Vézuna. Et donc on est très heureux que Rusan Filistek revienne, puisque c'est un merveilleux musicien qui a une palette énorme et une connaissance particulièrement profonde des musiques de la Méditerranée. Et ce duo qui se forme pour le Festival Horizon promet beaucoup d'émotions parce qu'on a besoin d'entendre des voix pas que par la parole, mais par le chant. Et Ariana Vafadari nous semble extrêmement importante de l'écouter, de l'entendre, notamment en ce contexte de guerre en Iran.
0: Ce festival, il est du 10 au 20 juin 2026, si c'est bien ça. Et vous avez donc une programmation qui est assez complète, qu'on peut retrouver sur le programme. Où c'est qu'on peut retrouver ce programme ?
1: Vous pouvez le trouver dans tous les lieux culturels ou les commerces du centre-ville de Périgueux, où il y aura un programme papier, mais également sur le site internet festival-horizon.fr.
0: Et donc, pour tous ces rendez-vous, il y en a qui sont gratuits, il y en a qui sont par inscription, par réservation, c'est ça ?
1: Oui, il y a une billetterie. Donc là, je n'ai pas le site exact de la billetterie, mais il y a une billetterie en ligne. Puis, pour le spectacle que l'on fait en partenariat avec d'autres partenaires, ce serait soit le Festival La Vallée qui porterait la programmation ou l'Agora.
0: En tout cas, toutes ces informations sont à retrouver sur le site du Festival Horizon. En tout cas, merci beaucoup d'être venu dans les studios de Radio Libre en Périgord. Est-ce que vous avez quelque chose à rajouter ?
1: Non, merci.
0: Eh bien, parfait. Merci beaucoup.

0: 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Cette interview sera réalisée par téléphone et on vient joindre Mathilde au nom d'une association qui gère un lieu insolite qui s'appelle les doublons gènes. Expliquez-nous Mathilde, de quoi s'agit-il?
1: Alors c'est pas moi qui gère le lieu en fait, c'est d'abord une association qui est plutôt familiale dans un premier temps. C'est l'initiative de Dominique Thérèse et de Sylvie Mathieu qui étaient des artistes, une comédienne et un sculpteur sur bois. Et en fait, ils ont créé ce lieu un peu atypique dans un ancien verger familial où en gros on peut se balader et à travers cette balade dans ce parc, on peut découvrir, c'est un peu un musée à ciel ouvert, on peut découvrir des sculptures, des œuvres, des sculptures en bois faites par Dominique Thérèse, il y a un théâtre de verdure avec une programmation, enfin voilà, c'est un lieu un peu magique où ils prennent la nonchalance, où il y a un petit jardin pédagogique, un labyrinthe, un manège attraction humaine. Enfin voilà, il y a tout un plein de jeux en bois, etc. Et du coup, ce lieu, moi je l'ai investi en tant que bénévole il y a quelques années. Et depuis un an et demi, maintenant je suis salariée et intervenante artistique auprès de cette association, les Amis des Doubles Origines, dans ce lieu. Et du coup, j'y crée chaque année un festival. Donc là, c'est la troisième édition cette année.
0: Ce lieu qui s'appelle le Parc des Doubles Origines, ce nom déjà, il interpelle. Est-ce qu'il y a les explications?
1: Oui, alors on est à côté de la forêt de la Double, et du coup il a créé des êtres, des habitants de ce parc, de la forêt de la Double. Donc il les a dit, c'est un mélange entre arborigène, la forêt de la Double, et on s'est dit les habitants, ça sera les Doubles Origines.
0: Et tout ça dans un tout petit village à Saint-Vincent-Jalmoutier.
1: Oui, exactement.
0: Déjà, il faut y aller pour trouver ce lieu. Et en plus, il y a les manifestations culturelles comme ce festival de cirque qui aura lieu samedi 30 mai. Donc, je vous laisse expliquer un petit peu pourquoi et comment.
1: Ce festival, donc moi, je suis passionnée par les arts du cirque. J'ai été professeure de cirque pendant 3 ans là, sur Boulazac quand je suis arrivée dans la région. Donc, je me suis toujours un peu passionnée par les arts du cirque et je me suis dit il y a ce lieu, on peut accueillir du monde, on est dans un milieu rural, il n'y a pas beaucoup de pour l'accès à la culture, c'est pas toujours évident, on a ce lieu qui est extraordinaire, on a du coup je me suis dit, donc c'est devenu un peu de mon initiative, j'ai dit ça vous dit pas, on crée ce festival de cirque. Et c'est comme ça que c'est né. Donc là on est à la 3e édition, donc voilà, l'idée c'était de pouvoir profiter de ce lieu tout en ayant en plus des spectacles de qualité et même des initiations, des ateliers cirque, enfin vraiment une journée dédiée aux arts du cirque et essayer de faire un prix assez, disons, raisonnable pour que la population du coin, enfin tout le monde puisse y participer, quoi.
0: C'est déjà 3e édition que vous dites, ça signifie que ce concept a trouvé les adeptes?
1: Alors là, c'est la 3e édition. Alors la première année, il a fait un temps vraiment mauvais, on a eu à peu près 200 entrées sur la journée. La 2e année, il a fait très beau, on avait aussi 200 entrées. Donc on verra cette année, je pense que voilà, il y a aussi le public, le Parc des Doubles Origines, il a déjà son public depuis des années, ça fait 10 ans qu'il est ouvert. Les gens sont habitués à avoir des spectacles de qualité, c'est très familial. Et du coup, je pense que ça a facilité le succès de ce festival.
0: Pouvez-nous présenter le programme de cette année 2026?
1: Alors, le matin, c'est des ateliers d'initiation au cirque et à la slackline. Donc, c'est ouvert à tous, enfants comme adultes. Et après, on commence la programmation à 14h30 avec deux corps accordés, avec la compagnie Verticao. C'est un spectacle qui dure 50 minutes. Alors, tous nos spectacles sont tout publics. C'est un spectacle d'aérien, avec de la corde lisse et il y a pas mal de prouesses acrobatiques. Ensuite, il y a une heure, donc c'est un spectacle qui dure 50 minutes, donc il y a une heure entre chaque spectacle. Après, on a la 16h30, l'histoire qui compte, avec la compagnie pittoresque. Donc c'est d'une durée de 50 minutes. Donc là, c'est une proposition hybride entre le conte musical et l'acrobatie. Et ensuite, à 18h30, nous avons l'évitation. Donc là, c'est avec la compagnie Sol des Poissons. Pareil, d'une durée de 50 minutes, et c'est une immersion dans l'art clownesque et le théâtre d'objets. Et après, on va finir cette belle journée à 21h par un concert, donc ça s'appelle Oh ma vie, et c'est un trio folk aux reprises diverses et variées, et avec un banjo, de la guitare, un violoncelle, et ils font des reprises, et c'est vraiment super.
0: Et je vois ceux qui veulent participer qu'au concert aussi, c'est possible.
1: Oui, cette année, on a fait, on a proposé pour les gens qui ne sont pas disponibles la journée, mais qui veulent quand même réserver un repas le soir, venir manger et puis profiter du concert. Voilà, une fois que les spectacles sont terminés, donc à partir de 19h30, l'entrée c'est 5 euros et les gens peuvent profiter du concert à ce prix-là et venir profiter du parc.
0: Et pour ceux qui veulent avoir plus d'informations, ça suffit d'aller sur le site doubleorigène.com ou sur les réseaux sociaux pour avoir toutes les informations concernant la programmation et organisation de cette 3e édition de Journée du Cirque.
1: Effectivement, on peut retrouver tout ça sur nos réseaux et sur le site internet.
0: Je vous remercie, Mathilde, au nom de tous les bénévoles, parce que vous êtes nombreux.
1: Oui, on est une super équipe et du coup c'est super et c'est aussi grâce à eux et aussi grâce, ce qui est très important aussi à préciser, c'est grâce aussi à la commune, à la communauté de communes et au département que ce genre de festival est aussi possible parce que ils nous aident à réaliser tout ça et aussi aux gens du coin qui prennent du temps pour nous aider à mettre en place tout ça.
0: Et ce festival aura lieu dans le parc de Double Origène à Saint-Mesmes. Jean Moutier, voilà, il faut chercher sous la carte où ça se trouve.
1: Mais c'est un village qui est au centre, c'est le centre de la Nouvelle-Aquitaine.
0: C'est ça, il faut savoir, c'est le centre de Nouvelle-Aquitaine, cherchez-le. Et en plus, 3e édition de Festival de Cirque. Merci à vous, Mathilde, et à tous les bénévoles. Merci.
1: Merci.

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1: Bonjour Déborah Calfon.
2: Bonjour.
1: Vous êtes fondatrice de l'association Les Poissons d'Argent avec votre mari, une salle d'exposition qui est située à côté de la prison, à côté de rue Comte des Dames et cours Victor Hugo,
2: oui.
1: Ce bâtiment en face de la PMI. Donc si vous passez à côté, il y a une salle d'exposition de l'association Poissons d'Argent. Il faut rentrer par le 34 cours Victor Hugo.
2: Rue Victor Hugo, oui, c'est ça.
1: Sonner à la
2: sonnette Poissons d'Argent, c'est juste à côté du petit Leclerc, effectivement.
1: Oui.
2: Ouais.
1: Et donc cette salle d'exposition qui existe depuis combien de temps alors ?
2: Alors c'est pas une salle d'exposition, c'est notre atelier. Donc
1: oui.
2: C'est là où on travaille, on peint, on donne des ateliers aussi, des ateliers d'art, de peinture et de dessin. Et on s'en sert effectivement pour faire des expositions ponctuelles et temporaires sur invitation.
1: La prochaine exposition étant du 4 au 7 juin.
2: Tout à fait.
1: Avec un vernissage le 5 juin. Vous pouvez venir sur les heures d'ouverture, hein, c'est de 14h à 19h. Alors, cette exposition sur les cartes de tarot qui vous est propre, que vous connaissez bien.
2: Tout à fait, oui. C'est une exposition qui s'appelle Originelle, que j'ai déjà faite en fait, à Paris, dans le 13e arrondissement en février dernier. Mais là, c'est tout particulier, c'est aussi à la fois pour rencontrer le public de Périgueux et des alentours, mais aussi et surtout parce que c'est à l'occasion de la sortie du jeu de cartes qui sera prêt à partir du 4 juin.
1: C'est un jeu spécialement conçu par vos soins, vous voulez dire ?
2: C'est ça, c'est un jeu que j'ai dessiné, et les arcanes mineures et les arcanes majeures, donc un jeu de 78 cartes, avec un petit livret explicatif à l'intérieur.
1: Et on peut-être faire ces explications,
2: ouais,
1: pour les personnes qui, comme moi, découvrent ce que c'est que les 78 cartes du jeu de tarot de Marseille, hein, c'est ça, autour du tarot de Marseille, on appelle ça ?
2: Exactement, c'est le tarot de Marseille. Le tarot, c'est vrai qu'il est rentré dans ma vie de manière assez impromptue il y a 4-5 ans, je dirais. Et c'est une amie qui m'a fait un tirage de cartes qui s'est révélé assez juste. Et ça a éveillé ma curiosité sur plein de points. Et la première chose, c'est de me rendre compte qu'on a du mal à retracer exactement les origines en fait, du tarot. On ne sait pas d'où ça vient. Il y a plusieurs pistes. Il y en a qui disent que ça vient des philosophes italiens, d'autres de l'Antiquité ou du Moyen-Âge. Et à partir de ça, ça m'a d'autant plus inspirée. Et je me suis fixée dans un premier temps sur les arcanes majeures. Donc il y en a 22 arcanes majeures. Une des pistes de la création du tarot, c'est de relier les 22 arcanes majeures aux 22 lettres de l'alphabet hébraïque.
1: Oui.
2: Donc par exemple, si on prend la première carte, c'est le battleur. Ou le magicien en anglais, the magician, et c'est la lettre Aleph, et en fait c'est un ancien idéogramme de la tête d'un taureau ou de la tête d'un bœuf, et l'idée, c'est l'idée d'un homme fort, créateur du monde, à l'origine du monde, et voilà, il y a un déroulé comme ça sur les 22 cartes, et ça faisait sens aussi pour moi, parce que les lettres de l'alphabet hébraïque résonnent par rapport à mes propres origines. C'est aussi pour ça que l'exposition et le jeu de cartes s'appellent Originelle, puisque je suis moi-même juive séfarade et qu'il y a donc toute cette relation à la fois à la Kabbale et ce qu'on appelle le Sefer Yetzirah, qui est un livre qui reprend justement les 22 lettres de l'alphabet hébraïque comme les 22 arcanes créateurs du monde. Voilà. Donc ça, c'était un petit peu l'origine de la création, de pourquoi est-ce que j'ai voulu réinterpréter le tarot, qui sont donc les cartes sont des réinterprétations personnelles en peinture et en écriture.
1: Oui, je savais pas que ces cartes, par exemple, étaient reliées à l'alphabet hébraïque.
2: Mmh.
1: Et alors, il y a plusieurs façons de tirer les cartes aussi, parce que on voit dans les films des personnes qui tirent trois cartes, ça a une signification.
2: Ouais, il y a plusieurs tirages, donc il y a ce que je vous disais, il y a les 22 arcanes majeures et les 56 arcanes mineures, puisqu'il y a quatre familles dans les mineures, c'est les bâtons, les deniers, les coupes et les épées. Et donc ensuite, en fonction des tirages, effectivement, on peut juste se tirer une carte pour la journée pour se donner un petit peu l'élan ou bien un peu la couleur que la journée va prendre. Ou bien on peut tirer par exemple trois cartes pour essayer de voir le passé, le présent au milieu, le futur. Il y a des tirages plus grands qu'on fait en début d'année souvent pour se dire
1: les bonnes résolutions,
2: les bonnes résolutions, ce qui s'est passé dans l'année et ce qui va se passer, ce dont on a envie, quelles sont les énergies du moment aussi. Il y a beaucoup cette idée là de dans quelle énergie on est. Par exemple, la carte du diable, qui c'est celle-ci, c'est la 15e, c'est la lettre sa mère, et en fait ça c'est relié à l'allégorie de la caverne. Donc souvent de Platon. Donc souvent, si on a cette carte, c'est un peu symbole de l'idée qu'on est dans une illusion. Donc on est dans une caverne. Ce qu'on regarde, c'est un peu les ombres projetées de la réalité. On a la sensation d'être dans la réalité, mais en fait, le vrai monde, il est derrière nous. Donc c'est cette idée-là de et quand on tire cette carte, bah à la fois on prend conscience de nos illusions. Et donc c'est un petit peu...
1: Il y a un aveuglement de la personne qui se rend compte que ce sont des ombres projetées.
2: Ouais.
1: La télé, en fait, c'est l'abrutissement aussi de la télé, avec l'analogie aujourd'hui.
2: Ouais, peut-être.
1: Et la personne qui sort de la caverne pour se rendre compte de la réalité a le soleil dans les yeux directement, et depuis, du coup, est aveugle.
2: Ouais. Mais bon, ça a quand même un aspect un peu positif, puisqu'on se dit que quand on tire le diable, c'est généralement le début de la prise de conscience, en fait. On a tourné le dos... aux illusions, on en prend conscience et puis on apprend. Parce que les 22 lettres aussi, et les 22 arcanes, il y a cette idée-là d'une vie, comme si c'était un peu le déroulé de la vie. Donc la première, c'est la naissance, jusqu'à la 22e. Finalement, c'est la fin. Ouais.
1: On revient peut-être à la création de l'association.
2: Oui.
1: Pourquoi le poisson d'argent ? Est-ce que le poisson est une carte du tarot ?
2: Le poisson, c'est encore une allusion à mes propres origines, parce que donc, je suis juive tunisienne et on a beaucoup de ce qu'on appelle des gris-gris ou des porte-bonheur. Je pense qu'il y a le khamsa que vous connaissez, c'est la main, voilà. Mais il y a aussi le poisson qui est un fort symbole de chance, de bonheur, de protection aussi. Donc on met beaucoup de poissons un peu partout dans la maison.
1: Et de Tunisie à Tunis ou...
2: Ouais, de Tunis, ouais. Mais bon, après, de partout en Tunisie. Et donc, il y avait ça, et aussi, parce que c'est une anecdote avec Jérémy D'Angelo, avec qui je partage l'atelier et ma vie. Et on a, en rénovant l'atelier, parce que c'était vraiment dans un état délabré, puisque c'était une ancienne école qui a été abandonnée pendant plus de 25 ans, les fenêtres ne fermaient plus, etc. Donc on a tout nettoyé, on a ouvert les fenêtres, et les poissons d'argent, c'est aussi les petites bêtes, je ne sais pas si vous voyez, qui sont dans les dormants des fenêtres.
1: Ouais. Et puis le poisson, c'est aussi un symbole chrétien, et cette école était... C'était l'Arche,
2: Qu'est-ce
1: que c'était ?
2: En fait, c'est toujours l'Arche, mais c'était une école, ça s'appelait l'école du Perret, je crois, et c'était une école catholique de jeunes filles.
1: Ouais. Donc il y a encore aussi
2: un
1: clin d'œil avec le poisson d'argent. Et bien, pour cette exposition, on rappelle les dates, donc c'est du 4 au 7 juin. Il y a aussi donc la possibilité de voir l'atelier et de pratiquer. L'atelier, c'est le dimanche 7, alors.
2: Ouais, c'est ça.
1: C'est à partir de 19h.
2: C'est un atelier d'art.
1: Après, la performance artistique de la veille aussi.
2: Oui.
1: Parce que donc le samedi, il y aura aussi une performance de danse.
2: Exactement. Il y a une performance de danse par une danseuse contemporaine qui s'appelle Angie Ramos, qui vient de Bergerac, et qui va faire une performance qui va être l'improvisation, mais autour du tarot, justement.
1: Donc, elle va tirer des cartes
2: Alors,
1: pour les
2: spectateurs.
1: Peut-être
2: tirer une carte qui lui inspireront des mouvements, des postures, des gestuelles.
1: Improvisation, alors, de sa chorégraphie le moment. Ah ouais, ça demande...
2: Sur la thématique du tarot. Elle connaît bien aussi le tarot, donc c'est une source d'inspiration aussi pour elle dans la création.
1: Et l'atelier ?
2: Et l'atelier, ça va être un atelier de dessin de modèles vivants. Donc j'ai une artiste aussi qui va venir poser. Et moi, je dirige la séance qui dure 1h30, donc de dessin, avec des pauses courtes, des pauses longues. Et puis après, il y aura 30 minutes aussi de tirage de cartes où chacune des participantes ou chacun aura sa carte du jour.
1: Et pour terminer, comment vous avez appris ? Parce que c'était il y a 4 ans que ça vous a marqué et que vous avez eu cette envie. Après, vous avez eu suivi des cours ? Comment on fait pour apprendre ?
2: Non, j'ai juste cherché. J'ai juste fait beaucoup de recherches. Il y a Jérémy qui m'a offert un jeu aussi qui s'appelle l'After Tarot, qui est le tarot de Marseille, mais juste un petit peu, un moment juste après. Voilà. Et puis, j'ai lu des bouquins. De toute façon, il y a des informations un peu de partout. J'ai acheté des livres. Je me suis renseignée, j'ai fait beaucoup de recherches.
1: Il n'y a pas besoin d'avoir un diplôme pour pouvoir pratiquer ?
2: Non, c'est de l'ordre du spirituel, mais surtout, moi ce qui m'intéresse, c'est plutôt le côté point de vue de l'artiste, en fait, qui nous permet à nous, en tant qu'artiste, c'est un peu un puissant fin d'inspiration qui nous permet d'écrire des histoires, qui nous permet d'imaginer des figures et d'interpréter avec notre propre histoire, en fait, chacune des cartes.
1: Et vous avez donc la possibilité, il y a une liberté de créer votre propre jeu, et où est-ce qu'on pourra le retrouver alors ?
2: Voilà, donc le jeu, il va sortir le 4 juin, mais il est déjà en précommande sur mon site internet, donc deborahcalfon.com, il y a un shop et vous pouvez l'acheter. Et sinon, pendant l'exposition, il sera là, donc vous pouvez aussi venir directement sur place. J'ajoute aussi que j'ai collé des cartes un peu partout dans les rues de Périgueux. Donc vous pouvez aussi.
1: Pour ceux qui ont déjà
2: découvert. Voilà. Alors c'est que les 22 majeurs que j'ai collés. Mais ceux qui retrouveront. Alors la première personne qui retrouvera les 22 cartes se verra offrir un jeu. Voilà.
1: Voilà, pour les personnes qui se demandent, qui se baladent dans Périgueux, ouais, qui tombent sur une carte, voilà l'explication.
2: C'est ça. Alors, ça peut être aussi un message du jour.
1: Bah oui, bien sûr. Les 22 majeurs. Et donc, et merci beaucoup, Déborah Calfon.
2: Avec plaisir.
1: Donc, on peut vous contacter avec l'adresse mail de votre site internet, hein, contact@deborahcalfon.com.
2: Oui.
1: Et puis, par téléphone, est-ce que vous souhaitez donner votre numéro ?
2: Oui, on peut sur WhatsApp, c'est bien.
1: Vous n'avez pas d'autres réseaux sociaux ?
2: Si, sur Instagram, vous me retrouvez à Déborah Calfon, D-E-B-O-R-A-H, Calfon, C-A-L-F-O-N-D, tout attaché. Sur Facebook aussi, LinkedIn, un peu partout. Et mon site internet, deborahcalfon.com.
1: Voilà, l'exposition est du 4 au 7 juin, donc à Périgueux, dans cette... atelier qui fait aussi donc salle d'exposition finalement, le Poisson d'Argent.
2: C'est ça, tout à fait.
1: Comme c'est situé au 1 rue Comte des Dames, enfin au 34 rue Victor Hugo, c'est pas si grand que d'autres salles d'exposition, donc c'est mieux de s'inscrire, demander par mail pour venir participer, surtout à l'atelier.
2: Exactement, ouais. L'atelier, il y aura 10 places, donc il y en a 2 de réservées déjà, et c'est sur réservation. Vous retrouvez tout aussi sur Instagram ou sur Facebook. Il y a un événement Facebook qui précise tout ça. Et effectivement, c'est bien de s'inscrire à l'événement pour qu'on puisse faire le décompte des personnes qu'on pourra accueillir.
1: Merci, Déborah Calfon.
2: Merci beaucoup.

0: Pour vous situer un peu le contexte, je me suis retrouvé ce matin à l'hôtel Kyriade de Boulazac à Saint-Laurent-du-Manoir afin de participer à une conférence de presse pour le Salon du Livre de Sport qui va se passer le 30 mai prochain de 10h à 18h. Il va y avoir 17 auteurs qui vont présenter leurs livres. Il va y avoir aussi une table ronde sur la féminisation du sport, mythe ou réalité, une séance évidemment de dédicace avec l'invité d'honneur Monsieur Karabatchik. Mais sans plus attendre, nous allons écouter Monsieur Christian Rossi, le président de l'association Trélissac Animation Éducation. Vous êtes toujours bien sur Radio Libre en Périgord 102.3 et je suis avec un monsieur qui fait partie de l'organisation du Salon du Livre de Sport. Bonjour monsieur.
1: Bonjour et merci de me recevoir.
0: Avec plaisir, merci pour l'invitation. Qu'est-ce qui va se passer le 30 mai prochain?
1: Alors le 30 mai prochain, il va se passer le 3e Salon du Livre de Sport. Pour un festival, l'occasion de se trouver et un lieu et un parrain. Le silo de Coulommiers et monsieur Karabatchik nous ont offert les deux, donc nous sommes très contents d'organiser ce spectacle et cette rencontre autour du livre.
0: Ça va être quand les horaires, monsieur ?
1: L'ouverture sera à 10h et nous commencerons à 11h avec une dictée qui est le style, le genre traditionnel d'un festival. C'est la première fois que nous allons le faire, mais j'ai beaucoup de demandes déjà d'inscription, donc il semblerait que sport et culture puissent faire bon ménage et nous allons, je pense, passer un bon moment.
0: Ça va être quoi le programme, monsieur, de cette journée ?
1: Alors, le programme, ça va être surtout, bien sûr, rencontre avec les auteurs qui seront là. Ils sont plus de 15 à présenter leur ouvrage qu'ils ont réalisé sur leur parcours, essentiellement. Et puis, bien sûr, il y a le moment phare, c'est la présence de Monsieur Karabatchik qui va venir dédicacer son livre et puis se livrer à une série de photos. Et puis aussi, il y aura une conférence à 15h autour de la féminisation du sport. Est-ce que c'est un mythe ou une réalité? Car la féminisation, le sport féminin, le handicap font partie du fil conducteur de tous les festivals que nous avons organisés pour le moment.
0: C'est la combien d'éditions que vous faites là ?
1: La 3e.
0: J'ai une dernière question, monsieur. Quelle est votre association ?
1: Trélissac Animation Éducation.
0: Comment est-ce qu'on peut vous contacter ?
1: Par téléphone, je peux laisser mon numéro, bien sûr. Donc 06 52 05 38 33.
0: Qu'est-ce qu'elle promeut cette association ?
1: Elle promue surtout l'effort. Je crois que l'essentiel, c'est de faire comprendre que, à travers l'effort, la discipline, librement choisie, on peut s'accomplir, se définir et même se dépasser. Et chercher chez les auteurs qui ont réussi ce parcours l'inspiration, ça peut donner envie, surtout à des jeunes, de s'accomplir. Voilà.
0: Un livre sur le sport, c'est quoi l'intérêt ?
1: L'intérêt, c'est de terminer peut-être totalement l'aventure. C'est-à-dire que lorsqu'on fait un effort, lorsqu'on accomplit quelque chose, on ne pense pas forcément à ce qu'on fait, on pense à le faire. Ce n'est que lorsque c'est fini qu'on se dit, comment j'ai fait ? J'ai fait ci, j'ai fait ça, j'ai pris mon souffle là, j'ai passé moi le ballon ici. Et en l'écrivant, on finit réellement ce que l'on a fait. Et ainsi, on peut le transmettre.
0: Ça parle de transmission, donc.
1: Voilà, surtout de transmission.
0: Merci, monsieur.
1: Je vous en prie.
0: Je rappelle donc que le samedi 30 mai prochain, samedi 30 mai 2026, à partir de 10h, va se trouver le Salon du Livre de Sport au silo à Coulommiers-Chamiers. Nous remercions donc Christian Rossi, donc le président de l'association, aussi Nathalie Salomon, qui est la secrétaire de l'association, ainsi que Sylvain Tessot, le créateur de l'affiche, mais aussi le concepteur de 24 Sports, un magazine sportif de Dordogne. Nous vous souhaitons une bonne lecture et une bonne visite pour ce festival du Salon du Livre de Sport. Au revoir.
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2: 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RFI Midi vous est présenté par Anne Cantner. Bonjour Anne.
3: Bonjour Emmanuel, bonjour à tous. 2h30 ensemble, avec nos correspondants, avec nos envoyés spéciaux. Le tour de l'actualité dans le monde. Au Liban, où des bombardements israéliens ont fait 11 morts, dont 2 enfants. L'armée israélienne poursuit son offensive dans le sud du pays, notamment obligeant des milliers de personnes à fuir la grande ville de Tyr. Vous entendrez le témoignage d'habitants dans un instant. Au sommaire également, l'abrogation du Code noir en France. Ce texte qui a réglementé l'esclavage dans les colonies et qui, aussi surprenant et choquant que ça puisse paraître, n'avait jamais été aboli. Il était plus que temps, a dit la ministre des Outre-mer tout à l'heure devant les députés.
4: Mesdames et messieurs les députés, ce vote ne sera pas un aboutissement, ce sera une étape. Mais certaines étapes marquent davantage une nation. Aujourd'hui, l'Assemblée nationale peut dire clairement que le Code noir n'a plus sa place dans le droit français. Elle peut dire que la dignité humaine ne se discute pas, ne se discute jamais. Elle peut dire que la République ne garde pas, même par oubli, même par négligence, même par inertie, les traces d'un texte qui a fait des êtres humains des choses.
3: L'appel du gouvernement avant ce vote symbolique à l'unanimité des députés. Nous appellerons notre reporter à l'Assemblée nationale dans un instant dans le journal. Et nous serons en ligne avec l'historien béninois Dieudonné Gnamankou dans Afrique Midi à midi et demi, temps universel. À cette heure-ci, on parlera aussi de l'épidémie d'Ebola en République démocratique du Congo et notamment du pont aérien mis en place depuis ce matin pour aider la ville de Bunia à faire face à la maladie.
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3: Avant cela, vous pourrez entendre le récit rare, très rare, d'un jeune homme russe qui a refusé d'aller se battre en Ukraine malgré les risques de sanctions, malgré le risque de peine de prison et malgré les pressions.
5: J'ai refusé d'intégrer les forces spéciales dès le début, c'est-à-dire en 2022 quand tout a commencé. Depuis, la pression a été constante. On m'a privé de mes revenus, c'est comme ça qu'ils s'y sont pris pour que je me retrouve endetté. Maintenant, j'ai une dette d'1 million de roubles. Et c'est à ce moment-là que l'armée nous dit que la seule solution, c'est de partir pour l'opération spéciale.
3: Pourtant, lui ne s'est pas enrôlé et ça a considérablement affecté sa vie. Son témoignage dans un quart d'heure. On reviendra également sur la série de scandales de corruption dans l'entourage du Premier ministre espagnol. Après la mise en cause d'une figure socialiste, José Luis Zapatero, pour trafic d'influence, c'est le frère de Pedro Sanchez qui est jugé depuis ce matin pour favoritisme. À cela s'ajoutent d'autres affaires et ça commence à faire beaucoup. L'opposition réclame des élections anticipées. On se penchera justement sur les conséquences politiques et sur la position de Pedro Sanchez avec notre invité dans un peu plus d'une heure. Vous avez le programme. Bienvenue. Et pour commencer, le journal. Bonjour Gilles Moreau.
6: Bonjour à tous.
3: Avec donc l'abrogation du code noir voté par les députés français.
6: Ce code et l'ensemble des textes ayant régi l'esclavage dans les colonies françaises, donc aussi étonnant que cela puisse paraître, ces textes datant des 17e et 18e siècles n'avaient encore jamais été abrogés dans le droit français. Victorien Villaume, bonjour, vous êtes en direct de l'Assemblée nationale.
7: Bonjour.
6: La proposition de loi d'abrogation a été examinée ce matin et votée dans la foulée.
7: Oui, alors au début, l'hémicycle était quasiment vide au début des débats, mais il s'est peu à peu rempli, Gilles, pour ce texte adopté, donc, vous l'avez dit, à l'unanimité, 254 voix exprimées, 254 voix pour, presque 4 heures de prise de parole, notamment la prise de parole de la ministre des Outre-mer, Naïma Moutchou, qui reconnaît l'importance de l'abrogation du Code noir.
8: Le Code noir disait qu'un être humain en fuite pouvait être mutilé, qu'il pouvait être marqué, qu'il pouvait être poursuivi comme un bien perdu. Il disait que certains hommes, certaines femmes, certains enfants pouvaient être regardés comme des meubles.
7: L'abrogation du Code noir vise à imposer un acte puissant de mémoire et de reconnaissance, explique de son côté le rapporteur Max Mathiasin, dans la droite ligne du député Modem, Franz Gums.
9: Abroger ce texte, ce n'est pas réécrire l'histoire, c'est l'assumer pleinement. C'est dire que la République regarde son passé sans le fuir et qu'elle en tire les conséquences dans son droit.
7: Face à ce sujet très grave, des députés sont pris par l'émotion pendant leur intervention, comme l'écologiste Stevie Gustave, dont le père est martiniquais.
10: Abroger le code noir est nécessaire. Mais aucun vote ne pourra réparer à lui seul des siècles de vie brisée. Permettez-moi, pour finir, de faire une nuance importante. Nous ne sommes pas des descendants d'esclaves. Nous sommes les descendants d'êtres humains nés libres, puis réduits en esclavage. Je vous remercie.
11: Faut-il dire abroger ou bien annuler le code noir? L'examen de ce texte a aussi été marqué par de vifs et de passionnés débats sémantiques. Le texte de loi devra maintenant être voté au Sénat. On espère le mois prochain, confie une source parlementaire.
6: Merci Victorien Villaume du service politique en direct de l'Assemblée nationale.
3: Dans votre journal également, Gilles, l'épidémie d'Ebola en République démocratique du Congo, l'Union européenne va mettre en place un pont aérien pour apporter de l'aide médicale à Bounia.
6: Oui, Bounia, cette ville de l'Est du pays, considérée comme l'épicentre de la flambée épidémique que connaît la RDC depuis maintenant 2 semaines. 3 provinces sur les 26 que compte la RDC sont touchées officiellement. Le bilan n'a pas évolué, toujours près de 1000 cas suspects et plus de 200 décès potentiellement liés à la maladie. Sachez encore qu'hier, une malade guérie a pu quitter l'hôpital. C'est la première survivante de cette nouvelle épidémie. Nous retrouvons sur place à Kinshasa, Paulina Zidi. Paulina, la riposte monte en puissance hein, avec ce pont aérien dont le premier vol cargo s'est posé ce matin à Bounia.
12: Oui, il était aux environs de 7 heures ce matin à Bounia quand le Boeing 737 affrété par ECO, l'agence européenne d'aide humanitaire, s'est posé avec à son bord 8 tonnes de matériel. C'est donc le premier vol d'un pont aérien qui doit en compter 8 jusqu'au 6 juin. Pont aérien entre Nairobi au Kenya et Bounia, la capitale provinciale de l'Ituri. Au total, ce seront 100 tonnes qui vont être acheminées. Ces 100 tonnes, elles sont parties lundi de Liège en Belgique. Ce projet de pont aérien mis en place par ECO était dans les tuyaux depuis la semaine précédente, mais à l'origine, le hub régional devait être à Entebbe, en Ouganda. Jeudi dernier, Kampala a suspendu toute liaison aérienne avec la RDC. Il a donc fallu revoir le dispositif, d'autant plus que l'aéroport de Bounia a lui aussi été fermé ce week-end. Les avions sont donc désormais soumis à une autorisation spéciale. Cette cargaison de Liège est finalement arrivée au Kenya. Il a ensuite fallu négocier les exemptions avec Kinshasa pour rejoindre l'Ituri. Et ce matin, ce sont des équipements de protection, des tentes, des médicaments qui sont arrivés sur zone. Une cargaison réceptionnée par l'UNICEF qui va ensuite la répartir aux différents acteurs de terrain. Médecins sans frontières, l'Organisation mondiale de la santé, International Medical Corps, entre autres.
6: Merci Paulina Zidi. En direct de Kinshasa et puis pays voisin de la RDC, l'Ouganda a fermé sa frontière pour une durée de 4 semaines. Les ressortissants ougandais venus de RDC devront observer un isolement de 21 jours à leur retour. Depuis hier aussi, le Canada ne laisse plus passer les ressortissants de RDC, d'Ouganda et de Soudan du Sud. Enfin, ce jeudi est attendu en RDC le chef de l'Organisation mondiale de la santé, le docteur Tedros Ghebreyesus.
3: Ces incidents sont considérés comme les plus sérieux depuis le début du cessez-le-feu entre les États-Unis et l'Iran.
6: Oui, l'armée américaine a abattu la nuit dernière 4 drones iraniens et lancé des frappes sur une base militaire dans le sud de l'Iran. Les Iraniens ont répliqué. Les gardiens de la révolution annoncent avoir visé une base américaine. Ce regain de tension retarde la conclusion d'un accord permettant la réouverture du détroit d'Ormuz où passe, je vous le rappelle, 20% de l'offre mondiale de pétrole. Sur le marché du pétrole, justement, les cours ont remonté ce matin, mais le prix du baril reste sous les 100 dollars. Téhéran condamne fermement des violations du cessez-le-feu par les Américains. Outre réaction en Europe, il n'est dans l'intérêt de personne que la guerre se poursuive, déclare Kaya Kallas, la chef de la diplomatie de l'UE.
3: Les frappes israéliennes s'étendent et sont de plus en plus intenses dans le sud du Liban.
6: Oui, l'armée israélienne a de nouveau appelé ce matin à l'évacuation de plusieurs bâtiments de tir et de ses environs. Hier, la grande ville côtière a été frappée à plusieurs reprises, provoquant la fuite de milliers d'habitants. En violation de la trêve du 17 avril, l'armée israélienne affirme qu'elle mène des opérations contre le Hezbollah, mais c'est dans la population civile qu'il y a le plus de victimes. Abdel Jonaidi, bonjour.
13: Bonjour.
6: Le ministère libanais de la Santé fait état de 3 morts et d'une trentaine de blessés dans un raid israélien près de Tyr.
13: Oui, c'était dans le camp de réfugiés palestiniens d'Al-Bas. Parmi les blessés, 8 enfants et 13 femmes, selon les autorités. Mohamed El-Husseini est employé à la mairie de Tyr.
14: Malheureusement, 95% des cibles sont des civils. On ne voit mourir que des femmes et des enfants. Les prétendues frappes chirurgicales n'existent pas. Ils tuent les civils pour semer la peur et sortir les gens de la région. Les gens ne savent plus où aller et personne ne dit rien, ni les États européens, ni la communauté internationale.
13: Alors, beaucoup de ces civils ont fui depuis hier. D'autres ont tenté de trouver refuge dans l'une des zones censées être épargnées par l'armée israélienne, comme le quartier chrétien. C'est là que Mouna est allée dormir, même si la nuit a été difficile.
15: Très difficile. Presque personne n'a dormi. Les frappes étaient très fortes. La maison a tremblé. Et ils ont émis de nouvelles menaces dans la nuit. Je ne suis pas chez moi, mais chez une amie dans la vieille ville. Moi, je suis originaire de Abbassia, à l'entrée de Tyr.
13: Il faut rappeler que beaucoup des gens qui fuient ces frappes contre la ville de Tyr sont déjà des déplacés. Ils avaient fui leur village du sud auparavant, des villages que l'armée israélienne pilonne à nouveau sans répit depuis plusieurs jours.
6: Merci à Abla Jounaïdi en direct dans ce journal-là. Une vague de chaleur exceptionnelle pour un mois de mai continue de faire souffrir une partie des Européens. En France, où les températures dépassent largement 30 degrés Celsius, eh bien cet épisode d'une précocité historique pousse l'exécutif à réagir. Alors que son gouvernement est accusé d'impréparation par l'opposition, le Premier ministre Sébastien Lecornu présidera dans l'après-midi une réunion interministérielle. Tout de suite, le témoignage d'une personne mal logée, donc très exposée à la canicule. Elle habite une passoire thermique d'Aubervilliers, commune située au nord de Paris. Juliette Pietraszewski l'a rencontrée.
16: En fait, on reste dans le noir pour essayer d'avoir un petit peu de fraîcheur.
17: Rideau fermé dans toutes les pièces à cause de l'absence de volets, Michel Audrin, retraité, tente le tout pour préserver son appartement de la chaleur.
16: Chaque matin, j'ai un rituel donc, que je vais faire avec vous. J'arrose complètement le béton du balcon. Voilà, et on sent un peu de fraîcheur quand même. Ouais. Mais ça va pas durer, quoi. Et puis toute la journée, on peut pas faire ça, puisqu'il fait trop chaud. Le salon, par exemple, on a 32, 33 degrés en plein après-midi, quoi. J'ai des malaises, on sait pas comment se mettre.
17: Dans sa passoire thermique, Michel Audrin, présidente du syndicat Locataires Ensemble, se considère désormais comme une victime du dérèglement climatique.
16: J'habite ici depuis 85, et j'ai vraiment ressenti ce réchauffement depuis 6 ans à peu près. Donc l'été, je suis obligée de partir chez mes enfants. On subit quand même d'une maltraitance qu'on ne devrait pas subir.
17: Cette précarité énergétique d'été est aussi dénoncée par Meider Olivier, chargée de plaidoyer climat à la Fondation pour le logement.
18: On est sur un phénomène d'injustice sociale. C'est vraiment une urgence sanitaire. Le temps nous rattrape. En 2026, on a déjà une canicule au mois de mai. Donc il faut pour nous qu'il y ait une adaptation spécifique à la chaleur qui soit faite des logements, qu'on n'attende pas uniquement la rénovation énergétique.
17: L'adaptation au changement climatique nécessite donc une transformation profonde de la politique du logement, rappelle la Fondation.
6: Reportage signé Juliette Pietraszewski. Un mot enfin du tennis à Roland-Garros, avec au programme aujourd'hui la suite du deuxième tour. Sachez que c'est bien parti pour la nouvelle pépite française, le très jeune Moïse Kouamé, 17 ans seulement. Il affronte actuellement le Paraguayen Valero sur le court Suzanne Lenglen, et Kouamé mène 2-7 à rien, 6-3, 7-5. Bonne journée sur RFI, tout de suite en compagnie d'Anne Cantner.
13: Gilles Moreau pour le journal Le Tennis. On aura l'occasion d'en reparler dans un tout petit peu plus d'une heure maintenant dans le journal des sports. Et tout de suite, la Fabrique du Monde. Consacré aujourd'hui au Venezuela, Guillaume Nodin, la présidente par intérim placée là par les États-Unis après l'enlèvement de Nicolas Maduro, poursuit les changements dans l'économie du pays. Elle a choisi cette semaine une banque américaine pour restructurer la dette du Venezuela. Ça n'est pas vraiment une surprise. Les États-Unis donc auront un œil sur tout ce qui se fait, mais c'est un Français qui sera aux commandes.
19: Oui, c'est le Wall Street Journal qui le révélait il y a deux jours. Il s'agit de Mathieu Pigas qui a créé le bureau français de la banque Centerview. Le journal le qualifie de banquier socialiste, ce qui aux États-Unis est beaucoup plus fort qu'en France. C'est presque l'équivalent de soviétique et pour ainsi dire une insulte chez les lecteurs du quotidien des affaires. C'est vrai que Mathieu Pigas est connu pour son engagement à gauche. D'ailleurs, il compte au nombre très élevé de ceux qui n'excluent rien dans la perspective de l'élection présidentielle française de l'an prochain. Avant de devenir banquier, il a été conseiller des socialistes Dominique Strauss-Kahn ou Laurent Fabius. Avant de durcir ses positions, il assume d'ailleurs pleinement de mener la bataille culturelle face à l'extrême droite via les médias de son groupe baptisé Combat. On peut y observer des prises de position qui ressemblent parfois à celles de la France insoumise, le mouvement de Jean-Luc Mélenchon qui n'a jamais caché sa sympathie pour le régime bolivarien du Venezuela.
13: Et alors
3: Alors, comment est-ce qu'il s'est retrouvé dans cette position?
19: Eh bien, elle est allée au cinéma, Anne, mais pas n'importe lequel. À la Maison Blanche, pour une projection privée du film Melania, consacré à la première dame des États-Unis. Dans le public, Mike Tyson, la reine Rania de Jordanie et des barons de la tech comme Tim Cook, patron d'Apple. Une sorte d'adoubement, en somme. Mathieu Pigas y a été invité par l'un des producteurs de l'œuvre, l'Argentin Fernando Sulichin, qui a des liens anciens avec des responsables vénézuéliens. Il a aussi été soutenu par l'ancien envoyé spécial de Donald Trump pour l'Amérique latine, Mauricio Claver-Caron. Celui-ci explique avoir consulté le département d'État et le département du Trésor et avoir fortement soutenu Centerview et Mathieu Pigas auprès de la présidente vénézuélienne par intérim, Delcy Rodriguez. Mathieu Pigas la connaît depuis une quinzaine d'années quand il travaillait avec des investisseurs potentiels au Venezuela. Il est d'ailleurs allé la voir au moins deux fois à Caracas avant de conclure le marché.
3: Marché particulièrement juteux.
19: Il s'agit de restructurer une dette estimée à au moins 150 milliards de dollars. Cet argent, c'est ce que le Venezuela devait à différents investisseurs au moment de son défaut de paiement en 2017, notamment à cause de sanctions américaines imposées par la première administration Trump. Cet argent, certains espèrent le revoir. Après l'enlèvement de Nicolas Maduro, Donald Trump, vous vous en souvenez peut-être, avait dit que désormais l'argent allait couler à flot au Venezuela. Ce sera le travail de Mathieu Pigas de tenir une partie de cette promesse, notamment vis-à-vis des investisseurs américains. Et il l'a déjà fait au moment de la crise grecque. Le dossier vénézuélien est d'ailleurs le plus gros du genre depuis cette époque. Le Wall Street Journal estime que les commissions vont se chiffrer en dizaines de millions de dollars. Autrement dit, une très très bonne affaire. Et oui, dans banquier de gauche, le mot important, ça reste quand même banquier.
3: Guillaume Nodin pour la Fabrique du Monde.
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3: L'actualité en Europe, c'est la guerre en Ukraine qui s'éternise et les Nations Unies dénoncent ce matin une escalade dangereuse. Les frappes de drones sont de plus en plus importantes, de part et d'autre. L'Ukraine vise désormais le territoire russe plus en profondeur et les bombardements russes sont toujours quotidiens. Pour pouvoir poursuivre sa guerre, Moscou a besoin de bras, recrute partout, y compris dans les universités de la capitale, où certains, extrêmement peu nombreux, ont refusé d'aller se battre. Il risque gros. Beaucoup ont fini devant la justice pour de simples critiques de la guerre. Il est dangereux de s'y opposer et encore plus dangereux d'en parler. C'est pourtant ce qu'a fait un jeune homme. Il s'est confié à notre correspondante en Russie, Anissa El-Jabri.
20: C'est un message vocal qui arrive de l'intérieur d'une caserne quelque part dans l'ouest de la Russie. Pour des raisons évidentes de sécurité, la voix a été modifiée.
21: J'ai refusé de partir à l'opération spéciale car pour moi, un soldat, c'est quelqu'un qui protège. Il n'y a rien d'autre à ajouter.
20: Rien de plus à dire parce qu'Igor, qui envoie ses mots au compte-gouttes, a déjà osé l'impensable pour beaucoup de Russes. Il a 25 ans, il vient d'une ville du nord du pays où il ne trouvait pas de travail, dit-il. Alors avant la guerre, il a signé un contrat pour l'armée sans imaginer que quelques mois plus tard, son président déciderait d'envoyer ses soldats en Ukraine.
21: J'ai refusé d'intégrer les forces spéciales dès le début, c'est-à-dire en 2022 quand tout a commencé. Depuis, la pression a été constante. On m'a privé de mes revenus. C'est comme ça qu'ils s'y sont pris pour que je me retrouve endetté. Maintenant, j'ai une dette d'1 million de roubles. Et c'est à ce moment-là que l'armée nous dit que la seule solution, c'est de partir pour l'opération spéciale. Et c'est la seule. Je n'ai aucun ami participant à l'opération spéciale. Je ne communique pas avec ceux qui sont devenus des combattants. Je n'ai jamais gardé aucun contact parce que nous n'étions pas d'accord sur ce point. Eux ont décidé qu'il était plus facile de partir alors que moi, je suis resté et je me bats pour ne pas y aller.
20: Plus de 4 ans de combat pendant lesquels Igor est allé jusqu'à saisir les tribunaux militaires et demander la reconnaissance de la fin de son contrat expiré depuis longtemps. Igor a fait plusieurs tentatives de suicide suivies par une psychiatre est placé dans une unité médicale. Son téléphone lui est souvent retiré pendant des heures sans qu'il sache quand il le récupérera et il est très seul.
21: Pour moi, c'est étrange de ne pas avoir été soutenu par les prêtres. Je viens d'une famille religieuse. J'ai aussi passé toute mon enfance à étudier dans des monastères. Il y a un commandement qui dit de ne pas tuer. Mais voilà que maintenant, on nous dit que c'est autorisé pour le bien du pays. Franchement, c'est quelque chose que je ne comprends vraiment pas.
20: Igor se dit soutenu par sa famille et ses amis, mais les prêtres proches de ceux, très rares, qui ont refusé la mobilisation en 2022 et sont en prison, sont paralysés par la peur et refusent de parler. Selon un avocat, ceux qui ont refusé d'aller se battre en 2022 ne retrouveront pas la liberté avant la fin de la guerre. La justice, elle, exécute sans fléchir les lois. 10 ans de prison pour désertion ou refus de se soumettre à la mobilisation partielle. Procès pour discrédit de l'armée. C'est ce qui est arrivé à Vassili Bolchakov. On l'avait rencontré en février 2024, le jour de la première audience de son procès. Dans la ville de Kassimov, à près de 400 km au sud-est de Moscou, dans une petite salle avec 3 bancs, néons et caméras, la procureure lit l'acte d'accusation, les mots écrits sur les réseaux sociaux qui ont déclenché les poursuites, une plaisanterie sous forme de dialogue imaginaire entre Vladimir Poutine et son ministre de la Défense d'alors, Sergueï Choïgou.
0: Sergueï, pourquoi nous retirons-nous de la ville de Kherson? Mais Vladimir, c'est vous-même qui avait ordonné de libérer l'Ukraine des fascistes et des nazis.
20: Mettre en cause la tête de l'État et la conduite des opérations militaires, une ligne rouge absolue en Russie. Les enquêteurs ont cherché, évidemment trouvé, d'autres commentaires sur les réseaux sociaux, d'autres lignes rouges franchies.
0: Le 22 septembre 2022, entre 20h15 et 22h16, Bolchakov a publié les commentaires suivants. Le premier, quel est le besoin d'aller en guerre? C'était évidemment évitable. Le deuxième, bien sûr, saboter cette connerie à tous les niveaux est nécessaire.
20: Dans une lettre écrite, le tribunal de Kassimov avait autorisé RFI à assister à l'audience et à l'enregistrer, mais interdit sa diffusion tant que le jugement ne serait pas prononcé. C'est fait. Depuis quelques mois, Vassili Bolchakov a été jugé coupable de tous les chefs d'accusation. Aujourd'hui, ce trentenaire, père de 4 enfants, a déménagé dans la ville voisine de Ryazan, motif professionnel, dit-il. Assis dans un café, dans un mélange de russe et d'anglais, il dit avoir eu beaucoup de chance d'avoir écopé juste d'une amende. Il pèse désormais beaucoup plus ses mots, mais il n'est clairement pas rentré dans le rang.
2: Les gens qui m'ont fait ça l'ont fait en toute conscience, et ils devront vivre avec ça. Chacun devra y faire face un jour ou l'autre. Tout change, partout, toujours. L'histoire l'a déjà montré en Europe et dans des pays où tout le monde avait peur. Dans notre pays aussi, un jour, tout changera. Mais je n'essaierai même pas de dire quand et de quelle manière les choses pourraient changer, parce que tout peut encore devenir pire.
20: Au début du mois de mai, la Cour suprême a rendu public ses statistiques. En 2 ans, les condamnations pour trahison ont augmenté de 460%. Les avocats estiment que ce chiffre atteint en réalité le double. Anicel Jabri, Kassimov, Ryazan, RFI.
3: Et toujours à propos de cette guerre en Ukraine, les Européens se réunissent aujourd'hui pour décider si oui ou non ils doivent nommer un médiateur pour ce conflit. Les avis sont partagés entre ceux qui estiment qu'il faut parler avec la Russie maintenant et ceux, comme la chef de la diplomatie européenne, par exemple Kaya Kallas, qui y voit un piège.
1: RFI Midi, Anne Contner.
3: Un œil à la presse européenne, comme chaque jour. The Guardian s'inquiète aujourd'hui du risque de crise alimentaire au Royaume-Uni, après qu'un groupe d'experts a écrit cette semaine au gouvernement pour demander une mise à jour de la stratégie alimentaire nationale. Les prix des produits alimentaires étaient déjà en voie d'être 50% plus élevés en novembre qu'il y a 5 ans. Et ça pourrait être pire à cause des phénomènes météorologiques extrêmes, de l'inflation et de la guerre des États-Unis contre l'Iran. Le Soir se préoccupe de l'écho des discours masculinistes en ligne. Même s'il ne suscite pas d'adhésion massive, il touche une partie importante des garçons de 16 à 30 ans en Belgique francophone. Les influenceurs masculins sont suivis par 1 jeune sur 5. Pour l'organisme qui révèle ces chiffres, il faut une réponse politique forte, plus de sensibilisation et une meilleure régulation des plateformes. Et puis l'État nous surveille. Le constat est affiché par le site d'information Radar en Serbie, qui écrit « L'installation massive il y a plusieurs années dans le pays d'un réseau de milliers de caméras chinoises de reconnaissance faciale capables de scanner des données biométriques en temps réel s'est déroulée sans débat public, sans consultation des professionnels et sans pression médiatique contre

0: centaine d'accords et surtout travailler l'affichage, Yelena Tomic.
1: La médaille de l'amitié, la plus haute distinction chinoise décernée à un ressortissant étranger. L'image est belle pour Alexander Vučić, un succès pour les médias pro-gouvernementaux, mais qui suscite des critiques. Vuk Vuksanović, maître de conférences au King's College de Londres.
2: Le principal problème dans cette coopération avec la Chine réside dans les normes appliquées, car les projets d'investissement chinois ne respectent pas toujours les standards environnementaux de santé publique, des droits des travailleurs, de lutte contre la corruption ou pour plus de transparence. Si des États donnent aux Chinois un chèque en blanc, ils en profiteront au maximum. Et c'est précisément ce qui se passe en Serbie.
1: Cette visite reflète aussi un réalignement stratégique de la politique étrangère serbe.
2: S'agissant de ses relations avec la Chine, Belgrade craint plus Washington que l'Union européenne. Car à mesure que la rivalité sino-américaine s'intensifiera, les petits pays seront soumis à davantage de pression pour choisir leur camp. Belgrade essaiera certainement de mettre en place une stratégie analogue à celle de l'ex Yougoslavie en maintenant une forme de politique semi-équilibrée à la fois avec Washington et Pékin, une sorte de tentative d'imiter la Yougoslavie de Tito.
1: À l'heure actuelle, le régime autoritaire d'Alexander Vučić continue de jouer sur tous les tableaux en privilégiant la carte chinoise.
0: Yelena Tomic.
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0: C'est le printemps en Europe, même si on vous a beaucoup parlé de la chaleur inhabituelle pour le continent cette semaine. Le printemps, c'est le moment où les pollens volent dans tous les sens et ça pèse lourd sur beaucoup de personnes allergiques. Elles sont de plus en plus nombreuses sur le continent. Au point qu'à Barcelone, Élise Gazangel, la mairie a décidé de remplacer certains arbres dans les rues de la ville.
4: Oui, concrètement, des platanes dits platanes d'ombre qui dominent et sont un symbole de la ville. Ils représentent 27% des arbres et la mairie de Barcelone veut les réduire de moitié d'ici à 2037, soit 3 platanes sur 10 qui seront remplacés, environ 25 000 exemplaires en moins. Il faut dire que cette espèce est devenue la plus détestée des habitants à cause des poils de ses fruits, des sortes de petites épines duvetées qui tombent au printemps, provoquant pour tous des irritations de la gorge, du nez, de la toux, des éternuements, et puis bien pire encore avec des difficultés respiratoires pour les personnes allergiques. Un problème accentué en ville à cause de la pollution qui rend le pollen plus agressif, plus allergisant, selon les études scientifiques.
0: Alors il faut dire quand même que la lutte contre les allergies n'est pas la seule raison de ce changement.
4: En effet, Barcelone veut aussi diversifier ses arbres pour réduire la dépendance de la ville à une seule espèce, ce qui accroît la vulnérabilité aux maladies. Et puis surtout, cette diversification permettra à la capitale catalane d'être plus résiliente aux effets du changement climatique, comme la sécheresse. L'objectif est d'atteindre 40% d'espèces adaptées à ce changement climatique, contre 30% actuellement.
0: Une sécheresse qui, d'ailleurs, fait des dégâts pour la végétation dans la région.
4: Oui, parce que rappelons que malgré les pluies abondantes de cet automne et hiver ici, la Catalogne sort de 4 ans de la pire sécheresse de son histoire. Les restrictions n'ont été levées d'ailleurs que l'année dernière. Résultat, plus de 66 000 hectares de bois endommagés dans la région. Et puis à Barcelone, ce sont 7 500 arbres qui sont morts à cause de ce manque d'eau. Ces arbres sont évidemment remplacés ici suivant la volonté de diversification dont on vient de parler, sachant qu'en parallèle, la mairie veut augmenter le nombre d'espaces verts de 5% dans la ville pour atteindre un tiers de la superficie couverte par des arbres. Une volonté, là encore, de lutter contre le réchauffement climatique, puisqu'en moyenne, les zones arborées rafraîchissent de 1,6 degrés les rues, une mesure nécessaire si l'on en croit les prévisions. À la fin du siècle, ici, les températures maximales devraient augmenter de 4 degrés.
0: Élise Gazangel, correspondante à Barcelone pour RFI. Barcelone où il est presque 13h30. Et ça veut dire que dans une demi-heure, ce sera votre journal, Charlotte Hydrac, avec à la une 3 mois de guerre au Moyen-Orient.
5: Et l'escalade encore au Liban, avec des frappes israéliennes là au sud de la capitale Beyrouth. Des opérations également à Tyr et Saïdam dans le sud du Liban, où l'État hébreu a désigné une nouvelle zone de combat contre le Hezbollah. 3 mois de guerre donc marqués par de nouvelles frappes de Washington sur l'Iran. Téhéran a répondu en visant une base américaine.
0: Une partie de l'Europe toujours sous un soleil de plomb.
5: Et ce dôme de chaleur exceptionnel pour la saison. En France, le chef du gouvernement Sébastien Lecornu va présider

0: présidé tout à l'heure une réunion interministérielle sur le sujet en Italie. Rome, notamment, est placée en alerte rouge. À suivre aussi Temu à l'amende. L'Union européenne exige 200 millions d'euros aux géants chinois du commerce en ligne. Et cela pour avoir permis la vente de produits dangereux ou défectueux. Jusqu'à 1500 suppressions de postes chez Michelin. Le géant français du pneu annonce un plan de départ volontaire. Les députés français qui votent en faveur de l'abrogation du Code noir, les textes qui ont réglementé l'esclavage dans les colonies françaises. Et puis l'OVNI, Moïse Kwame, en ce moment sur le cours à Roland-Garros. Je ne sais pas vous, moi, il m'impressionne. Le Français de 17 ans qui avait fait une entrée fracassante dans le tournoi de tennis et qui fait face donc en ce moment au Paraguayen Adolfo Daniel Vairo.
1: On en parle donc dans une demi-heure. À tout à l'heure.
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1: Et pour l'heure, on s'arrête sur cette première dans l'Union européenne. Ça se passe donc en France. Deux traitements vont être en partie remboursés aux patients français de traitement contre l'obésité. La ministre de la Santé l'a annoncé ce matin. Le médicament danois Wegovy et l'américain Mounjaro. Jusqu'à présent, ces deux médicaments.
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4: La médiathèque de Trélissac propose tout au long du mois de mai une programmation d'animation pour tous les âges. Pour les petits, atelier d'éveil sonore le 9 et 15 mai, séance bébé lecteur les 22 et 23 mai, pour les adultes, atelier crochet les 22, 23 et 29 mai à 14h, un atelier d'écriture le 30 mai à 15h, des conversations en anglais les 12 et 26 mai à 16h et aussi une initiation à l'informatique chaque vendredi matin. Toutes les animations sont gratuites sur réservation auprès de la médiathèque.
5: Samedi 30 mai, venez écouter les élèves du Conservatoire à rayonnement départemental de la Dordogne interpréter des musiques contemporaines américaines lors de la déambulation musicale Nowadays. L'événement commence à 14h aux grandes fenêtres sur Excideuil et est ouvert à tous.
4: La journée nature de la ferme du Parco se déroulera le samedi 30 mai de 9h à 17h au cœur de la forêt de la Double. Au programme, inventaire participatif de la faune et de la flore, stands associatifs et artisanaux, conférences sur les espèces menacées par le changement climatique, témoignages d'un mycologue du Muséum national d'histoire naturelle, ainsi que la remise des prix du concours photo 2026. Le thème du concours est « Ambiance de la forêt de la Double » avec une remise des récompenses prévue à 16h30. Un cache-croûte paysan sera également proposé sur réservation. Une journée gratuite et conviviale dédiée à la découverte de la nature, de la biodiversité et du patrimoine environnemental de la Dordogne. À l'approche du passage de Tour de France 2026 à Périgueux le 11 juillet, la ville organise la fête du vélo le samedi 30 mai de 13h30 à 18h sur l'esplanade Robert Badinter et le square Jean Jaurès. Au programme animation, ateliers, spectacles et découverte de l'univers du vélo dans une ambiance festive et familiale, de nombreux partenaires seront présents, parmi lesquels Vélorution, à Vélo Sans Âge, Cycle Club, Périgueux ou encore Périvélo. Un après-midi gratuit et ouvert à tous pour célébrer la petite reine avant l'arrivée du Tour de France en Dordogne.
5: La ville de Trélissac lance un appel à candidature à destination des auteurs, autrices, illustrateurs, illustratrices, éditeurs et éditrices qui souhaiteraient participer à la troisième édition du Salon du Livre de Sport qui aura lieu le 30 mai 2026. Romans, biographies, essais, bandes dessinées, mangas ou ouvrages jeunesse consacrés au sport et à ses valeurs y seront représentés. Si vous pensez que votre profil correspond à ce que recherche ce salon, n'hésitez pas à vous inscrire en utilisant le formulaire d'inscription disponible en téléchargement sur le site internet de la ville de Trélissac.
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6: Le rêve américain. Ils l'ont fait, un hymne à l'amitié et à l'abnégation. Inspiré d'une histoire vraie, le film d'Anthony Marciano raconte le parcours de deux outsiders qui, grâce à leur passion absolue pour le basket et leur amitié indéfectible, ont bravé tous les obstacles pour réaliser leur American Dream à eux. Personne n'aurait parié sur Jérémy, coincé derrière le comptoir d'un vidéoclub à Amiens, ou sur Bouna, lorsqu'il faisait des ménages à l'aéroport d'Orly. Sans contact, sans argent et avec un niveau d'anglais plus qu'approximatif, rien ne les prédestinait à devenir des agents qui comptent en NBA. Ces 120 minutes constituent une très belle surprise, d'autant plus que j'y allais à reculons, seulement attiré par les deux têtes d'affiche. Et je me suis régalé. D'abord, le sujet est nouveau. Des films sur des agents de joueurs de foot, il y en a eu, et sans doute à part Mercato l'an dernier avec Jamel Debbouze, ça n'a donné qu'une suite de naftons, parfois indignes du cinéma français. À ma connaissance, c'est le premier film qui s'intéresse au monde des agents de basketball. Qui plus est, plongé dans l'univers de la NBA. Bouna Ndiaye et Jérémy Mediana sont les héros de cette success story qui se révèle tout sauf un film de sport. C'est l'histoire d'une amitié, d'une bromance, comme on dit maintenant, plus forte que tous les aléas de la vie. Les gamins et Play, deux des précédents films de Marciano, parlaient déjà de cette amitié entre potes pour la vie. Ici, le fondement du film, c'est deux types qui ne seraient jamais arrivés l'un sans l'autre. La morale de cette aventure pourrait se résumer ainsi. Pour tous ceux qui rêvent, pour toutes nos entreprises, pour tous nos échecs, s'il y a un tout petit espoir, il faut le laisser prendre toute la place. Après I Love Peru, L'amour ouf, Pourquoi tu souris, Coupé et Fumé fait tousser, c'est la sixième fois que Jean-Pascal Zadi et Raphaël Quenard partagent l'écran. Et pour une fois, ils évitent les numéros personnels et en toute humilité se mettent au service de l'histoire en s'éloignant de leur image de comique pour dresser des portraits touchants, honnêtes et d'une grande simplicité. Citons à leur côté Olga Mouak, Tracy Gotoas et J.B. Diakaté. Voilà un film qui donne envie d'être positif. À saluer, car le moins qu'on puisse dire, c'est que ce n'est pas vraiment dans l'air du temps.

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Et bonjour chers auditeurs, vous êtes en compagnie de Jeff et ses invités et bien sûr notre irremplaçable Antoine à la technique pour une nouvelle émission de Être musicien en Périgord.

comme d'habitude, je vous rappelle l'objectif de cette émission, c'est essayer de faire découvrir des gens en rapport avec la musique dans notre beau Périgord. Alors que ce soit bien sûr des musiciens, des groupes, mais aussi des compositeurs, des auteurs, des patrons de bars, des patrons de restaurants, des patrons d'endroits où nous, musiciens, nous pouvons évoluer, mais aussi des magasins de musique, des magasins d'instruments de musique, des salles de mixage aussi, parce que ça nous manque un peu, il n'y en a pas trop, c'est un peu difficile lorsqu'on veut faire une maquette ou un disque. Et bien sûr, alors évidemment, ce jeu, vous me disiez que je ressasse un peu, mais des tourneurs. Voilà, les tourneurs, il n'y a pas en Dordogne. Il y en a à Bordeaux, il y en a à Paris, il y en a à Toulouse, et à Périgueux, on n'en a pas, et c'est quand même dommage, parce que nous, les musiciens, nous sommes un peu en difficulté chaque fois pour chercher des dates. C'est compliqué, il faut y aller, il faut téléphoner, il faut envoyer un mail, il faut revenir, gna gna gna gna gna. Alors que si quelqu'un s'installait professionnellement ici, je le dis à chaque fois, je suis désolé de me répéter, qui prend 10 groupes sous sa coupe, d'accord ? Professionnellement, il prend une commission à chaque fois. Et nous, les musiciens, qu'est-ce qu'on fait ? On joue, d'accord ? Alors qu'un tourneur, il fait son boulot, il nous cherche des dates. Voilà, je suis désolé de vous dire toujours la même chose, mais j'y tiens beaucoup. Bon, allez, ici, on va parler musique. On va aussi en écouter un peu. Je propose un morceau à mes invités qui, je ne sais pas, vont le connaître. On va voir. Et je vais en parler avec eux après.

0: Ça groove, hein.
1: Oui.
0: Ça groove grave, hein.
1: Oui.
0: Bon, voilà. Donc c'était Jimmy X, que vous connaissiez peut-être alors, hein, hein.
2: Non, pas personnellement.
0: Bon, très bien. Voilà, donc je vous ai parlé tout à l'heure de mes objectifs d'émission. Je voudrais vous signaler que j'ai besoin de vous. Si vous souhaitez participer à mon émission, enfin notre émission avec Antoine, puisque je ne suis pas seul, et nos invités que je vous présenterai tout à l'heure, qui ont des choses à dire, et c'est d'excellents musiciens, je vous fais la surprise pour tout à l'heure. Voilà, donc si vous voulez passer à mon émission, enfin notre émission, je vous propose d'envoyer un mail à la radio, écrire un petit radio avec un S libre, avec un S en Périgord, @gmail.com. Vous laissez vos coordonnées à la radio, ils me contacteront, et je vous rappelle, et puis on fixe un rendez-vous, sachant que pour l'instant, je n'ai que des dates qu'à partir du mois de décembre, mais on peut déjà empiéter sur 2027, si je ne suis pas mort, je pense que je vais tenir jusque-là encore, n'est-ce pas? Voilà. Donc je suis obligé quand même de vous rappeler que je cherche des gens. Alors quand je dis des musiciens, c'est assez varié. Moi je suis ouvert à tout. Ça peut être j'ai rencontré puisque je tenais avec notre ami Émile ce week-end. Nous étions en direct au marché au disque. Événement fantastique. Une ambiance terrible, un monde fou. Des gens passionnés, des gens visiteurs, des collectionneurs dans taquins. Vous voyez qui font pas de bruit, qui hein. Des disques extraordinaires. Alors j'ai rencontré deux personnes où je me suis marré parce que je cherchais à interviewer. Bon, j'avais Bernard Delgoulet, j'avais Monsieur Motion, j'avais Bruno Blum, j'avais Marc Roumagne. Et j'ai cherché dans un disquaire des gens lambda, on va dire. Et je suis tombé sur deux disquaires sympas, originaux, qui sont de Limoges, qui n'ont pas, enfin ils ont une boutique sur Internet. Et par contre, c'est des mecs heavy metal. Mais heavy metal du jour à la nuit, hein. Le look déjà avec les poignets avec les pointes, les boucles d'oreilles partout, le look avec Iron Maiden ou Deep Purple, comment vous dire. Et alors la voix, je fais heavy metal, d'accord. Et donc discuter avec eux. Le mec, en plus, il est batteur comme moi. Et je lui dis, mais attends, ton bassiste, il joue. Ah, j'ai pas de bassiste pour l'instant. Mais t'as eu un bassiste, ouais, il joue à droite ou à gauche? Ah, il a toujours joué à ma droite. Donc tu fais comme moi, t'as 30% en moins à l'oreille de droite, je suppose. Peut-être un peu plus parce qu'il est heavy metal. Alors les mecs, ils vendent par Internet. Alors, il s'arrange avec les labels, il achète des disques en stock, moi je ne connais pas trop, mais c'est du lourd, hein, Ivy Metal lourd, quoi. Et il vend sur Internet, donc il est venu parler à la radio, on s'est bien marré, avec la voix Ivy, quoi. Hein, voilà, donc c'était sympa. Et je remercie Bernard Delgoulet, qui est un super organisateur. Et puis tous les gens qui sont venus parler à la radio, des gens passionnés, passionnants, que ce soit musiciens, que ce soit politiques aussi, voilà, donc c'était sympa. Je me suis bien amusé, Antoine aussi, hein, pardon, Émile, c'est pas le même, on s'est bien marié, voilà. Donc je vous présentais tout à l'heure donc, mes invités. Avant, je vais passer un petit morceau tranquillou, là, et puis ensuite, je vais donner quelques dates de concerts ou à venir ou passer. Voilà, je te laisse avec Gilbert, hein, merci.

0: Eh, Gilbert, un monstre. Monstrueux. Bon, dites-moi, je veux simplement vous rappeler que toutes les émissions qui sont enregistrées ici, donc sont diffusées les jeudis. Par exemple, notre émité du jour sera diffusée jeudi de 14h à 15h, ce jeudi-là, et samedi de 20h à 21h. Mais vous avez une possibilité, que vous soyez américain, canadien, français, anglais, ou de voir les émissions en podcast, n'est-ce pas ? Toutes les émissions qui sont passées ici sont en podcast. Il vous suffit d'aller sur le site de la radio, vous allez sur podcast, vous faites défiler les icônes des émissions jusqu'à l'icône de être musicien en Périgord, et vous pouvez écouter toutes les émissions en podcast, les partager, voilà. Donc c'est sympa, on n'a pas encore les caméras, mais peut-être un jour, si on est grand, si on a un peu plus de sous, hein. Ah, des sous, voilà. Donc je vous rappelle que je ne vais pas faire le topo de chaque invité, mais vous savez que tous les invités qui sont passés à cette émission ont tous des sites internet. Vous pouvez aller les consulter pour voir tout ce qui est leur actualité. Hein. Donc je vous rappelle simplement, bon, que ce soit Bruno Blum, Zubir Zayad, Sox, Les Bruits Couleurs, Morgan Lezel que j'adore, Corinne Van Montagu que je ne présente plus, n'est-ce pas ? Alors Bernard Delgoulet, toujours aussi professionnel, toujours aussi perché, hein, que l'on retrouvera, souvent le Bernard, que je remercie pour dimanche, hein, pour la manifestation qu'il a faite, c'était génial. Bon, Bruno, bien sûr qu'on connaît, mon chanteur, guitariste, compositeur, Philippe Grelier et son bar, la Calebasse, avec ses nombreux concerts. Alexandre Dudermel, que j'ai bien aimé, compositeur de films. Marc Roumagne, bien sûr, qui se bouge toujours avec son product. Jérôme Pudouin, mon pote, que j'affectionne. Voilà, oui, il y a plein de gens. Bien sûr, j'en oublie sûrement, parce que je ne sais plus, je suis un peu à l'arrache aujourd'hui. Hein, d'accord ? Bon, ce n'est pas grave. Donc aujourd'hui, je vais vous présenter quelqu'un que j'affectionne beaucoup, avec qui j'ai joué, qui a un énorme talent de bassiste, contrebassiste, mais pas que diversifié. Quelqu'un qui n'est pas de chez nous, hein, il n'est pas du Périgord. Hein.
1: C'est vrai.
0: Il est en train d'y être, peut-être, petit à petit. D'ailleurs, il vient d'être papa, donc ça va le faire rester un peu plus. Et sa copine est adorable, que je connais. Donc, c'est un super bassiste, contrebassiste qui nous vient des États-Unis. J'ai l'honneur, le plaisir et l'avantage de vous présenter M. Robert Kling. Ah, bonjour, merci. Robert.
1: Bonjour.
0: Alors, comment tu vas ?
1: Bien.
0: Bien,
1: oui,
0: voilà.
1: Oui.
0: Alors dis-moi, explique-nous un petit peu qui tu es,
1: okay.
0: D'où tu viens,
1: okay.
0: et quel est, qu'est-ce que tu fais en Périgord.
1: Ok, ouais. Mais comme tu dis, je suis Robert Kling, je suis bassiste à la basse. Comme tu dis, j'ai joué plusieurs des choses, mais à la basse je suis bassiste. Maintenant je chante aussi. Ça c'est plutôt récent, je suis bassiste depuis 15 ans professionnellement, on va dire. Oui. Et le chanteur, d'être une chanteuse, c'est plus récent, c'est plutôt depuis que j'arrive en France. Et c'était toujours un peu un rêve, mais ça arrivait vraiment parce que c'était une cause de force. J'arrivais ici et j'ai eu le besoin de jouer et j'ai connu pas grand monde, donc j'ai dit allez, je vais chanter.
0: La langue française, tu t'y es fait assez facilement? Ou ça commence encore à progresser ou...
1: Bah bien sûr, ça continue à progresser.
0: Parce que quand tu es arrivé chez nous, tu ne parlais pas du tout français.
1: Pas du tout.
0: Et là, ça fait combien de temps que tu es chez nous?
1: Presque 3 ans.
0: Ah ben, t'as vachement progressé quand même.
1: Oui.
0: Bon, il te reste encore à apprendre le patois périgourdin, que tu ne connais peut-être pas encore.
1: Pas encore. Pas encore.
0: Donc, tu es venu ici par amour, je crois, ou par
1: exact.
0: Accident?
1: Exact. Hein? Donc, j'ai croisé ma femme qui est française.
0: Oui.
1: On s'est croisé en Italie. On était nous deux en une école de langue là. Et je suis allé en Italie et j'ai joué en française. Donc, c'est un peu improbable.
0: Ouais.
1: Mais après, j'ai dit... Allez, parce qu'à ce moment-là, elle a eu une boulet plutôt fixe.
0: Oui.
1: Et moi, je suis musicien, donc c'était flexible
0: oui,
1: pour
0: oui,
1: moi.
0: Tu peux trouver des dates. Ouais, ouais,
1: donc
0: ouais.
1: J'ai dit, allez, je vais tester la France.
0: Oui. États-Unis, quel coin plutôt tu es plutôt d'un coin particulier ou tu as tourné un peu partout aux États-Unis?
1: Oui, je suis de Louisiane. Je suis né en Baton Rouge.
0: Oui.
1: Et j'ai habité et travaillé en New Orleans, Nouvelle-Orléans. Oui. Et... mais j'ai fait la tournée avec la musique pas mal et j'ai voyagé presque tous les États-Unis, en tous les coins.
0: D'accord.
1: J'ai eu la chance de voir pas mal des États-Unis.
0: Les statuts de musiciens aux États-Unis ne sont pas du tout les mêmes statuts que chez nous en France.
1: Bah non, pas du tout.
0: C'est plus facile. Non, explique-nous, il y a un syndicat, je crois, ou comment ça se passe exactement?
1: Pas vraiment. Oui? Tu sors, tu trouves les dates, tu joues et il faut que tu trouves plus de dates.
0: T'as la basse sur le dos, tu vas t'entendre la musique dans un bar, tu rentres, tu cherches un bassiste et tu joues. Hein, c'est ça un peu, non?
1: Oui, c'est juste... Oui, tu le fais comme tu veux, à droite, à gauche.
0: Ouais,
1: comme,
0: c'est un vieux rêve pour nous ici. Hein.
1: Ah ouais?
0: Parce que la France et la législation, hein, c'est quelque chose. Moi, je reçois souvent des intermittents, d'ailleurs, ici, et je m'amuse à leur demander leur statut, voir comment ça se fonctionne. Souvent, c'est jamais la même chose. Il y en a un qui fait comme ça, l'autre qui fait un autre. Je crois qu'on est dans un flou artistique en France qui est quand même assez fantastique. Peut-être qu'un jour... ils vont trouver un système pour libérer un peu, donner un peu plus de liberté aux musiciens, parce que là, entre la SACEM, entre le GUSO, entre les déclarations, pas les déclarations, l'URSSAF, on nage un peu dans le flou, hein, n'est-ce pas? Aux États-Unis, c'est pas comme ça, non?
1: C'est pas comme ça, oui. Non. C'est, en fait, c'est difficile aussi de parler des États-Unis parce que, comme tu dis, chaque coin, c'est différent. Donc, d'être une musicienne en Nouvelle-Orléans, c'est vraiment quelque chose... de Nouvelle-Orléans. Oui. C'est pas le pareil en Texas, c'est pas le pareil ailleurs. Mais on n'a pas le... Tu vois, le système d'intermittence, pour moi, c'est incroyable, spécialement à ce moment-là, parce que, comme tu dis, je viens d'avoir un bébé.
0: Oui.
1: Et donc, pendant les derniers 7 mois, j'ai travaillé moins.
0: Oui.
1: Mais j'ai continué d'avoir une salaire grâce à l'intermittence. Et pour moi, ça, c'est incroyable, parce que dans les États-Unis... si j'arrête de travail...
0: Tu n'es pas payé.
1: Voilà.
0: Oui, d'accord. Oui, oui. Donc, il y a le pour et le contre. Tu as une liberté aux États-Unis. Ici, tu as une sécurité, mais tu as des contraintes aussi au niveau administratif.
1: Parce que c'est vrai, on est plus libre. Là, pour exemple, je suis... Là, j'étais juste... ça s'appelait indépendant. Donc, si... Je suis musicien, bien sûr, mais si à côté, quelqu'un me demande de, je ne sais pas, tendre les arbres... je peux le faire et gagner de la monnaie. Ça ne m'embête pas avec le...
0: Oui, oui, tout à fait. Ouais. Tu n'es pas venu seul? Tu es venu avec un ami, non, il me semble?
1: Non.
0: Non,
1: Là,
0: ici, à la radio.
1: Je pensais que tu as pensé à...
0: Non,
1: j'ai mon ami Serge avec moi.
0: Eh bien, il va se présenter, Serge. Tu vas quand même parler un petit peu.
2: Bonjour, je ne suis pas venu pour parler. Je suis venu au cas où Robert aurait des problèmes à dire des choses en français. Oui.
0: Mais qu'est-ce que tu fais en Périgord, toi, aussi? C'est intéressant de savoir, quand même. Tu fais quand même quelque chose en Périgord.
2: Oui, oui, je suis musicien aussi.
0: Tu es musicien dans quel groupe? Qu'est-ce que tu fais comme instrument?
2: Avec Robert, par exemple.
0: Ouais, mais tu joues quoi?
2: Je joue et je compose à la guitare et je chante.
0: D'accord, ok. Bon, c'est bien ça. Tu t'appelles comment?
2: Serge Rémy Sacré.
0: D'accord, ben c'est bien de savoir. Et tu joues beaucoup en ce moment avec...
2: Pas beaucoup.
0: Pas beaucoup, d'accord, ok. Et tu composes beaucoup de... en français?
2: J'écris beaucoup de musique sur des poèmes.
0: Ah, voilà. Tu sais que je fais partie du club des hydropathes. Tu connais le club des hydropathes?
2: Bien sûr,
0: quand est-ce que tu es avec nous?
2: Ben, je sais pas, mais j'écris en anglais.
0: Mais c'est pas grave. Les poèmes en anglais, tu peux faire aussi un poème en français.
2: J'y arrive pas.
0: Mais tu sais, moi, mon dernier... Tu sais, je vais te faire marrer. Mon dernier poème, ça s'appelle « La dada sur mon bidet », tu vois. Parce que quand je me douche, j'ai un bidet dans ma vieille maison de salle de bain, et quand je me couche, ça fait glou, glou, glou, glou, glou, et je me demande à sa fois ce qui me demande mon bidet, tu vois. Donc j'ai fait un petit poème là-dessus pour savoir... Est-ce que l'oisivité, parce qu'il fait rien mon bidet maintenant, il est oisif, donc je me demandais pourquoi, voilà. Mais je t'inviterai avec nous chez les hydropathes. Bon, dis-moi, Robert, parce que c'est toi notre invité principal aujourd'hui, non pas que je dénigre ton ami, au contraire, parce que c'est important qu'il soit là, mais je crois que tu n'es pas venu les mains vides. Il me semble que tu nous as amené quelques petites perles sur une clé USB. Oui. Est-ce que tu peux nous présenter le premier morceau, s'il te plaît?
1: Le premier morceau s'appelle Crazy. Et comme pas mal de les chansons, c'est inspiré par l'amour. Comme pas mal de choses. Donc, c'est une... en fait, c'est une chanson qui est arrivée comme ça, tu vois, de temps... Les chansons arrivent dans les autres manières.
0: L'inspiration.
1: Voilà.
0: Ouais, ouais. Mais c'est comme moi avec le bidet.
1: Voilà.
0: Moi, pareil.
1: C'était une qui est venue comme ça. Ouais. Et je trouve quand ça arrive, souvent c'est une bonne signe.
0: Alors tu sais, moi, ce que tu dis là, je le vis quand j'ai une idée pour un poème.
1: Oui.
0: Il faut que je l'écrive tout de suite.
1: Exact.
0: Si je ne l'écris pas tout de suite, ou si je ne peux pas revenir dessus. Bon, après, je revois les fautes d'orthographe, mais là, je pars d'un thème, si tu veux, un truc tout con, et j'en ai fait un sur l'épée, tu vois, par exemple. Voilà, tu vois, c'est tout bête, mais voilà. Et mais tu vois, la poésie permet de dire des choses belles. Pour moi, j'ai mis en évidence que l'épée reflète une certaine image de la société, tu vois, voilà. Et quand j'écris quelque chose, quand je le pense, il faut que j'écrive. Si et toi, je pense que les morceaux, c'est pareil.
1: Oui.
0: Et tu l'écris d'un trait aussi ou
1: Comme j'ai dit, ça dépend. Il y a des morceaux que j'ai écrit un couplet aujourd'hui, peut-être 10 jours après.
0: D'accord.
1: Je travaille, c'est plutôt un travail.
0: Oui.
1: Mais il y a des morceaux comme Crazy, par exemple, qui ça arrive tout d'un coup. Et,
0: une fulgurance.
1: Voilà.
0: Voilà. Eh bien, écoute, on va écouter Crazy. Vas-y, Antoine, envoie-nous ce super morceau.

0: Moi, je suis ça, la dernière fois, j'étais en Louisiane. Vient d'être 2 ans et demi.
1: D'accord.
0: Et c'était la dernière fois que je suis rentré pour prendre une visa.
1: Oui.
0: Et comme je dis, c'était le début d'être installé ici. Et j'ai dit, il faut que j'ai quelqu'un qui me représente, que je peux donner à les gens et montre qu'est-ce que je fais.
1: Si tu veux enregistrer un disque, là, maintenant, tu vas où?
0: C'est une bonne question.
1: Oui, voilà.
0: Comme tu dis, il n'y a pas...
1: Non.
0: Donc, j'ai travaillé, j'ai enregistré avec toi, je pense.
1: Oui.
0: Comment il s'appelle?
1: Stéphane Michaud.
0: La filature.
1: Oui, la filature. Il y a Stéphane Michaud qui a un studio avec le matériel Cuba, je crois. Uh-huh. Et après, tu as M. Trombert à Château-l'Évêque qui, lui, a du matos.
0: Ah bon? Je ne connais pas.
1: Oui, son logiciel.
0: Okay.
1: Et là, par contre, Stéphane est correct, hein, je veux dire, voilà. Bon, après, voilà, c'est les 3 studios que je connais ici.
0: Oui.
1: Voilà, donc ça, c'est un peu compliqué.
0: Mais c'est bon à savoir, parce que à ce moment, je suis pas mal occupé avec le bébé, mais c'est dans ma tête déjà le prochain disque.
1: Trombert, je crois que si tu veux enregistrer, il faut t'y prendre assez tôt. Hein, pour le contacter, c'est à Château-l'Évêque, je sais. Mais c'est vraiment, ça fait un moment qu'il le fait en plus. Pourquoi il est au milieu des bois, dans un truc pourri, c'était la bêtise, mais alors le matos qui n'a. Je ne dis pas. Bon, très bien, écoute, redonner la parole, j'ai un petit rappel quand même que je ne veux pas oublier tout le monde, parce que je ne veux pas me fâcher avec tout le monde. Dans les gens qui sont déjà passés, j'ai quand même oublié de vous citer quand même mon ami de Matt and the Messenger, qu'il faut vraiment écouter, parce que vraiment c'est super ce qu'ils font. Il y a aussi, comment il s'appelle, le Phoenix, où on peut faire à la fois des jams tous les mercredis, et des concerts, vraiment super. Il fait beaucoup de choses quand même pour la musique. Il faut le soutenir parce que c'est difficile de trouver des bons endroits comme ça où on peut faire des bons concerts. Et Gaëtan, bien sûr, ça c'est Gaëtan. Et Lionel au Saut du Loup qui fait des super jams tous les samedis. Et je crois que tu as joué dimanche.
0: Jeudi.
1: Non, tu as joué toi dimanche. C'est quand que tu as joué? Il n'y a pas longtemps que tu as joué là-bas.
0: J'ai joué pour le... Il a fait son anniversaire de 1 an.
1: Oui, voilà, c'était
0: et
1: ça.
0: Ça, c'est depuis 3 semaines, quelque chose comme ça, j'ai joué là.
1: Donc, il fait des concerts le dimanche, je crois.
0: Oui.
1: Dimanche soir, c'est ça,
0: oui.
1: Vous n'hésitez pas à aller voir. De toute façon, allez sur le site de la radio, vous aurez tous les podcasts, vous avez tous les invités. Et n'hésitez pas à aller voir leur actualité, leurs concerts. Il y en a plein, surtout qu'on arrive à l'été. Vous allez être... vous aurez à avoir l'embarras du choix. Bon, je suis donc toujours avec Antoine à la technique sur Radio Libre Périgord, 102.3. N'hésitez pas à nous écouter dans l'émission Être musicien en Périgord, où j'ai le plaisir de recevoir un Américain avec qui j'ai joué, avec qui j'ai eu le plaisir de jouer. J'ai pris beaucoup de plaisir à jouer avec lui et son ami qui l'accompagne, qui est là aussi, qui écrit des poèmes en anglais, hein, pas en français. Hein. Voilà, dis-moi, est-ce que tu peux nous donner ton actualité actuelle, je viens de le dire, tes dates de concert, ce que tu fais actuellement, à part t'occuper du bébé.
0: Ça veut dire en la vie générale?
1: Oui. Non, surtout musicalement parlant.
0: Ok, oui.
1: Musicalement parlant.
0: Oui, donc je suis, comme j'ai dit, principalement un bassiste. Mais ce n'est pas le moment à parler des groupes. Tu m'as dit ça.
1: Si, tu peux. Okay. Tu veux. Avec donc, qui tu joues et quelle date tu peux annoncer.
0: Ok.
1: Parce que après, ça va passer en podcast. Donc, genre, il faut le dire, n'hésite pas.
0: Ok. Donc, j'ai créé mon groupe qui s'appelle Big R Club. Et ça, la plupart du temps, c'est un trio. Je joue.
1: Avec qui tu joues?
0: Ça, c'est avec Thibaut Mose et Anthony Breyer.
1: Oui.
0: Et je joue la basse et je chante. Et on fait un mélange de les choses roots American, on fait des compos du mois et des funk de Louisiane.
1: D'accord. Basse,
0: chante, guitare et basse. Batterie.
1: D'accord. Voilà. Qui c'est qui joue la batterie?
0: Anthony Breyer.
1: Ah oui, d'accord. Oui. Ok, et donc tu as des dates qui sont prévues là
0: Oui. Le plus facile, c'est de dire je joue au Bimbiu Park en Brantôme.
1: Oui.
0: On va jouer pour la fête de la musique le 21 juin.
1: Ouais.
0: Et après, le 12e part de juillet et août, je suis là, pas toutes, mais la plupart du mardi soir et le vendredi soir.
1: D'accord.
0: Et ça, c'est pas que avec Big Hour Club.
1: Oui.
0: Par exemple, j'ai joué aussi avec le

0: Louis Morgan.
1: Oui.
0: Et son trio.
1: Oui.
0: Et on va jouer là aussi. On va jouer avec lui pour MNOP.
1: Oui.
0: Cet an. Je joue, comme on a dit, avec Serge. Mm. On a un duo, un trio.
2: Duo ou trio, ça dépend.
0: Oui. Et maintenant, un nouveau trio aussi avec un violoniste.
1: Mm. Oui.
0: Qui s'appelle Lenyap Trio.
1: Oui.
0: Je joue avec Lucas Koninger.
1: Oui.
0: Il est un pianiste du Riberac. Mm. Il fait le boogie woogie.
1: Oui.
0: Je joue aussi avec, comme tu as dit avant, Morgan. Mm. Avec Morgan et Vincent. Et
1: oui.
0: Donc, ça sera ma troisième été ici,
1: ouais.
0: De sortir. Et je suis content parce que j'ai plus en plus de choses.
1: De possibilités.
0: Voilà.
1: Mais ça ne m'étonne pas.
0: Oui.
1: Franchement, ça ne m'étonne pas.
0: Parce que à le début, c'était compliqué parce que je n'ai pas eu le droit de travailler à le début.
1: Oui, oui, oui.
0: Donc, c'était difficile. Et à ce moment, j'ai eu
1: l'autorisation.
0: Le droit.
1: Oui.
0: J'ai eu, il faut que,
1: oui,
0: j'ai
1: que tu travailles. Oui, oui.
0: Voilà. Donc à le début, c'était. Toute la pression, c'était sur moi et mon groupe. Oui, et oui. Maintenant, ça vient de. Oui. J'ai un peu ici. Un
1: donc,
0: peu,
1: si on a besoin de toi pour un remplacement, il faut s'y prendre un an à l'avance. Ouais. C'est ça le problème. Imagine que Jean-Daniel ne soit pas là, nous, le bassiste, alors, tu as joué avec nous.
0: Oui.
1: Bon, tu viendras nous dépanner quand même. Hein?
0: Oui.
1: On peut compter sur toi.
0: Oui, oui.
1: Hein? Alors, pour avoir le détail exact, est-ce que tu as un site internet où les gens peuvent aller te consulter et voir exactement les dates que tu as?
0: En fait, non.
1: Non.
0: Je n'ai pas un site internet. Je ne suis pas le meilleur avec le com,
1: d'accord,
0: et le pub et tout ça. Ah. J'ai le Instagram et le Facebook.
1: Oui. Voilà, mais on va. Qu'est-ce qu'on met pour met
0: moi,
1: Robert Kling.
0: Oui, tu peux citer sur
1: d'accord.
0: Facebook Robert Kling.
1: D'accord. Et tu mets tes dates là.
0: Oui, je mets les annonces.
1: D'accord. Donc, voilà. Si on veut voir où tu joues, il faut aller voir Robert Kling sur Facebook ou Instagram, et vous aurez toutes les dates pour aller voir le concert.
0: Voilà.
1: Tu joues un peu avec lui là en ce moment. Tu fais des dates.
2: On va jouer le 6 juin.
1: Où ça?
0: Oui.
2: Au Moulin du Rousseau pour le comité de quartier de Vézanne.
1: Le Moulin du Rousseau, pendant, c'est du Ivy.
2: Non, mais on va jouer à l'extérieur.
1: Ah bon, d'accord, parce que justement, j'ai eu Marc Roumain, tu sais, ce week-end, le Moulin du Rousseau.
2: Ouais, mais là, c'est pour le comité de quartier de Vézanne,
1: bon,
2: c'est
1: va,
2: pas
1: alors,
2: pour Sun Product.
1: C'est plus cool, oui, voilà, d'accord, oui. Parce que là, il faut les oreillettes. Hein. Ok, très bien, bon, mais écoute, super. On va, je pense, écouter ton deuxième morceau
0: okay.
1: que tu vas nous présenter, s'il te plaît, et après, on va voir un peu tes projets. D'accord.
0: Ok. Le prochain s'appelle Go Funk Yourself et c'est un peu, c'est pas du tout le pareil Spirit, si tu veux. J'ai écrit ça, après j'ai eu une amie sur le téléphone et il m'a agacé. On peut dire ça, j'étais pas content.
1: Oui, agacé.
0: Agacé. Donc,
1: okay. Tu lui as répondu indirectement pour un morceau.
0: Oui.
1: Ça c'est bien.
0: Oui.
1: Ça c'est comme la poésie qu'on fait nous, on a envie de démarrer. Aime à quelqu'un, on peut le faire en rime.
0: Voilà.
1: Pareil. Mais toi, tu le fais en chanson.
0: Ouais.
1: Ben, on écoute alors.

0: Bon, mais t'as réglé tes comptes. Tu as réglé tes comptes avec ton ami qui était désagréable.
1: Ah oui. Hein,
0: voilà.
1: Voilà.
0: Dis-moi, est-ce que à un moment donné, tu vas nous faire un mochon en français?
1: C'est une bonne question.
0: Ouais.
1: J'ai écrit une.
0: Oui.
1: Que je n'ai jamais fait vraiment.
0: Oui.
1: Mais j'ai écrit un.
0: Oui, avec ton accent.
1: Exact. Donc, mon beau-père me dit d'après qu'avec mon accent, en fait, ça peut marcher.
0: Ben, je suis d'accord avec lui.
1: Ah, ok.
0: Hein? D'accord.
1: Okay.
0: Non, ça peut être sympa parce que ça prouve que ton intégration, déjà, assez vite.
1: Oui.
0: Et puis, ça donne du piquant. Tu vois, je pense que ça peut être... Je ne sais pas, qu'est-ce que tu en penses
2: Ah ben, pourquoi pas, oui, j'ai entendu, je l'ai entendu, la chanson.
0: Oui, tu l'as entendu
2: enfin,
0: déjà.
2: Je pense. On l'a joué.
1: On a joué,
2: on
1: toi
2: a joué
1: et moi,
2: chanson.
1: C'est vrai.
2: Ouais, ouais, ouais.
1: Mais je
2: ne
1: joue pas...
2: Tu ne la joues pas souvent, non.
1: Non,
0: non. Non mais ça peut être sur ton prochain album.
1: Oui,
0: hein
1: c'est pas bête. Ouais. C'est une bonne idée.
2: Elle est très drôle parce qu'il l'a écrite alors qu'il était vraiment au début de son français.
0: Oui. Ah ben voilà,
2: donc les paroles sont à la fois vraiment hyper naïves,
0: et
2: hyper simples, mais super touchantes.
0: Ah oui, oui. Ah mais non, mais moi, ça m'intéresse.
1: Ça, c'était le theme. C'était « Qu'est-ce que j'ai appris de dire ?»
2: Ah ok.
1: Oui oui. Donc c'était que les phrases j'ai attrapé à droite à gauche.
0: Ça serait une belle originalité. Dis-moi alors en projet.
1: Oui.
0: Là.
1: Oui.
0: Actuellement, qu'est-ce que tu aimerais faire?
1: Mm-hmm.
0: Qu'est-ce que tu veux faire? Et quel est ton objectif final dans l'avenir?
1: Ouf.
0: Dans l'avenir.
1: Objectif final.
2: Ouais. Mourir.
0: Comment tu vois ton avenir? Je veux dire ici. Voilà.
1: Ok.
0: Hein?
1: Je voudrais de continuer à progresser avec... parce que, par exemple, le disque et les morceaux qu'on écoute, j'ai écrit ça avant France et j'ai enregistré avec mes amis des États-Unis.
0: Oui.
1: Et c'était le tout début de moi d'être une chanteur. Donc, pour moi, quand j'entends les morceaux, ils sont bien, je suis fier parce que j'ai écrit toutes les choses, j'ai fait l'arrangement de la cuivre, tout ça. Mais je peux voir, je peux entendre que c'était le début pour moi en termes de chant. Et je pense, et je connais, que je suis plus fort en termes d'être une chanteuse maintenant. Et en plus, maintenant, j'ai eu le plaisir à rencontrer les Français ici.
0: Oui.
1: Donc, je connais les musiciens et je voudrais faire... Un prochain album ici avec des choses que j'avais écrit ici avec des gens à côté de moi ici que je joue avec actuellement. Et par exemple, la manière dont j'ai enregistré cet album, comme j'ai dit, j'ai écrit tous les morceaux, j'ai arrivé en Louisiane et j'ai les musiciens qui sont super, donc c'était la chance. J'ai dit, allez, on va aller au studio, mais on n'a jamais vraiment joué le morceau avant le studio. Et franchement, ça va.
0: Ah oui, justement, je voulais t'en parler parce que tu sais qu'en France, aux États-Unis aussi, il y en a, mais. On a des idées en France, tu sais, mais on a des labels aussi. Et je suppose qu'un morceau comme ça, en maquette, tu le présentes à un label, le mec s'y prend pas, il est con. Je te dis non, mais franchement.
1: Merci.
0: Non, mais il faut que tu... Après, alors, des labels, il suffit d'aller sur Internet. Hein, et franchement, tu prépares une maquette comme ça, il n'y a pas photo. Donc,
1: mais
0: projet, non, pas projet.
1: Oui, exact.
0: Mais
1: donc...
0: Oui.
1: Parce que comme j'ai dit maintenant, je travaille plus régulièrement avec les gens. Donc, ça donne la chance, le moment de travailler sur le morceau avant qu'on enregistre. On a la chance de l'essayer en live, tester l'arrangement, peut-être
0: public.
1: Changer, voir qu'est-ce qui marche, qu'est-ce qui marche moins bien.
0: De toute façon, c'est le verdict. Hein. Le public, c'est le verdict. Hein.
1: Exact.
0: C'est comme l'examen du bac pour un étudiant, c'est pareil. Hein. C'est là où tu dois si tu continues à jouer ou si tu arrêtes.
1: Oui.
0: Il y en a qui devraient arrêter.
1: Oui.
0: Ouais, voilà, tu connais. Ou alors avec un peu d'espoir. Et toi, t'as pas besoin d'arrêter, il faut que tu continues.
1: Merci.
0: Ouais, voilà. Présente-moi ça. Si vraiment tu un jour tu as un contact avec un label, tu reviens à l'émission, on en parle.
1: Bien sûr.
0: Ouais, ça m'intéresse.
1: Bien
0: okay.
1: sûr.
0: Quel âge elle a, c'est une petite que tu as
1: Ma bébé.
0: Oui.
1: Elle a 7 mois.
0: 7
1: déjà.
0: Mois, d'accord. Bon.
1: Oui. Oui.
0: Elle va pas jouer de la basse encore.
1: En fait, oui, elle joue le basse.
0: Ah oui?
1: On a testé le basse, on a testé le piano.
0: Oui.
1: Et en fait, elle aime le rythme. Donc, avec le tambourine, j'ai peut-être une future batteuse.
0: Ou percussionniste.
1: Percussionniste, exact.
0: Ah, tu sais que les percussionnistes, finalement, il y en a moins que les batteurs.
1: C'est vrai.
0: Et moi, je prends plus de plaisir en ce moment à faire des percus que... Bon. Enfin, j'aime bien la batterie, mais percus, j'aime bien parce que tu peux modifier tes trucs. Oui. Et,
1: mais comme toi, elle a les petites maracas.
0: Oui, oui, voilà. Et le guiro, là, j'ai... L'autre jour, j'ai joué au guiro, tu sais, avec le râteau.
1: Oui, oui.
0: J'ai adoré.
1: Ah, ouais, oui.
0: J'aime bien ça. Je... Oui. Mais bon, je vais d'ailleurs faire... Je vais aider mon pote Jean-Daniel avec son groupe Balade, qui vont faire un concert le 20 juin, je crois, à la Calebasse. Ils m'ont demandé de venir avec des percus, juste. Oui. Tu vois, cool, tranquille, avec mes petites percus, justement. Oui. Parce qu'ils font beaucoup de Brésil. Tu connais Manu Reber à la guitare.
1: Oui.
0: Voilà. Il fait beaucoup de musique brésilienne. Et puis Julia à la haute voix, la fille de Jean-Daniel. Et donc, on va prendre du plaisir, justement. Sure. D'ailleurs, j'ai dit à ma femme, tu ne m'amèneras jamais à Cuba. Parce que si tu m'amènes à Cuba, je reste là-bas.
1: Oui, je comprends.
0: Tout à fait.
1: Je comprends.
0: Ok, donc après, comment te dire, est-ce que tu trouves que l'accessibilité aux endroits pour faire les concerts ici, c'est difficile? Est-ce que vous avez des difficultés à trouver des dates? Est-ce que tu as des solutions pour améliorer tout ça? Est-ce que tu as des idées? Est-ce que, je ne sais pas comment te dire. Comment font tes potes? Qui démarche?
1: Oui.
0: Qui fait les démarches?
1: Oui.
0: Comment ça se passe?
1: En fait, non, je n'ai pas de solution.
0: Oui.
1: C'est un peu pareil ici que je trouve partout dans les États-Unis. Il faut que tu envoies un mille de mails pour avoir peut-être 10 réponses.
0: Voilà. Donc on est d'accord pour ce que je disais tout à l'heure par rapport au tourneur.
1: Oui.
0: Hein?
1: Oui.
0: Il faut le dire haut et fort. Moi, je le dis à chaque fois. Hein.
1: Oui.
0: Je le dis à chaque fois. Et alors, c'est vrai que bon. Est-ce que 10 groupes sous une coupe de mecs. Est-ce que financièrement, il va s'en sortir? Je ne sais pas.
1: Mm-hmm.
0: Parce que les cachets, tu sais que les cachets ici, c'est quand même pas...
1: Oui.
0: Dès que tu te demandes un cachet au-dessus de 500 balles, ça commence déjà à coincer, tu vois. Donc, comment faire? C'est ça le problème.
1: Je n'ai pas de solution, comme j'ai dit.
0: Ouais.
1: Mais tu as raison, absolument. Ouais. Je pense pas. Personne n'est venu un musician parce qu'il aime de faire le message et le mail et faire les démarches pour les dates. Ça ne m'intéresse pas.
0: Oui.
1: Et je ne suis pas le meilleur pour ça.
0: Oui. Tu en penses quoi, toi?
2: Exactement la même chose.
0: Oui. Et tu as des fulgurances, des idées peut-être à proposer aux mecs qui écoutent
2: Aucune, comme disait un grand photographe américain, Saul Leiter, je préfère aller boire un café avec les copains.
0: D'accord. Donc on est pas arrivé, mon gars. Hein, je veux dire, franchement. Non, mais je sais pas. Peut-être que je joue au Don Quichotte, que je me bats contre des moulins. Mais je me demande quand même, à un moment donné... Qui va se bouger À Bordeaux, il y en a quand même des tourneurs. On a des tourneurs à Bordeaux, mais c'est pour des dates assez lointaines. Moi, je pense que quelqu'un qui voudrait au niveau local, enfin, Dordogne, Lot-et-Garonne, Corrèze éventuellement, tu vois, je pense qu'il y a un créneau, mais je ne sais pas. J'ai l'impression de parler dans le vide, tu vois.
1: Mais comme tu dis, c'est difficile avec le cachet, parce que c'est pas le grand cachet.
0: Non.
1: Ailleurs, d'avoir... Un mec en plus qu'il faut te payer.
0: Je le dis à chaque fois, mais monter un groupe, c'est pas facile. D'abord, apprendre à jouer un instrument, on va partir de la base. Trouver des mecs avec qui jouer, trouver un répertoire qui convienne. Que le groupe perdure, qu'il n'y en a pas un qui s'en aille pour telle ou telle raison. Qui va chercher des dates, qui va gérer les papiers, qui... Pour des cachets de 400, 500 euros.
1: Oui.
0: Donc, alors, si t'es 2, 3, à 2, ça veut dire... Mais quand t'es 5 ou 6, alors monter un big band, n'en parlons pas. Mm-hmm. Moi, c'est mon rêve. Hein.
1: Oui.
0: Monter à 12 sur scène, tu vois, avec des cuivres.
1: Mm-hmm.
0: Mais alors là, à 300 balles, à 12, ça va nous payer l'apéro, quoi. C'est tout, quoi. En gros, c'est ça, quoi.
1: Oui.
0: Parce que déjà, l'essence, voilà. Non, j'ai pas de solution. Franchement, j'en ai pas. Et puis, j'appelle au secours, quoi, à chaque fois. Voilà, quoi. Bon, avant d'aller vers une conclusion, on va peut-être écouter ton troisième morceau, c'est toujours un plaisir. Si c'est les deux, pareil que les deux, moi je prends tout de suite. Hein.
1: Merci.
0: Donc présente-nous ton dernier morceau, s'il te plaît.
1: Le dernier s'appelle Neighbors. Neighbors, ça veut dire voisin. Et en fait, c'est le nom de l'album. J'aime le message, le morceau. Le theme, la thématique, c'est merci. Je parle à les gens autour de moi. Je dis merci d'être là parce qu'on a tous le besoin pour un ami à un certain moment. Donc, merci d'être là dans ma vie.
0: Okay.
1: Et,
0: okay.
1: Voilà,
0: bon,
1: c'est ça.
0: C'est bon.
1: Oui,
0: merci. Voilà. Allez, à toi.

0: Comme d'hab, sympa.
1: Merci.
0: Donc j'adore le son de ta contrebasse. C'est vrai que je suis habitué à, maintenant avec celle de Jean-Daniel. Mm-hmm. Elle est plus grave, la tienne.
1: Ok.
0: Ouais, je ne sais pas à quoi c'est dû d'ailleurs. Mais elle, c'est la sienne, elle a un super son si tu veux. Oui. Mais elle est plus dans les aigus un peu quand même, tu vois. Et toi, elle est vachement plus grave. C'est parce que tu détends moins les cordes, comment ça se passe? Non, c'est...
1: Je pense que c'est plutôt un lien avec, dans le studio, la manière tu peux enregistrer.
0: Tu peux, ouais, modifier.
1: Et
0: le truc,
1: en,
0: ouais,
1: en live. C'est, ah, oui, c'est pas modifié, c'est juste dans le studio, tu peux être dans une chambre, ouais, avec que toi, avec un microphone.
0: Oui, oui,
1: qui s'est fait
0: quand
1: pour
0: on
1: ça.
0: Fait, oui, quand on fait studio. Ouais, ouais.
1: Exact.
0: Non, mais j'adore le son, là, tu vois, le truc. Hein. Voilà, non, mais écoute, c'est vachement sympa. Moi, j'aime bien ce que tu fais, ça, il n'y a pas photo. Hein. On va aller doucement vers une conclusion.
1: Okay.
0: On va faire la synthèse un petit peu. Comment s'est passée l'émission? Comment tu te sens? Est-ce que ça te convient? Est-ce que...
1: Oui.
0: Hein?
1: Je me sens bien.
0: Ton ami aussi?
2: Ah ben oui, mais on est là pour voir, donc c'est ça qui compte.
0: Voilà, très bien. Non, non, voilà, donc j'essaye de, vous voyez, j'essaye d'avoir un panel un peu large. Et, oui. Alors par contre, si vous avez des musiciens, tous les deux, hein, je, oui, dis à chaque fois, si vous avez des musiciens, vous pensez à moi, oui, vous pensez à leur donner mon numéro, tu as mon numéro,
1: oui,
0: toi, Robert. Et puis, bon, j'avais Thibaut, je lui en ai parlé déjà, mm-hmm, mais Thibaut, voilà, il me dit, ouais, je suis blindé, Vincent Lamour, je pensais qu'il viendrait avec toi aussi. Mm-hmm. Quand tu le vois, tu lui en reparles, tu lui dis que, qu'il me rappelle. voilà, donc voilà. Écoute, j'ai pris beaucoup de plaisir à vous écouter, à vous rencontrer. Toi, un peu moins, parce que tu fais des poèmes en anglais. Ça ne me plaît pas. Hein, je veux que tu te mettes... Je veux au moins que tu fasses un poème en français, que tu viennes avec nous chez les hydropathes.
2: Je traduirai.
0: Ah ben voilà, ben, allez, voilà. Et tu es invité. Alors, pour info, c'est tous les derniers jeudis du mois, à 20h21, chez Zoubir. Donc, à ce moment-là, tu me rappelles. Pas ce mois-ci peut-être parce que c'est jeudi, mais le mois d'après, tu prépares ton truc et tu m'appelles, promis, t'as mon numéro. Hein, je t'ai donné ma carte, tu m'appelles et puis tu seras bienvenu. Les hydropathes, tu sais, tu connais l'histoire des hydropathes avec Émile Goudot, voilà, qui ne se soigne sans eau, n'est-ce pas? D'accord, voilà, avec modération. Dis-moi donc, bon, mais moi j'attends de voir quand est-ce qu'on te revoit sur scène, mm-hmm, sans tarder, je crois.
1: Oui, je pense que le prochain, c'est le 6 juin.
0: D'accord, pour oui, avec ton, avec ton
1: le,
0: ami.
1: Ouais. Fête de le quartier Vézun.
0: D'accord, ok. Mmh. Devant le Moulin du Rousseau, c'est ce qu'on disait tout,
1: voilà,
0: à l'heure. D'accord,
1: voilà,
0: ok, ça sera une musique plus douce. Ok, très bien. Bon, mais écoute, moi, j'essaierai de venir hein, avec plaisir. Si
1: oui,
0: on devait jouer, je crois, à Palérac, mais je crois que... Non, on a annulé... On devait y aller, puis finalement, on n'y va pas.
1: Okay.
0: On va au Prigorial, nous, à Prigorial. On joue au festival du Prigorial le samedi soir à 22h, où il y a... Il y a Triple Dose, je crois. On est plusieurs groupes à jouer. Ça va être sympa. Bon, écoute, nous, on cherche toujours des dates. Hein, si les gens nous entendent, qui veulent te faire venir, qu'ils aillent sur ta page Facebook, Robert Kling.
1: Oui.
0: Ça sera avec plaisir, je pense, qu'ils vont te recevoir à deux, trois. Ou,
1: oui, on est flexible.
0: Tu as une diversité, oui, assez large.
1: Oui.
0: Hein. Bon, avant de conclure, je vais vous poser un petit morceau que j'aime bien.
1: Ok.
0: Hein?
1: Oui.
0: Si je vous dis Etta James, ça
1: sure,
0: vous parle?
1: Sure.
0: Hein?
1: Yeah.
0: Allez, on se le fait.
1: Ok.
0: Allez, envoie Antoine.

0: Oui, nous parlions de cette chanteuse extraordinaire et d'autres chanteuses. Alors, justement, on va dire black, c'est pas du tout péjoratif, mais que je trouve qu'ils ont quand même une connotation dans la voix, que ce soit Aretha Franklin, Etta James, il y a quand même quelque chose que je jalouse. Enfin, moi, pas moi, parce que je préfère pas chanter. Même des chœurs, quand on a fait le CD, bon, sans commentaire. Bon, je vous rappelle, ça va être bientôt la fin de l'émission. Vous êtes donc toujours sur Radio Libre en Périgord. Vous pouvez aller sur le site de la radio en tapant le nom de l'émission sur les icônes du podcast et vous allez avoir accès à toutes les émissions qui ont eu lieu jusqu'à présent. J'ai le plaisir, donc ce soir, cet après-midi, d'être avec Robert King, oui. Super contrebassiste, son ami guitariste,
1: oui.
0: Poète anglais. On va dire ça comme ça, en grand regret.
1: Je me dis ça.
0: Qui va peut-être venir. J'ai réussi quand même à lui faire décrocher qu'il allait peut-être venir nous voir aux Hydropathes avec un poème traduit en français. J'attends de voir. Hein. Donc, c'est un grand plaisir de vous avoir reçus tous les deux. Je vous rappelle que cette émission sera sur les ondes samedi de 20h à 21h. Et assez rapidement, grâce aux doigts magiques de notre ami Antoine, en podcast sur le site de la radio, et vous pourrez prendre avec plaisir l'écouter. Voilà. Et je vous rappelle simplement que envoyez, si vous voulez passer à cette émission, ce sera avec grand plaisir. Envoyez-moi un mail sur le mail de la radio, radio avec un S, libre avec un S en Périgord, @gmail.com, vos coordonnées, votre numéro de téléphone. On prend rendez-vous, on fixe un rendez-vous. Décembre et déjà 2027, parce que je suis blindé jusque-là, et ça sera avec grand plaisir. Petit dernier mot,
1: oui.
0: Robert,
1: oui.
0: Je te laisse le choix de dire ce que tu veux.
1: Ah bah, merci à toi, Jeff, et Radio Libre.
0: Oui.
1: Et merci, comme la chanson dit, merci à tous les gens
0: oui.
1: Autour de moi qui me permettent de travailler et jouer oui. Ici. Et
0: d'accord, travailler.
1: Travailler. Qui peut me permettre.
0: Je t'aide.
1: Merci. Il faut. En fait, il faut. Parce que...
0: Il va nous faire une chanson en français bientôt.
1: Voilà.
0: Hein, je vous le promets.
1: Voilà. Hein, c'est ça.
0: Il a pris un engagement. Hein, je suis désolé. C'est enregistré. Maintenant, tu ne peux pas revenir dessus. Tu vas nous faire une chanson en français.
1: Okay.
0: Sinon, ça ne va pas le faire. Hein.
1: Okay,
0: tout de suite.
1: Okay.
0: Et ton pote, il va t'aider, là. Hein.
1: Oui, hein, exact.
0: Parce qu'il n'a pas l'air, mais il parle français et anglais, lui, couramment. Comment se fait que tu parles anglais aussi couramment, toi, d'ailleurs?
2: Parce que je suis né là-bas et que j'ai grandi.
0: Où ça? Aux États-Unis aussi?
2: Oui.
0: Ah, mais où exactement?
2: En Nouvelle-Angleterre.
0: D'accord. Et toi, tu parles bien français. Ça fait combien de temps que c'est chez nous?
2: Ça fait longtemps.
0: Ah oui, longtemps. Plusieurs années. D'accord, ok. Bon, mais écoutez, les gars, ça a été un grand plaisir de vous recevoir. Je vous rappelle que si vous avez une manifestation exceptionnelle à un moment donné, ne tardez pas à me le dire, que je puisse vous programmer. Alors, ce sera... difficile de le mettre. Si des fois on peut faire dans une semaine, on peut faire deux enregistrements, c'est ça, Antoine. Hein? Éventuellement, on peut s'arranger. Si tu as une manifestation importante, moi je fais mon émission normale et le mercredi on peut passer à l'antenne pour en parler. D'accord?
1: Okay.
0: Ok, chers auditeurs, Antoine, Robert,
2: Serge
0: et moi-même évidemment. Nous vous souhaitons une excellente semaine et nous vous disons bien sûr à la semaine prochaine. Coucou, au revoir.

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0: Bonjour Dylan Dognon, bonjour Karl Duquesnois.
1: Bonjour.
2: Bonjour.
0: Le groupe Unmade Crumble aujourd'hui est dans l'émission Découverte musicale que vous avez entendu. On a écouté donc Je défile et donc vous avez créé un groupe. Vous êtes rencontrés à quel moment déjà? À la coquille peut-être?
2: Ouais. On est amis d'enfance parce que nos parents et nos grands-parents sont amis depuis longtemps. Et du coup, on se croisait dans les fêtes des parents et des grands-parents. Et puis après, on s'est perdu de vue un moment. Et puis c'est au mariage de son père qu'on s'est retrouvés. Et puis on était tous les deux dans une petite période creuse. Moi, je venais de finir mes études. Et puis Karl, il voulait arrêter la restauration pour faire de la musique. Du coup, on a dit, bon, ben, pourquoi pas faire un groupe ?
0: Mais tous les deux, de toute façon, vous étiez musicien dans l'âme, de cœur, de passion, même si tu faisais des études de graphisme, tu le disais, Dylan.
2: Ouais, moi j'ai vraiment...
0: C'est ton idée quand même pour le groupe, quand même, on peut le dire.
2: Ouais, bah ouais, c'est toujours pratique. Et puis j'ai la chance du coup de pouvoir faire un peu tout moi-même pour l'album, la cover, tout ça.
0: Oui, parce que Homemade, c'est fait maison. Même si le titre du groupe le laisse penser, les musiques sont en français finalement. Hein. Vous avez écouté Je défile. Et Homemade, pourquoi vous avez choisi Homemade d'ailleurs? Vous auriez pu dire fait maison, crumble fait maison.
1: Ouais, ça sonnait mieux en anglais.
2: Bah, au début on s'appelait que Homemade.
0: Homemade 24.
2: Et ouais, bon, le 24 c'était surtout pour les réseaux, pour nous retrouver. Mais justement, Homemade c'était compliqué pour nous retrouver. Du coup, il fallait qu'on trouve un petit truc.
1: On était obligé de mettre 24 pour les références.
0: Tellement de références.

0: de la batterie des fois.
1: Ben en fait on a commencé en duo et ensuite on a fait une plus grosse formule et du coup ouais c'est toujours cool de jouer en famille.
2: Ouais, où ton père nous a rejoint à la batterie ouais. Du coup, ouais.
0: Et puis vous avez l'aide aussi de Julien Daniel qu'on cite qui n'est pas là aussi en studio. Ouais. Qui est un ami aussi
2: ouais, qui nous a rejoint à la basse quand on a la formule à 4. Là c'est vrai que ces derniers temps on joue beaucoup à 2. Et puis là, c'est comme ça qu'on veut défendre un peu l'album en ce moment. Mais ouais, à 4, ouais, voilà, on a ces deux super musiciens qui sont avec nous.
0: Bien sûr, tu parles de l'album, c'est le nouvel album qui s'appelle Où faut aller. Et on parlera aussi des voyages, parce que donc, dans vos clips, vous avez quand même beaucoup de notions de voiture, de voyage, de route.
1: Ouais.
0: Et même dans votre jargon, puisque vous avez créé le style musical que vous appelez le rock manège. Donc on parlera des voyages. Vous avez la release party de cet album, Où faut aller, le 7 mai, à la sortie 13 de la Rocade de Bordeaux. Mmh. Sortie 13, coup, la salle à Pessac.
1: Ouais. Sortie 13...
2: C'est le nom de la salle aussi.
0: Et le 7
2: ouais.
0: mai. Bon, le rock manège,
2: ouais.
0: Ça vient
2: en fait, on a trouvé ce terme pendant le premier album.
1: Ouais.
2: C'était sur un passage d'une musique où elle trouvait que ça faisait manège. On a bien aimé l'idée, et moi j'aimais bien ce que ça pouvait faire penser, où on peut monter sur, soit c'est des avions, soit c'est des voitures.
0: Et du coup, c'est un peu l'idée... Il y a plein de jouets que vous utilisez aussi.
2: Ouais.
0: Des jouets que vous utilisez sur scène, par exemple.
2: On utilise plein... pour le premier album, on avait utilisé ouais, une machine à écrire, plein de trucs. Et puis là, pour le deuxième, c'est pareil, ouais, on utilise un jouet comme instrument pour faire des effets, des sons d'effect.
1: Un clavier pour enfants.
0: Et dans le graphisme de vos clips, on retrouve aussi la couleur rose des sucreries, l'enfance. Donc, on vous catégorise des notes enfantines dans la description du groupe, avec les jouets, etc. Donc, finalement, le manège, et c'est bien trouvé, finalement.
2: Ouais, y a plein de manières de le voir. Et ouais, celle-là, elle colle pas mal avec cet album.
0: Et le manège fait aussi un peu road trip, parce que donc, finalement... C'est un peu ce que vous avez fait sur cet album. Vous dites des touches de funk et de ska aussi, en plus du rock.
1: Ouais, le ska funk and roll.
0: Ouais.
2: Ska funk and roll.
1: Un petit jeu de mots.
2: Ouais, puis la thématique du voyage qui s'est créée au fur et à mesure un peu de la création de l'album.
0: Dès votre rencontre aussi, parce que quand vous êtes retrouvés au mariage, après ensuite vous êtes partis dans un road trip.
2: Ouais, on est parti un petit week-end au Portugal.
0: En voiture ?
2: Non. On a pris l'avion là.
1: Ouais. Un peu plus rapide.
0: Il n'y avait pas la guitare et puis les percussions dans la voiture, on n'imagine pas.
1: Non. Mais peut-être qu'on y retournera avec la Clio Shippy des clips.
0: Pour un prochain album, alors. Pour faire un road trip.
2: Là, on pourra en faire un film.
0: Ouais. Ouais. Sur les réseaux sociaux.
1: Un long métrage.
0: Vous mettrez toutes vos étapes, vos déboires, parce que vous avez eu des petites anecdotes à raconter sur vos voyages. Il y a forcément toujours des petits moments difficiles à vivre ou
1: non,
0: des moments de joie.
1: C'était surtout un peu pour se retrouver, parce qu'on se connaît depuis longtemps, mais du coup, on se connaissait par rapport à nos familles, mais du coup, c'était cool. On a passé un bon petit week-end et on a écouté de la musique, on est parti voir des concerts.
2: Ça a rematché très vite, ouais.
0: Et vous avez répété, vous avez commencé sur quoi alors, avant de composer ? Parce qu'il a fallu écrire tous ces textes. Et vous jouiez peut-être des inspirations d'artistes que vous avez aimés, je sais pas.
2: Ouais, ben on a commencé à faire de la reprise au début. Et d'ailleurs, nos premiers concerts, voilà, c'était essentiellement des reprises. Hein. D'ailleurs, beaucoup de gens peut-être nous connaissent un peu comme ça, dans la localité là. Et puis après, c'est un peu grâce au premier confinement, parce qu'on a commencé notre premier concert. Et un mois après, le premier confinement est arrivé. Et puis après, on a eu l'idée de se confiner ensemble. Donc, on a
0: créatif,
2: eu le temps de composer et de trouver de
1: la fin d'album.
0: Et puis, ouais, de tout ouais. aussi faire le graphisme du groupe. Et puis, sur les réseaux, de jouer. Parce qu'il y a eu pas mal de groupes qui ont percé grâce à ça, justement, sur les réseaux. Les concerts qui étaient vraiment
2: ouais,
0: fermés.
2: Les petits concerts sur Facebook, tout ça. Ouais, c'était une période rigolote, un peu. C'était bien pour ça, c'est qu'on avait le temps de se poser pour créer et trouver des idées, c'était pas mal.
0: Alors dans les inspirations, Voyage de Desireless, donc comme on parlait de Voyage juste avant, je pense que c'est une des musiques qui parle le plus dans les paroles aussi de partout sur la planète, hein, de plein de localités.
2: Ouais, et puis du coup c'est vrai que c'est une reprise qu'on garde pas mal, on l'a bien retravaillée musicalement, les arrangements on les a bien refaits à notre sauce. Mais

0: Du coup, ouais, avec la thématique de l'album, c'est vrai que c'est une reprise qu'on garde souvent en concert, qu'on refait beaucoup maintenant.
1: Et puis vous citez aussi M, et là, on peut vous dire qu'il vous a beaucoup aidé au tout début.
0: J'ai la chance de pouvoir monter sur scène pour un morceau avec lui.
1: Mathieu Chédid, c'était à l'Agora, non ?
0: Au Palio.
1: Au Palio.
0: Ouais, le Palio Arena. Et ça tombait pile quand on sortait notre premier album qui réunissait nos deux premiers EP. Et puis oui, c'était une chouette rencontre. Et puis c'est là où aussi on a pu rencontrer Joseph qui faisait la première partie, donc son frère Joseph Chédid, avec qui on partage la scène ce jeudi 7 mai.
1: Pour la release partie, donc on le rappelle, à la sortie 13.
2: Ouais.
1: Mathieu Chédid, il appelle ça Nombril, c'est son concours de groupe émergent.
2: C'était sa chanson, en fait.
0: À chaque zénith qu'il faisait, il sélectionnait une personne proche de cet endroit. Tout le monde envoyait des petites vidéos et puis il sélectionnait les vidéos qui lui plaisaient. Mais c'était des gens, il y avait de tout. Il n'y avait pas que des chanteurs, c'était chouette. Il y a eu des agriculteurs, des maîtresses d'école. Il y a eu plein de jolis moments sur cette tournée avec ce petit passage-là, c'était chouette. Et du coup, j'avais eu la chance d'être sélectionné par lui pour ce petit moment.
1: Bon, vous avez aussi fait les off du Printemps de Bourges en 2025 et puis le K-Rock Open Air Festival. Mais peut-être qu'on en parlera après une petite pause musicale, car vous avez amené deux instruments en studio que les auditeurs et auditrices ne peuvent pas voir. C'est donc une guitare...
0: Juste une petite acoustique normale, je l'ai pas trop modifié celle-là.
1: Et Karl, toi, t'as amené un cajon, là, le siège...
2: C'est pas customisé, il y a juste mes petits frères qui ont colorié le devant.
1: Mais... Parce que tu fais de la percussion, mais tu fais aussi clavier, saxophone, les chœurs Dylan chante et fait aussi de la guitare.
2: J'essaie de faire les chœurs parce que des fois j'y arrive pas, mais...
1: tu fais trop de choses. Sur quel morceau, par exemple ?
2: Non, mais sur tous les morceaux.
1: Et puis tu fais aussi de la batterie, parce que comme ton père a dû t'apprendre, j'imagine.
2: C'est ça.
1: Et donc toi, là, tu vas jouer du cajon et on va écouter Plafonnier qui a été filmé dans une forêt de Dordogne. Et puis on en parlera peut-être après.
2: À vous de deviner la forêt.
0: Reconnaissez la forêt de nuit.
2: Si vous vous connaissez en champignons, les coins de champignons du nord Dordogne.
1: Bon, on va installer les micros et puis on vous écoute tout de suite.

0: Donc vous avez écouté Plafonnier, titre du nouvel album Où faut aller. Donc question à laquelle on n'a pas de réponse, mais peut-être que c'est ça le but. Donc du groupe Homemade Crumble, de Périgourdin, Dylan, Carl, en studio. Donc pour les auditeurs qui nous rejoignent de l'émission Découverte Musicale. On va parler maintenant peut-être des petites notes de Dordogne que vous avez mis dans vos clips et puis aussi dans vos titres, peut-être dans les textes si vous en avez. Parce qu'on a parlé aussi un peu de voyage dans la première partie. Finalement, on voyage beaucoup aussi dans notre département. Hein.
1: Ouais, ouais. Le premier morceau qu'on a sorti, donc c'était Avec Toi, qu'on a sorti il y a presque un an maintenant. On l'a réalisé avec Parker Morin, qui a réalisé ce clip avec nous. Et du coup, c'est un peu à partir de là que l'idée du road trip s'est dessinée. On a cherché quelques petits bouts de paysage vers chez nous. Alors moi, c'était plus autour de la Coquille, et puis Carl autour entre Lille et Brantôme, tout ça. Ouais. Et donc, on a tourné notre mini road trip dans ces eaux-là. On peut reconnaître quelques petits endroits, comme le barrage de Mialet. Pour les connaisseurs. Puis on a fait un petit bout à la guinguette de Rénamont aussi.
0: On voit le croc.
2: Et du coup, la pochette de l'album, c'était pas trop prévu, mais à la fin du clip Avec Toi, on s'est mis au milieu de la route et on a
1: simulé un crash.
2: Ouais. C'était un peu compliqué parce que les voitures passaient, donc il fallait vite prendre la photo. Et on a réussi.
1: Au milieu de la route.
0: Il y a toute une équipe qui a stoppé un peu le trafic, mais ça va.
2: Non, on était quatre, mais bon, il y a des personnes qui ont plusieurs casquettes et du coup, heureusement qu'ils sont là.
1: Ah oui, ouais. Le vrai petit easter egg, c'est que derrière nous, au fond, au bout de la route, on peut voir des gens qui arrivent en marchant et on les avait pas vus.
2: Ah oui, c'est ça.
0: Bon, pour ceux qui...
2: Il faut acheter l'album.
1: L'œil attentif.
0: L'œil attentif. Et donc, vous avez cité Parker qui vous accompagne aussi, mais il y a aussi Lisa qui vous a fait quelques clips, le clip de Plafonnier.
1: Ouais, et dernièrement, voilà, on a fait Plafonnier ensemble.
0: Lisa Thiébout.
1: Lisa Thiébout, voilà, qui a réalisé déjà pas mal de clips aussi pour l'ancien album.
0: Rencontré à la Coquille aussi, et qui est aussi parti vers d'autres horizons.
1: Parker et Lisa, voilà, c'est des amis d'enfance. On s'est rencontrés avec Parker, c'était à l'école primaire. Et puis après, avec Lisa, on s'est tous retrouvés au collège. Et puis, on est tous un peu partis dans des carrières artistiques, on va dire. Et du coup, on s'est tous un peu retrouvés autour de Homemade Crumble. Donc c'est chouette de pouvoir continuer d'entretenir cette amitié et de pouvoir bosser et créer ensemble. C'est chouette.
0: Mais il y a un vivier à la Coquille, qu'est-ce qui se passe?
1: C'est carrefour du monde, la Coquille.
0: C'est vrai qu'on en parlait aussi un petit peu avant d'enregistrer Le Monde dans mon village, qui fait venir des groupes étrangers dans des villages de Dordogne. Et peut-être qu'il vous fera partir aussi vers d'autres horizons en Europe si vous voulez faire une tournée road trip telle quelle. Mais il y a aussi en Dordogne toute une histoire des troubadours. Je ne sais pas si vous avez déjà entendu parler de ça, de la langue occitane et des troubadours de Dordogne.
1: Ouais.
0: Avec Bertrand de Born et tout. D'ailleurs, vous avez fait quel lycée à Périgueux?
1: Moi, j'ai fait le lycée de Claveil. Mais même au collège, déjà à la Coquille, on avait un prof d'occitan. Donc c'est vrai que toute l'école primaire, on a eu un intervenant qui venait nous apprendre des chansons en occitan. Donc c'est vrai que l'occitan, jusqu'à la fin du collège...
0: Vous pourriez faire un titre en occitan, mais ça marchera bien en Dordogne.
2: Mais pour le prochain album,
1: ouais, pourquoi pas
0: peut-être. Organiser ça peut-être avec des associations. Ils vont vous aider peut-être.
1: Ouais.
0: Ou sinon des groupes comme Humus Machine, Guillaume Churpa. Mais il y a toute une histoire de voyage et de chant qui remonte à loin finalement en Dordogne. Et ça, on le voit aussi dans vos clips. Vous mettez à l'honneur ce département et l'inspiration de graphisme. Et une inspiration peut-être de réalisateurs connus qui t'ont inspiré peut-être aussi, Dylan?
1: Pour le graphisme de l'album, non, mais pour les clips, ouais, on va dire qu'avec Parker et Lisa, on a une inspiration commune qui serait Michel Gondry, où on aime bien un peu l'idée du système D et un peu le bricolage, tout ça. Voilà, pour le premier album, on avait fabriqué toute une avenue en carton. Le système D, quoi. On aime bien tout ce genre de petits bricolages et d'illusions, quoi.
0: Vous avez fait des petites marionnettes aussi dans le clip qui n'est pas encore sorti quand on enregistre.
1: Je défile.
0: On va bientôt découvrir.
1: Où ça sera des mini-nous dans une mini-voiture. Ouais, un petit visualizer rigolo.
0: Mais Michel Gondry, c'est aussi le réalisateur de le film qui se passe dans Havane, où toute une famille part pour un concours. The Eternal Sunshine of the Spotless Mind.
1: Oui, j'ai des devoirs, il faut que je le regarde, il faut que je rattrape. Ce...
0: Non, mais bon, bref.
1: Mais avec l'idée
0: du road
1: trip,
0: au voyage, oui. Ça fait écho à ça. Et, mais alors, parlons maintenant de homemade, comme on disait. Qu'est-ce que vous faites de fait maison dans le groupe, en plus des instruments? Enfin, vous pouvez parler des instruments, mais il y a aussi d'autres petits trucs que vous faites maison.
2: Bah déjà, à la base, c'était la petite batterie au pied. On avait la même idée. Et du coup, on a bricolé ça. Et du coup, ça allait bien avec le nom du groupe. Et bah Dylan, il customise ses guitares maison. Donc, tout est fait maison. Même les clips, ça part des instruments au clip. Voilà. Donc,
0: et même... y compris en live aussi.
1: Non, c'est même en concert. Voilà, on a fait quelques scénographies, même avec tous nos décors et tout. Voilà, c'est tout du fait main, tout du fait maison. Et puis même encore pour aller plus loin, pour l'instant dans la production, tout ça, on fait tout nous-mêmes. On est indépendant là-dessus pour l'instant, et tant qu'on peut le faire à notre échelle.
0: Vous avez nommé un instrument en particulier où vous avez réalisé une guitare dans un matériau spécial, par exemple, ou est-ce que tu as essayé d'innover un petit peu en bricolant?
1: Bah, innover, je sais pas, mais ouais, quand quelque chose me donnait envie, j'ai tenté. Ma première guitare, j'ai fabriqué un corps de guitare en alu avec mon père qui est carrossier, donc j'avais un peu les outils sous la main, ça va.
0: C'était ouais, j'avoue.
1: Et donc ouais, ça a été la première guitare que j'ai faite. J'étais pas mal inspiré d'autres luthiers qui avaient déjà travaillé avec l'alu ou la tôle, et du coup ça me donnait bien envie, pas les moyens forcément d'en acheter une, donc j'ai dit pourquoi je vais pas tenter d'en fabriquer une. Et donc on a fait ça avec mon père, et puis après ouais voilà, quand j'ai eu quelques idées, ça m'a motivé à en faire d'autres. J'en ai fait une avec des morceaux de vieux téléphones, des PTT, avec un cadran de téléphone qui actionne des trucs par rapport au son, tout ça. Et j'en ai fait une en résine aussi, un peu dans le style des vieilles guitares américaines des années 50, où il fallait faire des guitares pas chères en plastique, quoi.
0: Le vieux plastique.
1: Ouais, en réseau glace, une sorte de fibre de verre pas chère.
0: Mais celle en alu, c'est innovant, ça, quand même. Il n'y a pas d'autres guitares en alu, ça existe déjà?
1: Ouais, il y a déjà fabricant qui est français, mais qui est parti pas mal s'installer en Amérique, je crois. James Trussard, qui avait un peu lancé ce truc des guitares en alu. Et puis maintenant, je vois de plus en plus un peu de... Il y en a un sur Bordeaux aussi, j'ai plus son nom, mais il y en a pas mal maintenant qui se sont mis à faire ça, avec l'évolution aussi des outils... tout ce qui est imprimante 3D pour l'aéronautique aussi. Je sais qu'il y en a pas mal qui, sur leur temps libre, ils font des guitares. C'est rigolo.
0: Ouais, alors c'est l'alu, c'est pas un matériau qui correspond beaucoup à la note. Ça fait un peu plus métal, j'imagine, dans le style. Parce que donc on vous qualifie comme du rock manège, alors. Donc vous le dites sur votre site, qui c'est un tourbillon qui s'entrechoque d'énergie du rock'n'roll, de la chaleur du funk et de la liberté de la soul. C'est comme ça que vous le décrivez. Parce que donc on peut vous retrouver sur le site internet, c'est dognondylan.wixsite.com /homemade, donc votre site internet où on peut retrouver vos clips.
1: Ouais, il est encore un peu en chantier, il y a quelques trucs, mais là je l'ai mis à jour il y a pas longtemps avec Parker, justement, avec qui...
2: Il y a tous nos clips dessus. Il y a tout ce qu'on fait. Et après, il y a nos réseaux sociaux aussi.
1: Et voilà. Ouais. Et puis, il y a la boutique.
2: Plus d'actualité.
1: La boutique qui est encore un peu en chantier, où on aimerait peut-être à l'occasion pouvoir y proposer les futurs vinyles et CD qui arrivent pour le prochain album. Là.
0: Votre Instagram, c'est facile. Là, c'est Homemade Crumble. Sur TikTok, pareil. Sur Facebook, vous avez Facebook aussi?
1: Ouais, Homemade Crumble aussi.
0: Et puis, bien sûr, pour vous voir, et avec la sortie de l'album, c'est à la sortie 13 à Pessac. Ça se passe le 7 mai. Et puis après, on peut vous revoir dans les prochaines dates. Sur vos réseaux sociaux, vous annoncerez les prochaines dates aussi.
2: On a tout. Si vous n'avez pas la chance de venir nous voir à Pessac, on est prochainement sur Périgueux le 15 mai, OM, à Sagnac, Notre-Dame de Sagnac. Le lendemain, on est à Mialet, vers chez Dylan. Et après, le 26 juin, première partie de Yarol Poupo à la Minute Blonde à Boulazac. Ça aussi, il nous tarde bien.
1: Ouais. Et juste après, il y a le Festi Bye Bye aussi, à côté de Nontron, je crois.
0: Eh bien, merci.
1: Pour la localité.
0: Merci d'être venu raconter votre histoire aux éditeurs et auditrices de Radio Libre en Périgord. Et on se quitte avec toi, qui est dans ce nouvel album Où faut aller. Et on y va.
1: Merci beaucoup.
2: Merci à RLP et à bientôt.
0: I'm Mike Campbell, avec toi.

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1: Auditrices, auditeurs, amis, citoyens, camarades, bonjour. Nous sommes le lundi 25 mai et les studios de Radio Libre en Périgord étant fermés ce lundi 25 mai, cette chronique a été enregistrée la semaine dernière. Je vous propose de commencer cette chronique en portant à votre connaissance un article publié dans le dernier numéro de L'Idée Libre. C'est un article signé Hélène Hernandez, militante féministe et libertaire. Un article dans lequel Hélène Hernandez analyse le livre L'Alice Béja, Voltairine de Claire, anarchisme, féminisme et amour libre aux éditions de l'Atelier 2025. Hélène Hernandez commence l'article par une citation d'Emma Goldman. Et Emma Goldman, parlant de Voltairine de Claire, dit « La femme anarchiste la plus douée et la plus brillante que l'Amérique n'ait jamais produite. » Voltairine de Claire, libre penseuse, anarchiste et féministe. Anarchisme, féminisme et amour libre, voilà le sous-titre du livre d'Alice Béja consacré à Voltairine de Claire, paru aux éditions de l'Atelier en 2025. C'est une biographie bien différente de celle de Paul Avrich, un American anarchiste. The Life of Voltairine de Claire, publiée en 1978, la seule biographie déjà éditée et très complète sur le plan factuel. Alice Béja prend le parti pris d'établir une biographie intellectuelle de Voltairine par l'analyse de ses discours, articles, poèmes, nouvelles et de sa correspondance. Elle met en évidence ainsi les liens avec le milieu de la libre pensée, celui des défenseuses et défenseurs de l'amour libre, mais aussi des anarchistes de Philadelphie, Chicago, New York. Au travers des écrits disponibles, il s'agit d'articuler la pensée de Voltairine avec son expérience vécue, et toujours réfléchie par les faits sociaux que sont la race, la classe et le genre. Car Voltairine revendiquait de vivre selon ses principes et ses convictions, anarchisme et féminisme, tout en étant très lucide sur ses propres contraintes et sur le peu de rigueur que montrait un bon nombre d'anarchistes pour être cohérents entre la pensée et l'action. Voltairine, libre penseuse. Comment Voltairine devient-elle anarchiste alors qu'elle a été envoyée au couvent pour son éducation? Elle est née le 17 novembre 1866 à Leslie, dans le Michigan, aux États-Unis, au sein d'une famille pauvre. Ses parents sont nés tous les deux en 1836. Sa mère, arrière Elizabeth Billings, est couturière américaine, protestante, dont la famille avait milité au sein du mouvement abolitionniste. Son père, Hector de Claire, né à Lille en France, émigre en 1854 et combat aux côtés de l'armée de l'Union pendant la guerre civile. Il obtient ainsi la nationalité américaine. Puis il devient artisan tailleur. Ses parents se marient en 1861 et auront trois filles, Marion, Adélaïde et Voltairine. Son prénom, elle le doit à son père, admirateur de Voltaire et proche du socialisme et de la libre pensée. Faute d'avoir eu un fils, il appelle sa dernière Voltairine. À la mort de Marion, par noyade en 1867, la famille déménage à St. John's au Michigan et restera marquée par ce malheur. Le père reprend son métier de tailleur itinérant en 1870 à Port-Huron. Voltairine a 4 ans. Elle a appris à lire seule et elle lit le journal. Pour son premier poème conservé, elle a 6 ans. En 1879, Voltairine est envoyée sous la garde de son père, sa mère s'occupant d'Adélaïde, très malade. Son père l'envoie en 1880 au couvent de Notre-Dame-du-Lac-Huron, à Samia, en Ontario. L'occasion d'acquérir une solide instruction et une éducation qu'il ne pouvait assurer. Voltairine s'y ennuie durant 3 ans et 4 mois. Elle y fait même une fugue. Aussi, elle se met à l'étude et au piano. C'est aussi là qu'elle développera son aversion pour le catholicisme et la religion, et qu'elle se révolte contre le dogmatisme et l'obscurantisme religieux. Une expérience qui l'a fait libre penseuse. Une expérience fondatrice de l'oppression qui donne un objet à sa révolte et nourrit son désir d'émancipation. Citation du livre d'Alice Béja. En quittant le couvent diplômé en 1883, elle revient à St. John's et gagne sa vie en donnant des leçons de piano, de français et de calligraphie. Puis en 1885, elle s'en va chez une tante à Greenville et à Grand Rapids, en 1886 au Michigan. Voltairine change son patronyme de Claire, C-L-A-I-R-E, à Declerc, C-L-E-Y-R-E, marquant sa distance d'avec son père qu'il l'avait envoyé au couvent. C'est à Grand Rapids qu'elle fait connaissance des milieux de la libre pensée. Ce mouvement apparaît hétérogène, héritier des Lumières, critiquant les religions instituées, défendant la raison et la science, assurant la promotion de la séparation des Églises et de l'État et une éducation laïque. C'est à partir de ce qu'elle a vécu au couvent qu'elle tire les arguments contre la religion. Cette, et c'est une citation, « cette méthode ayant pour objet de briser les constitutions et de faire des enfants des esclaves faibles et obéissants. » Voltairine affine sa plume, commence à écrire dans The Trotskicker et édite une des publications de la libre pensée, The Progressive Age. Elle donne des conférences pour des associations importantes comme l'Union séculière américaine et pour la Fédération américaine de la libre pensée. Elle y rencontre un milieu ouvert à la discussion. Elle y est bien accueillie et peut élaborer ses idées, les partager. Cela lui permet de découvrir notamment Chicago ou Pittsburgh. Ce sera aussi l'occasion de rencontrer des suffragettes, des socialistes, des anarchistes, car les deux composantes de ni Dieu ni maître sont le plus souvent inséparables. Lors du procès des anarchistes de Haymarket, l'attentat ayant eu lieu en 1886, elle comprend que c'est surtout le procès de l'anarchie, puisque ce ne fut qu'une abominable farce. Voltairine interviendra ensuite chaque année pour commémorer la mémoire des martyrs de Chicago. La conférence « La tendance économique de la libre pensée » qu'elle prononce devant la Boston Secular Society en 1887 sera ensuite publiée dans « Liberty », le journal de Benjamin Tucker, anarchiste individualiste. Elle contribue aussi à « The Open Court » ou « The Boston Investigator », des journaux importants. Et c'est à Philadelphie qu'elle fait la connaissance de James Elliott, charpentier, lors d'une conférence de la Friendship Liberal League. Elle entame une relation avec lui, et en 1890, elle met au monde leur enfant, Harry. Elle laisse à son père pour repartir tenir d'autres conférences. Elle s'arrache ainsi au rôle de mère qu'elle ne veut pas jouer. Pourtant, son fils voit une immense admiration pour cette mère fragile et absente, mais intensément engagée. Il adoptera son nom de famille, Harry Declerc, et donc il prénommera sa première fille, Voltairine. L'anarchisme sans adjectif. La libre pensée ne lui suffit plus. Voltairine veut aller plus loin sur le plan politique. Elle veut envisager les moyens pour améliorer les conditions de vie de la classe ouvrière. À partir de sa prise de conscience sur le procès inique des anarchistes, elle se tourne vers les milieux socialistes puis anarchistes. Au contraire de certains anarchistes qui théorisent, Voltairine, tout au long de sa vie, insiste sur l'importance des émotions, de cet anarchisme inconscient qui habite tous les humains. Elle se recherche une vie anarchiste, fondée sur une interaction permanente entre les principes, les actions du quotidien et les événements qui surviennent, sur une attention portée aux affects, aux émotions, par laquelle elle développe un anarchisme de l'empathie. Ce sont les citations donc du livre d'Alice Béja. Elle apparaît proche des individualistes à ses débuts, avec le primat de l'individu sur la collectivité, et adopte des positions plus proches des anarchistes communistes. Elle refuse de se voir rangée dans telle sensibilité et se définit comme anarchiste tout simplement, sans étiquette économique, dit-elle. Voltairine vit à Philadelphie chichement. Ayant rencontré de jeunes migrants juifs, elle leur donne des cours d'anglais. Elle apprendra même le yiddish et traduira des textes du yiddish à l'anglais. Elle écrit, présente et organise des conférences, distribue des tracts, vend des revues, des brochures, ouvre des groupes de lecture et de discussion. Le travail quotidien de tout ou de toutes militants. Elle participe aussi à la fondation de la Ladies Liberal League avec au programme des thèmes comme sexualité, prostitution, criminalité, contraception, régulation des naissances. C'est en 1893 qu'elle rencontre Emma Goldman, bien différente et pourtant se portant mutuellement une grande estime. Le 31 août 1893, Emma Goldman doit faire un discours à Philadelphie. Mais elle est arrêtée car 10 jours auparavant, elle avait harangué une foule de chômeurs pour qu'ils et elles prennent par la force le pain que les capitalistes et riches ne veulent pas donner. Voltairine alors prend la parole à la place d'Emma. Elle écrit ensuite et prononce plusieurs discours pour condamner la violence des riches. Ces buveurs de sang y arrachent la chair et se repaissent des autres humains. Sur le plan international, les divers attentats anarchistes visant des chefs d'État et des industriels provoquent une féroce répression. Partout, les anarchistes sont arrêtés, emprisonnés, déportés. Les journaux sont interdits. Les lois dites scélérates en France, anti-révolution en Allemagne, ou interdisant l'immigration anarchiste aux États-Unis et criminalisant l'anarchie dans l'État de New York. La violence des attentats en cache bien d'autres, celle de la répression des mouvements sociaux par la police ou les milices patronales, comme l'agence Pinkerton, celle des conditions de travail, mais aussi la violence raciste des lynchages, notamment dans le Sud. Voltairine écrit « L'enfer du capitalisme crée des personnes désespérées et des personnes désespérées agissent par désespoir. » Pour Voltairine, l'anarchie au quotidien, c'est la liberté d'essayer. Mais sa santé reste fragile. Elle embarque pour Liverpool en 1897, premier voyage hors des États-Unis. Elle découvre l'Europe en donnant une trentaine de conférences sur 4 mois. Elle rencontre Pierre Kropotkin, Rudolf Rocker, Jean Grave, Louise Michel, puis à Paris, Sébastien Faure, et va au mur des fédérés. Voltairine est horrifiée par les récits des 28 Espagnols exilés en Angleterre, rescapés au corps mutilé par les tortures subies lors de la répression de 1896. Une bombe a explosé durant une cérémonie religieuse. Aucun coupable ne sera trouvé, mais des centaines d'anarchistes, syndicalistes, socialistes, francs-maçons sont emprisonnés dans la terrible forteresse de Montjuïc. Elle apprend qu'un jeune anarchiste italien, Michele Angiolillo, révolté par ce qu'il a entendu, quitte l'Angleterre pour l'Espagne et tue le premier ministre espagnol, Antonio Cánovas del Castillo. Michele Angiolillo sera exécuté. Voltairine lui consacre 2 poèmes. À son retour à Philadelphie, elle envoie des articles à la revue anarchiste londonienne Freedom, sous l'intitulé « American Notes ». Voltairine n'approuve pas le geste de Xol Goz contre le président des États-Unis, William McKinley, mais comprend ce qui pousse certains à ces gestes. Mais si la violence est une forme de résistance, il s'agit de définir la théorie anarchiste de la violence. En 1902, elle est elle-même victime d'une tentative d'assassinat par un de ses anciens élèves, Hermann Elcher. Elle reçoit 3 balles et l'auteur justifie son geste par le refus de Voltairine de répondre à ses avances. Cela fait des choux gras dans la presse. Mœurs dissolues, violence et folie des anarchistes. Et dans un éditorial, on peut lire « Les anarchistes ont enfin trouvé une manière de se sauver eux-mêmes en se tuant les uns les autres ». Les appels à la solidarité pour payer les frais médicaux sont lancés dans la presse anarchiste. Emma Goldman se propose de servir d'infirmière. Voltairine refuse de porter plainte. Elle replace ce geste dans un contexte plus large, comme le firent Malatesta et Louise Michel. Devant 1200 personnes à Philadelphie, elle présente « Crime and Punishment ». Il n'y a pas d'alternative entre une société qui tue ses membres et les membres de cette société qui la détruisent. Que la société considère ses propres erreurs, qu'elle assume sa responsabilité vis-à-vis de celles et ceux qu'elle a volés et tués, qu'elle cesse d'abord, elle-même, de commettre des crimes. Fin de citation. Elle fera un deuxième voyage en Europe en 1903, notamment à Oslo, pour prononcer cette même conférence. Elle traduira « La société mourante » de Jean Grave. De Chicago, elle soutient les frères Magon, 1910, des anarchistes mexicains exilés aux États-Unis. La révolution mexicaine est pour elle un véritable réveil du peuple. C'est une citation. Elle s'investit aussi particulièrement dans le mouvement de l'école moderne initié par Francisco Ferrer, mais critique aussi l'entreprise éducative anarchiste, bien trop idéologique que pédagogique et libre. Un féminisme radical. Quant à son féminisme, il s'agit de radicalité d'une brûlante actualité par cet extrait de « Sex Slavery, a Lecture » paru dans « Lucifer, the Light Hearer » en 1886. La femme se demande « Pourquoi suis-je l'esclave de l'homme ? Pourquoi dit-on que mon cerveau n'est pas l'égal du sien ? Pourquoi mon travail n'est pas payé comme le sien ? Pourquoi mon corps est contrôlé par mon mari ? Pourquoi veut-il profiter de mon travail à la maison en ne me donnant en échange que ce qu'il souhaite ? Pourquoi peut-il m'enlever mes enfants, les faire disparaître avant même leur naissance ? » Que chaque femme se pose la question. On comprend dès lors que féminisme et anarchisme sont intimement liés. Pour Voltairine, qui fréquente le milieu ouvrier en donnant des cours d'anglais, l'émancipation des femmes ne peut advenir que s'il y a indépendance matérielle, le travail pouvant être émancipateur, mais il est indispensable de s'émanciper aussi du mariage, de la domination masculine et du rôle assigné aux femmes. L'un ne va pas sans l'autre. Elle va jusqu'à prôner la dénaturalisation des rôles sociaux par la collectivisation des tâches domestiques. Elle est autant capable d'amour libre avec ses amants qu'elle peut critiquer les liens de possession que certains anarchistes imposent dans leurs relations. Donc, pas d'attache amoureuse et sexuelle pour ne dépendre de quiconque et permettre à chacun et chacune d'être libre. Le mariage est une mauvaise action. Par ailleurs, avec Alexandre Berkman, elle engagea une camaraderie de profondeur. Elle l'aidera dans la rédaction de ses « Mémoires de prison d'un anarchiste » réédité en 2020 aux éditions Échappées. Et lui, Alexandre, consacre en 1914 un ouvrage reprenant une partie des textes de Voltaire aux éditions Mother Earth, 2 ans après la mort de Voltaire. Emma Goldman transmet quant à elle un texte biographique de son ami publié en 1932. Voltaire meurt le 20 juin 1912. Elle est enterrée au cimetière Waldheim, repose des anarchistes de Haymarket. 2000 personnes assistent à son enterrement. L'anarchisme, une nouvelle fois, est une attention à ce qui est, et la transformation du monde ne peut être menée que si l'on s'intéresse à ce qui se passe, tout en rêvant à ce qu'il pourrait être. Ce que De Clercq montre par sa vie et ses textes, c'est l'importance de nourrir et d'accompagner la magnifique curiosité des êtres humains qui la pousse à se voir eux-mêmes, indique donc dans son livre Alice Bishop. Voilà, donc cet article est terminé. J'ai trouvé qu'il était effectivement particulièrement intéressant et on parle effectivement très rarement de Voltairine de Clercq. Deuxième sujet de cette chronique, Einstein s'opposait à la colonisation sioniste en Palestine et avait prédit la catastrophe actuelle. Ses opinions sur Israël et le sionisme ont été dissimulées et déformées pendant des décennies. Quelques semaines avant la création de l'État d'Israël, Shepard Rifkin, représentant new-yorkais du Stern Group, organisation paramilitaire sioniste fondée en Palestine mandataire, demanda que des représentants du groupe rencontrent Albert Einstein aux États-Unis, la plus grande figure juive de l'époque, selon le journaliste Stone. La réponse d'Einstein fut sans équivoque. Si une véritable et définitive catastrophe devait s'abattre sur nous en Palestine, les premiers responsables en seraient les Britanniques et les seconds, les organisations terroristes issues de nos propres rangs. Je ne veux voir personne associé à ces individus égarés et criminels. Einstein disait que sa vie était partagée entre les équations et la politique. Pourtant, parmi ses biographes, ils sont des centaines, et dans les médias traditionnels, ses nombreux écrits politiques sur Israël et le sionisme ont été au mieux passés sous silence, au pire complètement déformés, le présentant comme un partisan de l'État d'Israël. Jusqu'à ce que feu Fred Jérôme les retrouve, les fasse traduire principalement de l'allemand, et les publie dans son ouvrage « Einstein, Israel and Zionism ». Malheureusement, la première édition parue chez un éditeur new-yorkais fut tirée à un nombre très limité d'exemplaires, ne bénéficia d'aucune promotion, d'une aucune adaptation en livre numérique et fut rapidement épuisée. C'est pourquoi Baraka Brooks en a publié une nouvelle édition avec l'accord de Jocelyn Jérôme, la veuve de l'auteur. C'est en Allemagne dans les années 1920, une époque marquée par un antisémitisme virulent où la théorie de la relativité était qualifiée de « science juive ». Einstein fut attiré par le mouvement sioniste. Ce n'est qu'en 1914, à son arrivée en Allemagne, qu'il découvrit pour la première fois qu'il était juif. Une découverte qu'il attribua davantage aux gentils qu'aux juifs. Auparavant, il se considérait comme un être humain à part entière. Il se qualifiait lui-même de sioniste culturel. Mais dès 1921, Kurt Blumenfeld, un militant sioniste envoyé pour recruter Einstein, mettait en garde Chaim Weizmann, le futur président d'Israël, au sujet du grand scientifique. Einstein, comme vous le savez, n'est pas sioniste, et je vous prie de ne pas tenter de le convertir ni de l'associer à notre organisation. Einstein, qui penche pour le socialisme, se sent très concerné par la cause des travailleurs juifs. J'ai entendu dire que vous attendiez d'Einstein qu'il prononce des discours. Soyez très prudent à ce sujet. Einstein dit souvent des choses par naïveté qui nous déplaisent. Hormis la prétendue naïveté d'Einstein, Blumenfeld n'aurait pas pu mieux dire. Einstein allait constituer un obstacle constant au projet sioniste de colonisation de la Palestine et de création de l'État d'Israël jusqu'à sa mort en 1955. Voici quelques exemples des positions qu'il a prises. Ses échanges avec Chaim Weizmann, futur président d'Israël, illustrent l'importance d'Einstein pour les sionistes, mais surtout la divergence de leurs points de vue. Dans une lettre à Weizmann publiée, datée du 25 novembre 1929, il écrivait « Si nous ne sommes pas capables de trouver un moyen de coopérer sincèrement et de conclure des pactes honnêtes avec les Arabes, alors nous n'aurons rien appris au cours de nos 2000 ans de souffrance et nous méritons le sort qui nous attend. » L'idée du destin qui nous attend revient souvent. En 1929, il semble avoir déjà pressenti que l'État-nation que les sionistes rêvaient de créer sans coopération sincère ni accord honnête avec leurs voisins palestiniens deviendrait ce qu'il est aujourd'hui, l'endroit le plus dangereux au monde pour les Juifs. Quelques semaines plus tard, le 14 décembre 1929, il écrivait à Selig Brodetsky de l'Organisation sioniste de Londres « Je suis heureux que nous n'ayons aucun pouvoir. Si l'entêtement national se révèle suffisamment fort, alors nous nous entretuerons comme nous le méritons. » Par ailleurs, Léon Simon, l'un de ses premiers éditeurs et traducteurs, a écrit « Le nationalisme du professeur Einstein ne tolère aucune forme d'agressivité ni de chauvinisme. À ses yeux, la domination juive sur arabe en Palestine ou la perpétuation d'un état d'hostilité mutuelle entre les deux peuples signifierait l'échec du sionisme. » Contrairement à la grande majorité des sionistes, le soutien d'Einstein à un possible foyer national juif et non à un État ne se limitait pas à la Palestine. Son engagement n'avait rien de religieux. Certains sionistes préconisaient la création d'un tel foyer en Chine, au Pérou ou à Birobidjan en Union soviétique, mais en plein accord avec les autorités et les populations concernées. Einstein a soutenu ces mesures. Par exemple, à propos de la patrie juive de Birobidjan en Union soviétique après la Seconde Guerre mondiale, il a écrit « Il ne faut pas oublier que, durant ces années, d'atroces persécutions contre le peuple juif, la Russie soviétique fut la seule grande nation à avoir sauvé des centaines de milliers de vies juives. L'initiative d'installer 30 000 orphelins de guerre juifs à Birobidjan et de leur assurer ainsi un avenir digne et heureux témoigne une fois de plus de l'humanité de la Russie envers notre peuple juif. En soutenant cette cause, nous contribuerons de manière significative au salut des derniers juifs d'Europe. » Durant les années cruciales entre la fin de la guerre et sa mort en 1955, Einstein s'est exprimé avec force sur le projet d'État juif. Invité à témoigner devant la commission d'enquête anglo-américaine sur la Palestine à Washington, en janvier 1946, il répondit sans équivoque à la question de la création d'un État d'Israël par opposition à celle d'une patrie culturelle. « Je n'ai jamais été favorable à un État. » On ne peut être plus clair. En mars 1947, Isaac David, membre du groupe terroriste Irgun, dirigé par Menahem Begin, lui envoya un questionnaire auquel il répondit de manière cinglante et claire. Question. Quel est votre avis sur la création d'une Palestine nationale juive libre? Einstein. Un foyer national juif? Oui. Une Palestine nationale juive? Non. Je suis favorable à une Palestine libre et binationale à une date ultérieure, après un accord avec les Arabes. Question. Quel est votre avis sur le partage de la Palestine et les propositions de Chaim Weizmann concernant ce partage? Einstein. Je suis contre la partition. Sur la question de l'alliance entre l'impérialisme britannique et américain, Einstein ne se faisait aucune illusion. Il me semble que nos chers Américains calquent désormais leur politique étrangère sur le modèle allemand, puisqu'ils semblent avoir hérité de leur arrogance et de leur suffisance. Apparemment, ils veulent aussi prendre la relève de l'Angleterre. Ils refusent d'apprendre les uns des autres et tirent peu de leçons, même de leurs propres expériences douloureuses. Ce qui leur a été inculqué dès leur plus jeune âge s'enracine plus profondément que l'expérience et la raison. Les Anglais en sont un autre bon exemple. Leur méthode archaïque d'oppression des masses par l'instrumentalisation d'éléments sans scrupules issus de la haute société leur coûteront bientôt tout leur empire. Mais ils sont incapables de changer de tactique, qu'ils soient conservateurs ou socialistes. C'était exactement la même chose chez les Allemands. Tout cela serait bien beau si ce n'était le sort tragique réservé aux personnes de bonne volonté et aux opprimés. Fin donc de la citation d'Einstein sur la question donc de la création enfin, sur la question de la partition. Et quant aux prédécesseurs politiques du gouvernement actuel de Netanyahou, Einstein les a très vivement critiqués, ainsi que leur parti politique, notamment dans le New York Times. Lorsque Menachem Begin est venu

0: sa mort en 1955. Ces gens sont nazis dans leurs pensées et leurs actes. Quiconque tient de tels propos aujourd'hui dans les médias du grand public est immédiatement qualifié d'antisémite et mis sur liste noire. Il est de notoriété publique qu'à la mort de Chaim Weizmann en 1952, le premier ministre israélien proposa la présidence d'Israël à Edmund Einstein. Ce qui est moins connu en revanche, c'est la raison invoquée par Einstein pour justifier son refus. Il a dit « Je serai obligé de dire au peuple israélien des choses qu'il ne voudrait pas entendre. » On connaît encore moins la déclaration de Ben Gurion. « Dites-moi ce que je dois faire. S'il accepte, je n'avais pas d'autre choix que de lui proposer le poste, mais s'il accepte, nous aurons de sérieux problèmes. » Des centaines, voire des milliers de personnes sont accusées d'antisémitisme ou licenciées pour avoir osé critiquer l'État d'Israël, le qualifier d'État d'apartheid et dénoncer le génocide des Palestiniens. Elles se rassurent, elles ne sont pas seules, car si Einstein était encore parmi nous, il manifesterait à leur côté. Robin Fulpot est l'éditeur de Baraka Books, qui republie donc ce livre. Toutes les citations sont extraites de la nouvelle édition enrichie d'Einstein sur Israël et le sionisme de Fred Jérôme. Nous arrivons donc au terme de cette chronique et je vous propose de nous retrouver pour une nouvelle chronique du groupe Fred Zeller lundi prochain, toujours sur Radio Libre en Périgord. Merci.
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Bonjour les amis, c'est Hélène Grillon. Aujourd'hui, nous avons rendez-vous avec une épatante ingénieure amateur et protectrice / conservatrice de phares. Vous allez voir, cette histoire peut paraître un peu banale, mais pourtant elle est extrêmement intéressante sur le plan humain. Dès son enfance, notre héroïne du jour cultive un esprit curieux et avide de connaissances. Et cette curiosité ne la quittera pas de sitôt. Car plus tard, lorsqu'elle s'installe avec son mari sur les falaises de Rocky Point à Long Island, elle refuse de laisser un phénomène naturel détruire leur maison de rêve. Et celui-ci, c'est l'érosion. Elle invente alors un système ingénieux qui, de fil en aiguille, motive le projet de sa vie, s'attaquer au défi monumental de sauver le phare de Montauk. C'est avec zéro budget, mais une volonté inflexible, qu'elle mobilise les efforts des locaux pour préserver ce symbole de la côte. En somme, une très belle histoire de vie que vous vous apprêtez à découvrir pendant ces quelques minutes. Bref, sans plus attendre, partons à la rencontre de cette incroyable femme à la détermination sans faille, j'ai nommé Georgina Reed. Chaque année, à la fin novembre, lorsque le soleil est enfin parti se coucher le long de la baie, le fabuleux phare de Montauk prend vie et s'illumine pour préparer Noël. Des milliers de personnes font la route pour assister à ce spectacle magique, car la tradition veut que chaque année, quelqu'un de différent appuie sur le bouton d'allumage. Alors une fois que tout est éclairé et que le phare brille de mille feux, vient le temps des discours, du buffet et des « au revoir, à l'année prochaine ». Si je vous raconte tout ça, c'est que cet instant est uniquement possible grâce à l'incroyable persévérance de notre héroïne du jour, il y a de cela 40 ans. Pour suivre l'histoire de ce petit coin de paradis au large de Long Island, revenons au début de celle de la fantastique Georgina Reed.

C'est aussi dans le début du froid de novembre en 1908 et à Trieste que la petite Georgina Enzulata voit le jour. Elle ne reste pas en Italie car sa mère a d'autres projets pour la famille. Partir vivre aux États-Unis. Lorsqu'elle arrive en Amérique, un monde s'ouvre à Georgina. Elle qui est une petite âme avide de savoir, elle a envie de tout comprendre. Lorsqu'elle a un peu de temps libre, Georgina passe ses journées à lire, dessiner, peindre et surtout inventer. À 15 ans, elle est déterminée à faire de toutes ses passions quelque chose. Alors la Leonardo da Vinci Art School à New York ferme les yeux sur le règlement et la politique de l'école et décide d'offrir une place à Georgina malgré son jeune âge. C'est ici qu'elle fait la connaissance de Donald Reed, son futur mari. Tous les deux étudient dans la spécialisation design textile, une passion qu'ils partagent. Ils emménagent peu après dans le Queens, mais ils ne s'y plaisent pas plus que ça. Ce qu'ils veulent, c'est une maison au bord de l'océan. Alors toute leur vie, ils vont essayer de faire des économies pour pouvoir financer leurs rêves. Jusqu'au jour où, des dizaines d'années plus tard, ils arrivent enfin à acheter cette petite parcelle avec vue sur la mer, au large des falaises de Rocky Point à Long Island. Mais les voisins les mettent rapidement en garde. Malheureusement, dans 10 ans, toutes nos maisons seront sous l'eau. Et en effet, les éléments naturels ne tardent pas à se manifester et à faire beaucoup de dégâts. 2 ans après leur installation, une tempête frappe la côte et engloutit une partie du jardin des Reed. Donald envisage alors de vendre la propriété, mais Georgina s'y refuse. Ils ont travaillé beaucoup trop dur pendant toute leur vie pour abandonner maintenant. Georgina se rappelle alors avoir lu quelque chose sur l'érosion il y a quelques années. Elle se rend sur la plage, ramasse quelques bouts de bois et rentre chez elle pour dessiner les plans d'un projet de paysagisme basé sur une technique japonaise. Pour commencer, elle décide de tester son installation dans son propre jardin. Voici une description approximative de ce qu'elle construit. Tout d'abord, des planches de bois vont servir à stabiliser la falaise et à construire un terrassement. Ensuite, à la manière d'une gouttière, des roseaux vont permettre de guider la pluie jusqu'au sol. Et une fois arrivée en bas, l'eau passera par un tissu filtrant et sera évacuée par un tuyau. Ingénieux, n'est-ce pas ? Il se trouve que ce système est incroyable puisque l'été suivant, le jardin des Reed est le seul à résister lorsque des pluies torrentielles s'abattent sur les falaises. Mais l'île abrite malheureusement une autre victime des assauts de l'océan, le phare de Montauk. Perché sur une colline, le phare qui protège les bateaux des aléas de la mer est lui-même menacé par elle. Depuis sa construction sous George Washington, il voit chaque jour la côte reculer et s'écrouler peu à peu. L'Atlantique grignote inlassablement le sol qui porte ses fondations. Malheureusement, les autorités ne sont pas parvenues à trouver une solution pour freiner l'érosion des rochers. En 1967, ce qui n'aide pas, ce sont des restrictions budgétaires, car elles ne permettent pas de poursuivre l'entretien du phare. Les gardes-côtes prennent alors la décision de le démanteler. C'est décidé, une tour moderne sera construite dans les terres à l'abri des vagues et l'ancien phare sera abandonné à l'océan. Vous comprenez bien que pour les habitants de l'île, il est impossible de penser à Montauk sans son phare emblématique. Pendant plus de 200 ans, il a guidé les marins sur les derniers miles en direction de New York. Alors ils organisent des manifestations pacifiques, qu'ils appellent des light-in, en référence au sit-in. Tout ceci dans le but de convaincre les autorités d'épargner ce vieux phare. Mais les gardes-côtes ne cèdent pas. Tout espoir semble alors perdu,
Quand à beau jour de 1970, une petite femme menue débarque dans le bureau des gardes-côtes pour leur expliquer qu'elle a un plan. D'accord. Ils sont un peu surpris et sceptiques, mais bon. Ils se disent qu'après tout, une petite mamie ne causera pas beaucoup de problèmes. À la question « Et ça va nous coûter combien tout ça ?» Georgina répond « Absolument rien. » Alors le 22 avril 1970, qui est la journée mondiale de la Terre, aidée de Donald et des habitants de Montauk, elle entreprend le début de son grand projet sur Turtle Hill, à côté du phare.

Notre héroïne n'est pas ingénieure de formation et pourtant, elle sait exactement ce qu'elle fait et elle a raison d'avoir confiance en elle. Pendant des jours et des semaines, la troupe s'active. Roseaux, planches, tissus, tout ça pendant 15 ans, tous les dimanches. À un moment, à force de les regarder sans rien faire, les gardes-côtes se sont décidés à leur proposer un coup de main. Et étage par étage, le terrassement prend forme, qu'il pleuve ou qu'il vente. Des fois, lorsque les Reed ne sont pas là, le reste des bénévoles se charge de poursuivre leur ouvrage. Le travail prend alors fin avec succès en 1985. Georgina a alors plus de 70 ans, mais une détermination d'acier, comme au premier jour. Le phare est enfin tiré d'affaire. On organise alors une cérémonie pour remercier sa chère protectrice. Ce jour-là, elle est même félicitée par le président des États-Unis, Ronald Reagan, qui lui a adressé une lettre. Elle reçoit également un badge d'honneur de la Société historique de Montauk. Georgina est au comble du bonheur. Le phare de Montauk est aujourd'hui un monument historique ouvert aux touristes. À l'intérieur, vous pourrez même y trouver la salle Georgina Reed. Notre héroïne n'a pas eu d'enfant, enfin si, un, le phare. À la fin de sa vie, elle souffre de la maladie d'Alzheimer et l'infirmière qui s'occupe d'elle est une des jeunes volontaires qui l'a aidée sur le projet. Si Georgina ne sait plus exactement qui est le président des États-Unis, elle peut encore expliquer son projet de paysagisme dans les moindres détails. Malheureusement, elle décède quelques temps plus tard, à 92 ans. Et elle est enterrée aux côtés de son mari, avec son précieux badge de la Société historique. Cette histoire, elle peut paraître un peu banale, mais justement, elle est là pour nous rappeler qu'à notre échelle, il est possible de faire tout un tas de choses extraordinaires. D'être en quelque sorte un peu comme Georgina, persévérante, et entreprenante. En somme, cette petite mamie à la détermination à toute épreuve a trouvé ce qu'elle voulait faire quand elle serait grande.

Voilà, rien que ça. Je vous remercie à toutes et tous d'avoir écouté ces quelques minutes passées en compagnie de la charmante Georgina Reed. J'espère que cet épisode vous a plu. Mais c'est le moment de conclure, alors pas de tristesse car je vous donne rendez-vous dans 2 semaines avec une grande femme de science. Notre prochaine héroïne a consacré sa vie à percer les mystères des volcans avec une passion inégalée. Elle est partie explorer les cratères les plus actifs et les plus dangereux du monde pour capturer des images spectaculaires. Avec une expertise incomparable, elle a révolutionné notre compréhension des éruptions volcaniques et des phénomènes géologiques. Alors rendez-vous avec une nouvelle pionnière dont l'héritage continue de brûler vivement dans le monde des sciences. En attendant de nous retrouver, restez curieuses et curieux. À bientôt sur RLP.

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0: Alisha, mes petits amateurs de chansons francophones, bienvenue dans ce 46e épisode de C'est Franc. Je suis Valentin Deltreil, et oui, je le sais, l'antenne périgourdine de C'est Franc vous avait manqué. Et oui. Mais ça y est, on est de retour dans vos oreilles via les internets ou encore sur les ondes FM de Périgueux et son agglomération, du Pays Redonné et même maintenant sur les ondes, un petit roulement de tambour, de nos chers cousins canadiens. Et oui, depuis quelques semaines, une nouvelle radio nous héberge et nous diffuse pour notre plus grand bonheur. Situé en Colombie-Britannique, on est encore une fois ravis, grâce à C'est Franc, de pouvoir traverser sur cette planète la francophonie de long en large, autant musicalement que géographiquement. Et on espère d'ailleurs que c'est pas terminé, et on vous tiendra au courant sur les prochaines destinations de nos hébergeurs radiophoniques. Bon, et sinon, ce 46e épisode de C'est Franc, de quoi on va vous parler? Eh bien, en parlant du Canada justement, on pourrait parler d'un autre continent, vous voyez. Et si on est sur un autre continent, il y a des fuseaux horaires différents. Et quand ils sont différents, ces fuseaux, il faut régler sa montre, tu vois. Et pourquoi il faut régler sa montre? Parce que sinon, on n'est pas à l'heure. Et quand on n'est pas à l'heure, on est dans quoi? Peut-être qu'on pourrait dire que, si vous me suivez toujours, on pourrait dire qu'on est dans un temps différent. Alors oui, aujourd'hui, sur C'est Franc, ça sera ça notre thème. Le temps.
1: Faut prendre son temps. Faut prendre le temps de prendre son temps. Comprends-tu?
0: Alors, prendre son temps, oui, mais ça on le réserve pour un épisode spécial sur la paresse. Là aujourd'hui, je vais tenter de vous décortiquer les différentes facettes du temps qu'explorent nos artistes francophones préférés. On va commencer par une artiste que j'adore, prénommée Yoa, qui propose des sons entre pop et R&B et qui là va nous chanter son morceau « L'attente ». Une certaine interprétation du temps qui met du temps à se décider, justement. Mais avant ça, en guise d'intro, écoutons Thierry Henry, notre cher Thierry Henry, philosopher avec peine et beaucoup de peine sur le thème de notre émission.
2: Donc à un moment donné...
3: T'as manqué du temps alors?
2: Ah, le temps, ça c'est clair. Mais le temps, c'est un truc qu'on n'a pas. Même le temps n'a pas le temps pour le temps. Le temps ne s'arrête pas. Là, j'arrête ma montre. Mais le temps, il continue. J'ai arrêté le temps de ma montre, mais pas le temps. Le temps n'a pas de temps, mais il faut du temps. Et en plus, t'es jugé sur quoi? T'es jugé sur les résultats. Encore une fois, je reviens...
4: Mais qu'est-ce qu'il raconte?
5: C'est compliqué.

Ok, prenons un petit temps. On a commencé avec Yoa, juste avant, que je vous avais décrit. Et on a ensuite enchaîné, donc, le deuxième morceau, avec Emma Peters, que vous connaissez sans aucun doute. Celle qui a explosé avec un album de reprise, nous chanter son tube « Le temps qui passe ». Un ode à ce temps qui écrase un peu les souvenirs des amours qui passent, même si on le retient. Ensuite, le tempo et les décibels ont quelque peu augmenté, avec nos techos préférés, Droge. Gros vénère, avec un non-fusion entre Drôme et Vosges. Là, pour en foutre plein la gueule à tout le monde en trépignant très fort sur la gueule des gens, justement. Ici, ils sont juste en retard et ils nous emmerdent. Basta. Sortons maintenant de cette tempête émotionnelle, quelque peu, pour faire un temps calme et revenir à des énergies plus apaisées. Je me dégoûte un peu en parlant comme ça. Pour faire ce temps calme, on va se mettre un interlude psyché québécois du plus bel effet, nommé « Temps calme » justement, et interprété par les Happy Sunflower. Viendra ensuite notre crooneuse préférée qui va ralentir et réchauffer quelque peu l'espace-temps avec son morceau « Le temps des sentiments ». Ce sera la chanteuse Lynn. À tout de suite.

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Là, il est très intéressant d'essayer d'arrêter la course du temps de cet épisode pour parler quelque peu du morceau que vous avez entendu, juste avant celui-ci, le dernier, là, juste avant celui-là. Vous l'aurez sans doute reconnu, c'était « Le temps des cerises », une chanson écrite en 1866 par Jean-Baptiste Clément. Une chanson d'amour et de révolte, ça c'est clair. Une chanson qui chante d'abord le retour du printemps et des cerises, qui était aussi le retour de l'amour attendu, à l'époque, par Jean-Baptiste. Mais aussi une chanson qui fut symbolique au temps de la Commune de Paris. Elle fut même un hymne à cette commune. Aussi, elle a été multi-interprétée, au fil du temps et de l'histoire. Ici, je vous ai mis l'interprétation que vous avez peut-être reconnue de la japonaise Tokiko Kato. Pourquoi l'avoir reconnue ? Ben, je ne sais pas si vous avez entendu, mais je vous avais glissé un petit indice dans l'interlude juste avant, pour les fans de Miyazaki. En effet, c'est la chanson culte qu'on entend dans le non moins cultissime Porco Rosso, au moment de la scène du bar où l'ex-femme de Porco Rosso chante « Le temps des cerises », donc interprétée par Tokiko. Dans l'interlude, je vous ai mis une des répliques cultes de Porco Rosso dans ce film sur le fascisme. Bref. Reprenons la course de cet épisode. Juste après « Le temps des cerises », vous avez entendu la virtuose du son français, et je pèse mes mots, Émilie Simon. Elle nous chantait « Le vieil amant » sur des sons de mécanisme d'horloge, en nous chantant le retour du mois de mai, lui aussi, temps des cerises, si tu vois ce que je veux dire. On fait des liens, tu vois. Allez, on enchaîne avec April March, une rockeuse bien connue des fans de Tarantino avec son morceau Chica Beat. Voilà, je vous fais un petit extrait sonore. Qui avait sorti à l'époque de 1995 un album où il y avait tout un tas de reprises françaises, dont le magnifique Temps de l'amour de Vous savez qui. Ensuite viendra, comme le Canada est aussi à l'honneur dans cet épisode, le morceau Le temps des morts des Hippies Hurra, une balade rock psyché sur ce con de temps qui passe et qui n'est plus comme avant.

0: Alors, je vais vous dire ce qu'il y a derrière cette porte. Il y a Madame Martineau, Chantal Martineau, qui vous refuse son lit. Et depuis combien de temps, ça?
1: Des mois, des années, peut-être depuis le début. Tout de même pas. Alors quand?
2: Tu vois, au début, je t'aimais pas beaucoup. Et là, puis le temps passe, et moi, je peux te saquer.

vient d'entendre Roby accompagné de Dominica sur le titre « Ma route », une chanson qui s'intéresse aux gens pressés, très pressés, qui n'ont pas le temps et qui avancent coûte que coûte, quitte à rentrer dans un putain de tunnel où ils ne voient plus rien. C'est ça qu'exprime cette chanson. Et ça, à quoi ? C'est ce à quoi ressemble ce morceau, pardon, une sorte de tunnel. Juste avant cela, on a eu le droit au mythique « Le temps passe » de Cassez-moi Palek, le rappeur lyonnais fondateur du mythique collectif L'Animalerie, pour ceux qui savent, a sorti un unique album en 2015, truffé de tubes, dont ce tube parmi les tubes. Un modèle d'écriture et de rime sur ce foutu temps qui passe mois par mois, année après année. Ça, c'est hip-hop comme on aime. Le temps a passé donc, mais les artistes qu'on va vous présenter là ont su reprendre un sublime et mythique là aussi, morceau de Barbara, en lui rendant un hommage qui n'est pas raté. Moult reprises pourries de ce morceau de Barbara, mais celle-là, elle marche super bien. Ça sera Thomas Gerlet et Monique André Cerf qui reprennent « Dis, quand reviendras-tu » de Barbara. Cette comptine d'émancipation que nous chantait la mythique chanteuse sur le temps qui passe et qui se perd en l'absence de l'être aimé, est ici parfaitement remise au goût du jour. En réponse à ce voyou qui laissait traîner Barbara dans la chanson, j'ai imaginé vous placer un son comme une sorte de réponse aux paroles de Barbara. Ce morceau, c'est un morceau de Artel qui vient comme une sorte de lamentation désespérée de ce goujat si Barbara l'avait effectivement pas attendu comme une femme de marin. Ça sera « Le temps nous a tout pris » de Artel, donc.

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1: Ah, d'accord, oui, très bien, je vois très bien, absolument, oui.

Que serait un épisode sur le temps sans une référence à la jeunesse qui devient la vieillesse? Bah oui, c'est Georges Brassens qui nous l'offre cette référence, avec ce titre tout en espièglerie qui se nomme Marquise. Est venue ensuite une balade pop de Muddy Monk, pour ceux qui connaissent, et son compère italien Giorgio Poi. Une balade paradoxale. Paradoxale car jouée sur un rythme plutôt joyeux, mais abordant le temps qui s'égrène et qui angoisse fortement quand il coule trop vite. C'était Tic-Tac de Muddy Monk. Donc, ça y est. Allez, on aborde la fin de cet épisode sur le temps, et à défaut d'être à la fin des temps, partons plutôt sur la notion de temps infini, une notion d'éternité. Mais avant de vous parler de ce dernier morceau, je vous rappelle que nos épisodes, comme vous le savez sans doute, sont disponibles sur les plateformes des radios libres en Périgord et de Plume FM aux rubriques émissions, et je crois maintenant aussi sur les plateformes de Radio Victoria. C'est pour ma part le dernier épisode de la saison, et on se retrouve avec joie à la rentrée, mais c'est franc, c'est pas fini, car il y a tout le mois de juin à faire encore. Et dans 15 jours, vous retrouvez Julien avec un thème dans le prolongement de celui qu'on vient de faire là, le thème des heures. Et oui, vous avez vu le sens de la transition chez Céfran ? C'est quand même fort, non ? Puis Greg finira la saison avec un thème que je connais pas encore, par contre, là je peux pas vous teaser, bref. Donc le dernier morceau, revenons-en sur l'éternité. C'est un morceau qui joue sur le jeu de mots éternité et éther, qui s'appelle donc éternité le morceau, mais avec cette lettre spéciale là, le A dans le E comme on dit, ou le E dans le A, je sais plus. C'est une diphtongue, il me semble, si on est bon en français, bref. Et qui effectivement, donc ce morceau nous parle d'éternité dans une envolée musicale toute éthérée, et c'est absolument magnifique. C'est Yann Wagner et Malik Djoudi qui nous chantent ça. Profitez-en, prenez le temps.

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3: Et l'actualité de ce jeudi 28 mai, c'est l'abrogation en France du Code noir, cet ensemble de textes juridiques qui organisait l'esclavage dans les colonies françaises. Les députés ont voté à l'unanimité pour le supprimer. La spirale de la guerre au Liban, l'armée israélienne étend ses opérations et bombarde le sud du pays. Dans ce journal, témoignage de déplacés qui fuient les combats. Il doit arriver prochainement à Kinshasa, en République démocratique du Congo, le directeur de l'OMS. Objectif, superviser la réponse sanitaire à l'épidémie d'Ebola. Et puis on fera un tour à Roland-Garros en fin de journal. Le tournoi de tennis parisien avec beaucoup de surprises, dont l'élimination du grand favori, l'Italien Yannick Sinner. En France, près de deux siècles après l'abolition de l'esclavage, les députés français ont voté l'abrogation, la suppression du Code noir, cet ensemble de textes juridiques qui organisait l'esclavage dans les colonies françaises et qui était toujours présent dans le droit français jusqu'à aujourd'hui. Une fois le vote terminé, des députés ultramarins se sont présentés devant la presse pour dire leur fierté, le député de Guadeloupe, Olivier Servat.
5: On est très fiers de ce vote à l'unanimité. Il s'agit de chair et de sang, il s'agit de généalogie, il s'agit finalement d'une histoire de nous-mêmes qui s'exprime ici. Le code noir, celui qui parlait de couper les jarrets, qui parlait de dire que les noirs étaient des biens meubles, eh bien, elle a été abrogée à l'unanimité à l'Assemblée nationale. C'est bien à l'essentiel.
3: À propos recueilli par Victorien Viaume, le texte de loi visant à abroger le Code noir doit maintenant être soumis au vote des sénateurs. Les soutiens du texte espèrent qu'il aura lieu dans les prochaines semaines. Le fracas des bombes au Liban. L'armée israélienne poursuit ses bombardements dans le sud. Ils ont tué 14 personnes ce jeudi, d'après les autorités libanaises. Et ce, malgré un cessez-le-feu qui n'a en réalité jamais été respecté. La journée d'hier a été marquée par une pluie de bombes sur Tyr, la grande ville du sud qui abrite plus de 120 000 personnes. Sophie Guignon a recueilli les témoignages d'habitants et de déplacés.
6: Tyr est une ville refuge pour les déplacés des villages frontaliers. À l'école technique, ils sont plusieurs centaines, comme Narmeh Daher et sa famille. Impossible pour eux de fuir, ils n'ont nulle part ailleurs où aller.
7: La situation est très mauvaise, nous n'avons pas pu fermer l'œil de la nuit. Il y a eu des bombardements partout dans la ville, la situation est terrible.
6: L'armée israélienne a décrété que toute la région au sud du fleuve Zahrani, soit 20% du territoire libanais, était une zone de combat. Imad Fessahi, gérant de café à Tyr, a fui pour la énième fois vers le nord comme des milliers de Libanais. Il nous livre son témoignage depuis sa voiture.
8: J'ai quitté Tyr. La ville était menacée. Il y a eu beaucoup de frappes. Je suis parti avec ma sœur et mon petit frère est passé récupérer ma mère. Hier, ils ont bombardé la moitié de Tyr. J'espère qu'ils ne toucheront pas l'autre partie de la ville. On est dans la voiture. On est en train de chercher un endroit où atterrir. Mais il n'y a plus d'appartement libre à Saïda.
6: Un nouveau déplacement forcé qui coïncide avec la fête de l'Aïd al-Adha, la plus grande fête musulmane, synonyme cette année au Liban de peur et de deuil. Sophie Guignon, Beyrouth RFI.
3: L'armée israélienne a également mené ce qu'elle appelle une frappe ciblée sur un appartement près de Beyrouth. Des frappes qui se poursuivent alors que les Libanais, les Israéliens se retrouvent demain à Washington pour une réunion militaire avant de nouvelles négociations attendu la semaine prochaine. L'arrêt des hostilités au Liban est une condition pour mettre fin au conflit avec les États-Unis. C'est ce que répètent les autorités iraniennes. Alors que de nouveaux incidents se sont produits la nuit dernière, l'armée américaine a bombardé le sud de l'Iran et a abattu 4 drones. En représailles, les gardiens de la révolution ont annoncé avoir ciblé une base américaine, probablement au Koweït, et promettent une riposte ferme en cas de nouvelle attaque. Enfin, dans la bande de Gaza, Benjamin Netanyahou ordonne à l'armée israélienne d'ignorer la trêve et de s'emparer de 70% du territoire palestinien. Nous sommes actuellement à 60, assure le premier ministre israélien, pour qui le Hamas est pris à la gorge. Israël qui continue par ailleurs d'acter son divorce avec la communauté internationale, annonce suspendre ses relations avec le secrétaire général de l'ONU, dénonçant le placement d'Israël sur la liste des pays ayant recours aux violences sexuelles en temps de guerre.
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3: Vous n'êtes pas seul. Les mots du chef de l'Organisation mondiale de la santé, Tedros Ghebreyesus, en route pour la République démocratique du Congo. Il est attendu sur place dans les prochaines heures afin de superviser la réponse sanitaire à l'épidémie d'Ebola. Près d'un millier de cas suspects, dont 223 décès, c'est le dernier bilan dressé par l'OMS. L'un des foyers de cette épidémie se trouve à Rwampara, dans la province orientale de l'Ituri. C'est aussi là qu'une première malade a guéri. Elle est sortie hier du centre médical où elle avait été admise. Une bonne nouvelle, même si sur le terrain, patient Ligodi, les défis restent immenses.
9: Elle est arrivée malade, elle repart guérie. Entre les deux, des tests positifs, une prise en charge, des soins symptomatiques, puis des tests négatifs. Plus de fièvre, plus de symptômes, la porte du centre s'est ouverte pour elle. Pas de vaccin, pas de traitement spécifique contre cette souche. Alors comment guérit-on ? Un responsable médical du centre l'explique. Avant que l'on découvre les molécules pour la souche Zaïre, les gens guérissaient. Il suffisait parfois de bien prendre en charge les symptômes. Mais tout le patient ne répond pas de la même manière. Sur la rapidité apparente de cette guérison, notre source précise. La période d'incubation n'est pas obligatoirement de 21 jours. C'est un intervalle des 2 à 21 jours selon le système immunitaire de chacun. Mais derrière cette victoire, certains problèmes persistent selon nos informations. Premier problème, le laboratoire. Beaucoup d'échantillons ne sont pas testés. Les réactifs peuvent exister, mais la capacité à les traiter reste insuffisante. Deuxième problème, les enterrements. Les équipes ne parviennent pas toujours à suivre le rythme. Et troisième problème, la résistance communautaire. Ceux qui tracent les contacts sont parfois agressés. Ainsi, certaines personnes meurent dans la communauté sans être prises en charge.
3: Un patient Ligodi est face à l'ampleur de l'épidémie d'Ebola. Les États-Unis annoncent débloquer 80 millions de dollars supplémentaires. L'agence sanitaire de l'Union africaine promet de son côté un vaccin avant la fin de l'année contre la souche Bundibugyo. L'Europe de l'Ouest continue de suffoquer. Le Portugal a battu hier son record de chaleur pour un mois de mai, tandis qu'en Italie, la capitale Rome a été placée en liste rouge. En France, le pic de cet épisode caniculaire a été atteint ce jeudi avec des températures dépassant localement les 37 degrés dans le sud. Allez, direction la terre battue de Roland-Garros à présent, où on vous retrouve, Eric Mamrut, pour parler de ce tremblement de terre. Le grand favori, l'Italien Yannick Sinner, a été éliminé dès le second tour du tournoi, victime d'une grosse défaillance physique pendant son match, Eric.
10: Oui, Mathis, le numéro 1 mondial avait pourtant un match très abordable, plutôt facile sur le papier face à l'Argentin Juan Manuel Cerundolo, 56e au classement. Et il l'a été pendant 2 heures, Yannick Sinner menant 6-3, 6-2 et 5 jeux à 1 dans la troisième manche, tout proche de la victoire donc. Mais c'est à ce moment-là qu'il a raconté avoir subi une brutale baisse d'énergie qui, selon lui, n'était pas due à la grosse chaleur qui règne aujourd'hui sur le court. Mais de manière très brusque, très soudaine, il s'est senti très faible, très mou. Et ça s'est vu sur le court avec des déplacements très lents, des placements et des courses très compliquées. Un Sinner méconnaissable qui n'avait plus rien de la machine implacable qui restait sur 30 victoires consécutives avec à la clé 5 tournois remportés. L'Italien qui n'a plus existé jusqu'à la fin du match, ne remportant plus que 2 petits jeux, s'inclinant finalement en 5-7 face à l'Argentin. Un gros coup de massue pour le numéro 1 mondial qui espérait enfin remporter Roland-Garros, seul tournoi du Grand Chelem qui manque encore à son palmarès. Une défaite qui relance désormais totalement le suspense pour le titre. L'autre temps fort de la journée, c'est la qualification du jeune français Moïse Kouamé, 17 ans, premier Roland-Garros, premier Grand Chelem, première fois qu'il dispute un match au bout des 5 manches. Et après 5 heures de jeu, il s'est imposé sur le fil face au Paraguayen Vallejo. 7 jeux à 6 dans le 5e set, une performance épatante pour le 318e joueur mondial de père ivoirien et de mère camerounaise. Il a véritablement enflammé Roland-Garros aujourd'hui.
3: Eric Mamrut en direct du tournoi parisien. Merci à vous d'écouter RFI, les 18h10.
11: 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Bonsoir, notre magazine d'information de ce soir commence et on ouvre nos informations avec l'information concernant Mimos, Festival des Arts et du Geste. Cette année ouvrira ses portes de 30 juin au 4 juillet à Périgueux. Le spectacle d'ouverture vraiment carton, avec la participation de bénévoles et orchestré par les artistes. Nathalie Hélan, directrice de l'Odyssée.
12: Le 30 juin au soir, Olivier Grostet et son équipe, accompagnés de 300 bénévoles participants, vont reproduire le clocher de la cathédrale Saint-Front en carton. Et oui, et ce même clocher sera escaladé par Antoine Le Ménestrel et accompagné en musique par Étienne Jomet, le duo du célèbre Zombie musique électronique. Donc un ensemble d'ingrédients qui nous promettent une très belle soirée d'ouverture.
11: Et en attendant Mimos, ce samedi 30 mai, l'association Trélissac Animation Éducation invite à la 3e édition de son festival de livres de sport qui aura lieu au Silo, à Coulounier-Chamiers. L'invité d'honneur, Nicolas Karabatic, célèbre joueur de handball. Christian Rossi, président de l'association Trélissac Animation Éducation.
13: Alors le 30 mai prochain, il va se passer le 3e salon du livre de sport. Pour un festival, l'occasion de se trouver et un lieu et un parrain. Le silo de Coulommiers et Monsieur Karabatic nous ont offert les deux, donc nous sommes très contents d'organiser ce spectacle et cette rencontre autour du livre.
14: Ça va être quand les horaires, monsieur ?
13: L'ouverture sera à 10h et nous commencerons à 11h avec une dictée.
11: Chaque année, à Trélissac, une course relais à Troyes est organisée. Et c'est les étudiants de TECCO qui sont les organisateurs. Ils sont venus dans nos studios pour présenter cette course de 2026. Laura Dupont pour la Tournicotis Run.
15: Parce que justement, cette année, on a une nouveauté, c'est la course des 12-13 ans qui est organisée à 20h, donc 30 minutes avant la course principale. Et on peut voir que cette course, cette pré-course, on peut dire, c'est plus pour les enfants, pour qu'ils s'amusent, qu'ils accompagnent leurs parents, pour qu'ils découvrent un peu le...
11: Et une autre manifestation 7 juin qui aura lieu au dojo départemental de Coulommiers-Chamiers. Ça s'appelle Challenge 24, une journée de compétition de karaté et les autres combats, les autres arts de combat. 12 clubs seront présents et en plus un club qui pratique un e-sport. Pierre Chouzenou, président du comité départemental des karaté de la Dordogne.
16: Probablement, même certainement, il y aura des gens qui viennent des environs du Lot, qui viennent aussi de la Corrèze, qui viennent aussi de Gironde ou à proximité. Il y a des gens qui viennent parce que cette compétition attire toujours un peu de monde.
11: Et une autre manifestation qui vaut vraiment votre attention, c'est un concert de solidarité organisé par l'ensemble vocal Grande Phonie 24. Cette soirée sera au profit de l'association Périgord Afrique Développement. La manifestation aura lieu demain, vendredi 29 mai à 20h30 à la salle Joséphine Becker à Périgueux. Une jeune slameuse, Linda, chantera aussi pendant ce concert. Tadi Kalinda, président Périgord Afrique Développement, qui, avec son association, aide à scolariser les jeunes dans la République démocratique du Congo, dans son pays d'origine, toujours en guerre.
17: Nous, on soutient des jeunes pour qu'ils puissent étudier dans ce chaos congolais. Et quand moi j'y vais, je regarde cette situation déshumanisante. Je me suis toujours posé la question, comment un esprit indemne peut encore sortir de ce chaos? Et quand je vois Linda qui est née, grandie dans ces chaos congolais, et comment elle s'en sort malgré l'adversité de son histoire, ça me donne encore l'envie de continuer à faire ce qu'on fait, de continuer à essayer de scolariser plus d'étudiants, parce que je vois que malgré les chaos qu'on impose, l'être humain a des sacrées capacités d'adaptation.
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18: Le festival Mimos, l'édition 2026, annonce l'ouverture de billetterie et présente 30 compagnies invitées et 150 représentations programmées. Le moment fort de Mimos 2026, présenté par Nathalie Hélan, directrice de l'Odyssée.
12: Vous pouvez découvrir le programme qui est en ligne depuis aujourd'hui, 19 mai. Donc ça y est, vous pouvez vous promener dans la proposition de l'ensemble des spectacles. 17 spectacles dans le in, 14 spectacles dans le off. C'est près de 150 représentations qui vont avoir lieu du 30 juin au 4 juillet à Périgueux. Donc on est très heureux de retrouver ce festival pour son esprit, sa convivialité et l'ensemble des spectacles qui sont proposés. Alors cette année, on va inaugurer avec un spectacle monumental. Le 30 juin au soir, Olivier Grostet et son équipe, accompagnés de 300 bénévoles participants, vont reproduire le clocher de la cathédrale Saint-Front en carton. Et oui, et ce même clocher sera escaladé par Antoine Le Ménestrel et accompagné en musique par Étienne Jomet, le duo du célèbre Zombie musique électronique. Donc un ensemble d'ingrédients qui nous promettent une très belle soirée d'ouverture et un programme à découvrir en ligne, donc je disais, où on va pouvoir retrouver des artistes qui ont marqué les éditions précédentes, comme Sarah Baltzinger ou Rebecca Journeau ou Légumes avec Stoïc, et puis un focus catalan qui va nous permettre, enfin qui va permettre au public de découvrir des artistes, des équipes catalanes. Donc c'est 5 spectacles catalans qui sont proposés cette année. Donc voilà, beaucoup de choses, encore des concerts le soir aussi, un village du festival qui reste animé jusqu'à 23h30. Et des rencontres avec les artistes qui commencent le matin à partir de 10h. Donc il y en a du matin au soir et du soir au matin, que vous travaillez ou non. On a essayé de s'adapter aux horaires des personnes qui ne sont pas encore en vacances, puisque cette année on a dû avancer d'une semaine notre date de festival, parce que le Tour de France arrive à Périgueux la semaine suivante, donc on s'est un petit peu avancé, on a laissé la place. Donc on sait que pas mal de personnes sont pas forcément encore en vacances, donc on a essayé d'adapter les horaires au maximum pour que tout le monde puisse en profiter.
18: Et en plus, les jeunes publics, à partir de 2 mois, sont aussi bienvenus.
12: Alors, le jeune public, c'est à partir de 6 mois. Et c'est dans le in et dans le off. On a 2 propositions pour le très très jeune public. Donc vous pouvez venir avec vos bébés, ça c'est agréable. Et d'ailleurs, vous pouvez venir sans bébé aussi, et quel que soit votre âge, parce que c'est des spectacles qui sont à partir de 6 mois, mais donc accessibles à tout âge ensuite. Donc effectivement, il y a cette ouverture qui est celle de la variété des spectacles proposés, et aussi ouverture par l'âge, les âges proposés. On peut venir au spectacle qu'on ait 6 mois ou beaucoup plus.
18: Et en plus, toutes les places, tous les endroits emblématiques de la ville seront exploités par ce festival, par le programme In comme Off.
12: Oui, cette année, on est aussi dans les parcs, dans la ville. Le Off nous permet de nous déployer effectivement dans les rues de Périgueux et surtout dans les parcs, comme je disais. Comme d'habitude, un rendez-vous qui marche très bien pour le Off, c'est la place du Coderre à 19h. Ça, c'est un rendez-vous qui marche bien. Et on jouera très tard le soir, pouvoir être au rendez-vous des flâneurs et des gens qui ont envie de goûter l'humeur du soir d'été en découvrant, en tombant sur un spectacle de Mimos jusqu'à très tard le soir.

0: Pour vous situer un peu le contexte, je me suis retrouvé ce matin à l'hôtel Kyriade de Boulazac à Saint-Laurent-du-Manoir afin de participer à une conférence de presse pour le Salon du Livre de Sport qui va se passer le 30 mai prochain de 10h à 18h. Il va y avoir 17 auteurs qui vont présenter leurs livres. Il va y avoir aussi une table ronde sur la féminisation du sport, mythe ou réalité. Une séance évidemment de dédicace avec l'invité d'honneur, Monsieur Karabatchik. Mais sans plus attendre, nous allons écouter Monsieur Christian Rossi, le président de l'association Trélissac Animation Éducation. Vous êtes toujours bien sur Radio Libre en Périgord 102.3 et je suis avec un monsieur qui fait partie de l'organisation du Salon du Livre de Sport. Bonjour monsieur.
1: Bonjour et merci de me recevoir.
0: Avec plaisir, merci pour l'invitation. Qu'est-ce qui va se passer le 30 mai prochain?
1: Alors le 30 mai prochain, il va se passer le 3e Salon du Livre de Sport. Pour un festival, l'occasion de se trouver et un lieu et un parrain. Le silo de Coulommiers et monsieur Karabatchik nous ont offert les deux, donc nous sommes très contents d'organiser ce spectacle et cette rencontre autour du livre.
0: Ça va être quand les horaires, monsieur ?
1: L'ouverture sera à 10h et nous commencerons à 11h avec une dictée qui est le style, le genre traditionnel d'un festival. C'est la première fois que nous allons le faire, mais j'ai beaucoup de demandes déjà d'inscription, donc il semblerait que sport et culture puissent faire bon ménage et nous allons, je pense, passer un bon moment.
0: Ça va être quoi le programme, monsieur, de cette journée ?
1: Alors, le programme, ça va être surtout, bien sûr, rencontre avec les auteurs qui seront là. Ils sont plus de 15 à présenter leur ouvrage qu'ils ont réalisé sur leur parcours, essentiellement. Et puis, bien sûr, il y a le moment phare, c'est la présence de M. Karabatchik qui va venir dédicacer son livre et puis se livrer à une série de photos. Et puis aussi, il y aura une conférence à 15h autour de la féminisation du sport. Est-ce que c'est un mythe ou une réalité ? Car la féminisation, le sport féminin, le handicap font partie du fil conducteur de tous les festivals que nous avons organisés pour le moment.
0: C'est la combien d'éditions que vous faites là ?
1: La 3e.
0: J'ai une dernière question, monsieur. Quelle est votre association ?
1: Trélissac Animation Éducation.
0: Comment est-ce qu'on peut vous contacter ?
1: Par téléphone. Je peux laisser mon numéro, bien sûr. Donc 06 52 05 38 33.
0: Qu'est-ce qu'elle promeut cette association ?
1: Elle promue surtout l'effort. Je crois que l'essentiel, c'est de faire comprendre qu'à travers l'effort, la discipline, librement choisie, on peut s'accomplir, se définir et même se dépasser. Et chercher chez les auteurs qui ont réussi ce parcours l'inspiration, ça peut donner envie, surtout à des jeunes, de s'accomplir. Voilà.
0: Un livre sur le sport, c'est quoi l'intérêt ?
1: L'intérêt, c'est de terminer peut-être totalement l'aventure. C'est-à-dire que lorsqu'on fait un effort, lorsqu'on accomplit quelque chose, on ne pense pas forcément à ce qu'on fait, on pense à le faire. Ce n'est que lorsque c'est fini qu'on se dit, et comment j'ai fait ? J'ai fait ci, j'ai fait ça, j'ai pris mon souffle là, j'ai passé moi le ballon ici. Et en l'écrivant, on finit réellement ce que l'on a fait. Et ainsi, on peut le transmettre.
0: Ça parle de transmission, donc.
1: Voilà, surtout de transmission.
0: Merci, monsieur.
1: Je vous en prie.
0: Je rappelle donc que le samedi 30 mai prochain, samedi 30 mai 2026, à partir de 10h, va se trouver le Salon du Livre de Sport au silo à Coulommiers-Chamiers. Nous remercions donc Christian Rossi, donc le président de l'association, aussi Nathalie Salomon, qui est la secrétaire de l'association, ainsi que Sylvain Tessot, le créateur de l'affiche, mais aussi le concepteur de 24 Sports, un magazine sportif de Dordogne. Nous vous souhaitons une bonne lecture et une bonne visite pour ce festival du Salon du Livre de Sport. Au revoir.

0: chacun va effectuer 3,3 km. Donc ça va être trois personnes, une équipe de trois personnes. Et la course se termine par un tourniquet où la personne va donner le témoin. Et...
1: Oui, le relais, donc c'est ce qu'on tient dans la main qu'on doit donner au relais à l'autre personne. Et il y en a trois dans l'équipe.
0: Exactement. Et le but, c'est d'être le plus rapide possible. Et à la fin, il va y avoir des remises de récompenses pour les gagnants et même pour tout le monde.
1: Ah bon ? Quelle est remise ? De récompense, il y aura quoi comme cadeau ?
0: Bah, nous sommes en partenariat avec des personnes qui vont nous aider, qui nous épaulent.
1: Il y a des entreprises aussi qui sont partenaires. On peut tout voir sur le site que vous avez construit.
2: Oui.
1: Avec une vidéo aussi de présentation, vidéo avec drone où on voit tous les participants et spectateurs qui viennent, j'imagine, de Trélissac et d'ailleurs. Des clubs vous aident également, peut-être, puisqu'il y a des clubs sportifs, Laura, à Trélissac.
2: Oui, donc du coup, on va avoir certains clubs sportifs parce que justement, cette année, on a une nouveauté, c'est la course des 12-13 ans qui est organisée à 20h, donc 30 minutes avant la course principale. Et on peut voir que cette pré-course, on peut dire, c'est plus pour les enfants, pour qu'ils s'amusent, qu'ils accompagnent leurs parents, pour qu'ils découvrent un peu ce domaine du sport. En quelque sorte.
1: Toute la famille courra ce jour du jeudi 4 juin, alors du coup.
2: Exactement, tous réunis en famille.
1: Nicotiron 2026. Combien il y avait de participants à la session précédente, l'année dernière ?
0: Alors, à la session précédente, on comptait 157 équipes, donc à peu près 570 coureurs. Et nos objectifs de cette année seraient d'atteindre, on l'espère en tout cas, 180 à 200 équipes.
1: Eh bien, l'appel est lancé.
0: L'appel est lancé.
1: Ça, vous avez, en tant que tech deco, vous avez toutes les connaissances en marketing, communication aussi pour faire la promotion.
0: Exactement. Donc,
2: on a justement un pôle. On a trois pôles qui. L'équipe est séparée en trois pôles. Il y a un pôle communication, justement, qui s'occupe pour faire connaître en quelque sorte la course. Il y a un pôle sponsoring et un pôle administration et gestion du site.
1: Et donc ce projet est aussi dans le cadre de vos études, vous serez noté sur cette présentation ?
2: Oui, on sera évalué par notre prof tuteur qui va, en fonction de tout ce qu'on a fait tout au long de l'année, il va nous attribuer une note selon l'investissement.
1: Un prof tuteur qui a participé aussi, qui a eu l'idée de créer cette course, comment s'appelle-t-il ?
2: C'est Monsieur Didier Vincent, qui avec les étudiants, puisque c'était les étudiants qui étaient à l'initiative de ce projet, il a aidé à créer la course pour justement qu'elle ait lieu chaque année.
1: Et c'est la troisième édition avec toujours plus de participants à chaque fois. Et donc une réussite, on peut dire.
2: Oui.
1: Donc un bel entraînement en tout cas pour aussi votre formation. Et est-ce que vous avez des élèves qui vont participer ? Vous aurez une des équipes peut-être ?
0: Et bien bah, à Tech Deco justement, on compte sur beaucoup de personnes, sur beaucoup d'élèves. On leur en a parlé et on espère les rejoindre le jour J, le jour de la course, avec des équipes qui pourraient participer. Et on attend aussi le but aussi de cette course, ça va être de réunir le club, les associations, les entreprises, que les personnes arrivent en famille, entre amis. Et le soir, ça va se fêter avec des food trucks, avec un DJ, soirée festive, remise
1: après
0: des
1: la remise de prix.
0: Exactement.
1: Une soirée festive avec un concert. Donc on retrouvera toutes les informations, j'imagine, sur votre site internet.
2: Oui.
1: Et on peut aussi vous contacter pour participer, pour s'inscrire à votre adresse mail, c'est ça ? Il faut vous.
0: Alors pour s'inscrire, ça va se passer sur OK Time. Et du coup, sur nos flyers, sur le site internet, vous avez juste à taper le nom, la Tournicotiron, et vous pourrez avoir accès à OK Time. Et c'est à ce moment-là que vous pourrez vous inscrire avec vos participants, votre nom d'équipe. Et ça va se passer à peu près comme ça.
1: Et sinon, si vous voulez plus de renseignements, alors c'est par mail à l'adresse latournicotiron@gmail.com.
2: Tout à fait.
1: Et donc, venez courir le jeudi 4 juin 2026.
2: Venez tous en force.
1: Pour cette troisième édition. Merci à vous deux. Et merci à toute l'équipe.
2: Merci beaucoup. À vous.

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Il faisait froid,

0: 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Je m'y balance ce matin, au gré du vent pour célébrer, comme il se doit, ma destinée. Qu'il fasse froid, qu'il y ait du vent, je m'en contrefiche à présent. Adieu mes champs, adieu ma terre, fin de la course en solitaire.
1: Cette interview sera réalisée par téléphone et on vient joindre Pierre Chezenou. Bonjour.
2: Bonjour.
1: Vous êtes président du comité départemental de Dordogne, karaté et discipline associée. Est-ce que c'est bien ça?
2: C'est bien cela, c'est bien cela. Le karaté, c'est les différentes formes de karaté, les disciplines associées, dont le wushu, le krav maga, les différentes formes d'arts martiaux qui sont intégrées à la Fédération française de karaté.
1: Et ce 7 juin 2026, dans Dojo départemental qui se trouve à Coulounier-Chamiers, vous organisez Challenge 24.
2: C'est cela, on fait le Challenge Berger et le Challenge 24. C'est une compétition départementale sur laquelle il y aura environ entre 150 et 200 participants d'une vingtaine de clubs de la Dordogne, qui part du Poussin à Junior l'après-midi, les vétérans et les seniors dans la matinée, et du karaté handicapé en fauteuil aussi pour le développer.
1: Donc ce type de rendez-vous, c'est un événement en Dordogne?
2: C'est un événement. Tous les ans, nous faisons à peu près en fin de saison, à peu près au mois de juin, la même chose. Pour finaliser la saison et puis que les pratiquants, les combattants, que ce soit en kata ou en combat, fassent un peu plus de compétition pour remonter le niveau, pour aller sur l'extérieur et se préparer les vacances.
1: Est-ce que vous pouvez nous décrire la situation dans le département concernant ces pratiques sportives? Est-ce que les gens aiment ce sport? Est-ce que le club ont beaucoup de licenciés? Quelle est la situation dans le département?
2: Alors, dans le département, nous avons environ 25 clubs qui sont affiliés à la Fédération française de karaté et nous sommes environ 1100 pratiquants. De licenciés dans notre fédération et dans notre département, parce qu'il y a d'autres fédérations, mais la nôtre comporte ce nombre de personnes environ. On est plus de 1100 pratiquants de différentes formules, que ce soit du tai chi dans le wushu, que ce soit du krav maga, que ce soit du yosekan buyo et ainsi de suite, du tai jitsu. Ce sont des formes différentes d'arts martiaux.
1: Il y a ce club qui existe dans différents lieux. Je vois, il y a le club qui vient de Terrasson, de Mussidan, de Bergerac, de Brantôme, le Bugue, Tenon, le Lardan.
2: Sarlat, Terrasson, oui, c'est cela. Oui, on est de façon relativement importante. Et probablement, même certainement, il y aura des gens qui viennent des environs du Lot, qui viennent aussi de la Corrèze, qui viennent aussi de Gironde ou à proximité. Il y a des gens qui viennent parce que cette compétition attire toujours un peu de monde.
1: Et une autre particularité, parce que tous les âges peuvent avoir la possibilité de montrer qu'est-ce qu'ils savent faire et comment ils peuvent montrer leur acquis. C'est ça, il y a vétérans, seniors, juniors, minimes, cadets.
2: Poussin, minime, oui, on part de toutes les catégories, des plus jeunes aux plus anciens, toujours par des bénévoles et ceux qui le souhaitent.
1: C'est pendant toute la journée, à partir de 9h jusqu'à tard dans l'après-midi. Donc, est-ce que c'est ouvert au public? Est-ce que les gens peuvent venir? À quoi ça ressemble ce sport? Et peut-être voir leurs proches le pratiquer?
2: Bien sûr, bien sûr. On espère avoir du public. Tous les ans, il y a du public. En général, ce sont des gens qui font partie de la famille des sportifs. Mais il y a aussi des gens un peu plus éloignés qui viennent voir et essayer de comprendre comment se passent les compétitions et ça peut leur permettre d'avoir envie de pratiquer. Alors effectivement, c'est très intéressant de voir les enfants qui sont avec des protections, voir comment et les arbitres sont formés de façon à ce qu'il n'y ait pas de frappe. Ils sont protégés par des casques, des gants, des plastrons, de façon à ce qu'il n'y ait pas de difficultés, même si nous avons une infirmière qui viendra ce jour-là suivre la compétition au cas où il y aurait des petits bobos.
1: Oui, parce que dans la fiche d'inscription, vous précisez qu'il faut prévoir ces protections nécessaires pour ce sport.
2: Oui, oui, il faut que les protections, tout le monde possède ces protections, et si par hasard il ne les avait pas, de toute façon l'association en a quelques-uns, où les clubs et les professeurs amènent du matériel pour mettre tout le monde en sécurité.
1: Quelle valeur met en avant ce type de sport par votre comité départemental de la Dordogne?
2: Ah ben d'abord c'est la communication, après c'est l'humilité, après c'est la maîtrise de soi, après c'est l'exécution, et puis évidemment tout le côté sportif, souple, rapide, efficace dans le geste, mais très important, la concentration et ne pas être dangereux, s'occuper et faire du combat d'une manière ou d'une autre, ou faire des compétitions kata, c'est la maîtrise du geste et la maîtrise de sa stabilité.
1: Et on a appris que pendant cette journée de 7 juin, même les équipes avec handicap seront aussi admises et pourront aussi participer dans ce tournoi.
2: Oui, bien sûr, nous cherchons à mettre à l'honneur les gens qui ont une mobilité réduite ou des difficultés, un handicap plus ou moins léger. Évidemment, ces gens-là seront mis à l'honneur parce que eux aussi, ils ont le droit de travailler. Et déjà, le week-end dernier, nous avions une compétition et une démonstration de karaté handicapé sur Terrasson. Et tous les gens qui l'ont vu ont tous apprécié et la maîtrise du geste et la maîtrise de l'arbitrage et le respect que l'on doit avoir à ces gens qui ont un peu plus de difficultés que les autres.
1: Mais ils pourront participer comme tout le monde pendant cette journée de 7 juin au dojo départemental de Coulgnier-Chamiers.
2: Voilà. Oui, il y aura donc plusieurs personnes qui sont en fauteuil roulant. On prépare la salle de façon à ce que les tapis, on les enlève pour ne pas les abîmer. Et il y aura un public qui viendra regarder et apprécier.
1: Donc on va inviter nos auditeurs aussi à faire un tour au dojo départemental de Coulgnier-Chamiers le 7 juin prochain de 9h à 17h. Et j'espère que tous ces rendez-vous vont faire naître les futurs champions.
2: Ah ben, on l'espère. De toute façon, on commence par le bas de l'échelle et on fait en montant et en progressant. Et plus on fait de compétitions, plus on a de l'aisance dans cette démarche, qu'elle soit physique et mentale, pour aller vers le haut, bien évidemment.
1: Je vous remercie, Pierre Chezenou, de nous avoir accordé ces quelques minutes et on vous souhaite belle journée de challenge 24, 7 juin prochain au dojo départemental. Je rappelle pour nos auditeurs que vous êtes président du comité départemental de la Dordogne, karaté et discipline associée. Merci à vous.
2: Merci à vous aussi. Bonne journée à vous. Merci.

0: dans les studios de RLP, Radio Libre en Périgord. Aujourd'hui, on accueille Nathalie Valade. Bonjour.
1: Bonjour.
0: Présidente de chorale pop-rock Grand Fony 24. Et Tadi Kalida. Bonjour.
2: Bonjour.
0: Vous êtes présidente d'une association qui s'appelle Périgord Afrique Développement. Vous êtes venu dans nos studios aujourd'hui pour annoncer un concert qui aura lieu prochainement le vendredi 29 mai à Périgueux. Concert de soutien. Nathalie, pourquoi ce concert?
1: Alors oui, un concert de soutien tout à fait. Voilà, nous sommes la chorale donc Grain de Phonie. C'est un groupe vocal constitué de 3 pupitres et nous reprenons des standards, on va dire, de la chanson pop-rock française et anglo-saxonne. Donc on a un peu l'habitude de se produire quelques fois dans l'année. Et là, on a choisi particulièrement de se produire dans le cadre d'un concert plutôt caritatif au profit de l'association Périgord Afrique Développement.
0: Comment vous avez fait connaissance avec cette association qui œuvre en Dordogne et ailleurs, n'est-ce pas, Tadi Kalinda?
2: Oui.
0: Racontez-nous votre rencontre et l'histoire de votre association.
1: Alors notre rencontre, juste je vais dire un petit mot, Tadi, c'est en fait c'est une de nos choristes qui fait partie déjà de l'association Périgord Afrique Développement, bien évidemment, qui a fait le lien. Et puis, et qui nous a proposé d'organiser ce concert. Et puis en fait, il se trouve qu'avec Tadi, on se connaît depuis très longtemps. Donc voilà, ça a été un peu des retrouvailles, c'est assez rigolo.
0: Pourquoi cette association Périgord Afrique Développement était créée en Dordogne, Tadi Kalinda?
2: L'association a été créée en 2011. En fait, moi, j'habite la Dordogne depuis 2000. Il s'est fait que moi, je suis arrivé ici parce qu'il y a une guerre chez moi. Et depuis que je suis arrivé, cette guerre date depuis plus de 30 ans maintenant. Je suis arrivé ici en 2000, je me posais toujours la question comment je peux être utile aux frères et sœurs, aux amis, à la population, au pays. Et en 2011, avec un groupe d'amis périgourdiens qui nous soutiennent depuis qu'on est arrivé en Dordogne, on a réussi à créer l'association Périgord Afrique Développement.
0: Oui, votre pays d'origine, vous pouvez nous préciser?
2: Mon pays d'origine, c'est la République démocratique du Congo. C'est un pays grand comme 4 fois la France, comme toute l'Europe occidentale. Mais c'est un pays en guerre parce que y a beaucoup de... C'est un pays pauvre, alors qu'il y a beaucoup de ressources. Il y a tous les minéraux stratégiques pour les pays riches sont dans ces pays. Et malheureusement, les multinationales, c'est un pays qui est pillé, il est pillé de ses ressources.
0: Et vous étiez obligé de quitter votre pays?
2: Oui, j'ai été obligé de quitter mon pays. J'ai quitté mon village natal en 97 et après j'ai quitté le pays en 2000.
0: Et directement, vous êtes arrivé en Dordogne?
2: Je suis arrivé comme étudiant. Donc j'étais à la faculté de médecine de Nancy où je faisais la santé publique. Et depuis 2001, je me suis installé à Périgueux.
0: Et actuellement, vous travaillez dans le milieu médical?
2: Actuellement, je travaille à l'hôpital de Périgueux. Je suis infirmier cadre au Congo, mais ici, je travaille comme infirmier à l'hôpital.
0: Et cette association, c'est quelque chose que vous avez dit qui vous maintient en lien avec votre pays?
2: Oui, on va dire, moi, je suis à l'abri de cette guerre. Je suis à l'abri de cette guerre, je suis en France, je suis libre en France. Mais je pense qu'on ne peut pas être libre tout seul. Hein. La liberté se partage. Hein. Donc la liberté engage une responsabilité envers les autres. Donc c'est ce que j'essaye de cultiver avec des amis périgourdins.
0: Donc dans votre association, qui sont membres de votre association? Est-ce que c'est les amis, les ressortissants de votre pays ou...
2: On est un groupe de périgourdins. On est un groupe de périgourdins. On organise ça depuis 2011. Et on s'est focalisé sur la scolarité des enfants, parce qu'au Congo, la scolarité est payante, sachant qu'avec cette guerre, à l'est du Congo, c'est le grenier du Congo, tout pousse. C'est un endroit où on a 4 récoltes sans engrais, mais les populations ne peuvent plus cultiver, parce qu'à chaque fois qu'ils essayent de cultiver, ils sont menacés, ils sont pourchassés, ils sont violés, et c'est une catastrophe. Donc, au passage, ça a créé une grande catastrophe humanitaire.
0: Et avec votre association, quelles sont les actions? Vous avez dit que vous voulez aider à scolariser les jeunes, mais comment faire ce contact? Comment communiquer avec votre pays d'origine?
2: En fait, moi, jusqu'à l'année dernière, moi et mon épouse Antoinette, on y allait tous les mois de juin. On y passait un mois à l'est du Congo. Mais depuis l'année dernière, on ne peut plus y aller parce que l'armée rwandaise a carrément traversé et occupe l'est du Congo. Et du coup, depuis l'année dernière, on n'est pas parti au Congo. Mais on est en lien parce que les enfants sont scolarisés dans mon école primaire et secondaire d'enfance. On scolarise 101 enfants à l'école secondaire. Ça nous coûte 10 euros par mois par enfant. On scolarise 10 étudiants. On scolarise aussi 60 enfants à l'école primaire. Et moi, j'envoie l'argent aux prêtres sur place, qui sont gestionnaires de l'école, au fait.
0: C'est pour ça que vous avez besoin d'aide de Périgourdin pour arriver à maintenir vos engagements.
2: Et chaque année, on a besoin d'environ 17 000, 20 000 euros pour soutenir les enfants, les familles. En fait, il faut savoir qu'au Congo, ne peut étudier que les enfants des riches. Parce qu'un enseignant, il gagne 50 euros par mois, et encore, il ne les a pas tous les mois. Et un infirmier, c'est pareil. Alors que les études, la licence 1 coûte 500 euros par an, et quand ils arrivent au niveau master, ça peut aller jusqu'à 1500. Et nous, on soutient 10 étudiants.
0: Vraiment, que vous suivez leur parcours et leur scolarité, c'est ça?
2: Oui, c'est très, très émouvant parce que c'est des enfants qui ne rêvaient pas d'aller à l'université un jour. Et on arrive à leur donner un peu d'espoir dans ces cas aux Congolais.
0: Les actions comme Mène, Chorale, Pop, Rock, Grand Pony 24, c'est vraiment une aide pour vous. Et en même temps, c'est une possibilité de parler de vos actions.
2: Oui, en fait, on a des bienfaiteurs, on a des donateurs, on a la mairie de Champs-Sévenel qui nous donne la salle pour faire les repas congolais. La mairie de Champs-Sévenel soutient six enfants à l'école, tous les ans six enfants à l'école secondaire. On a des besoins. Et du coup, on essaie de chercher à gauche, à droite et d'autres opportunités pour continuer à pérenniser ce qu'on fait et qui sait, pour augmenter le nombre d'enfants scolarisés.
0: Nathalie, vous connaissiez l'action de cette association? C'est pour ça que vous avez voulu que ce concert sera un concert de soutien?
1: Oui, complètement. Parce qu'on s'est dit que c'est bien. Enfin, nous, tous les ans, on essaye d'organiser un concert caritatif, voilà, dont tous nos bénéfices partent pour la cause d'une association. Et cette année, quand on nous a proposé, évidemment, quand on nous a parlé de l'objet de cette association, nous, on s'est dit que c'était chouette, quoi, de pouvoir aider ces enfants, de pouvoir vraiment donner un petit quelque chose, quoi, pour leur permettre d'être scolarisé, d'aller à l'école. Parce que Tadi nous expliquait que comme l'école est payante, ben sinon ça veut dire pas de scolarisation, quoi, pour ces enfants-là, quoi. Donc voilà, on va essayer avec notre petite association, dans le cadre de ce concert, d'aider un petit peu. Voilà.
0: Un petit peu sur le programme aussi, parce que vous travaillez toute l'année pour préparer ce concert. Vous pouvez nous décrire qu'est-ce que vous avez prévu au programme? En plus, il y a une invitée, une chanteuse invitée.
1: Oui, complètement. Alors, dans ce programme, évidemment, on a repris un certain nombre de chansons qu'on répète déjà depuis quelque temps. Donc, il y aura, je disais, des chansons françaises, pop-rock, hein, français, mais aussi un peu certaines anglo-saxonnes. Et notre chef de chœur, donc, Jean-Clément Grèze, il a organisé, on va dire, le concert de manière aussi à amener une petite réflexion, un petit fil conducteur qui va amener avec Tadi d'ailleurs, hein, ils se sont vus et ça va faire comme une espèce de spectacle où on va dévoiler des choses, parler du Congo, parler de ce qui s'y passe, mais parler aussi de cette association, de ce que fait Périgord Afrique Développement là-bas. Ça va être ce fil conducteur qui va être dévoilé au fur et à mesure des chansons, donc ça c'est intéressant. Et puis le clou aussi de cette soirée, c'est qu'on va accueillir Linda, qui est une jeune slameuse congolaise. Voilà. Donc on a fait déjà une répétition la semaine dernière avec elle. Et ça va être vraiment chouette, parce que pour nous, c'est tout nouveau de pouvoir accompagner comme ça une jeune chanteuse qui slame. Hein, c'est ses textes, elle écrit ses textes et elle les dit, quoi. Et c'est vrai que la petite répétition qu'on a fait la semaine dernière nous a donné à tous déjà une petite ambiance qu'on va être très, très heureux de dévoiler le vendredi 29 mai.
0: La date à retenir. Et vous, Tadi, comment vous imaginez cette soirée? C'est une opportunité pour vous de parler de vos actions, de votre pays, de vos engagements?
2: Oui, c'est une opportunité de parler du Congo, parce qu'en fait, la guerre qui se passe au Congo, c'est une guerre oubliée, les médias se désintéressent, les informations sont filtrées, et à chaque fois qu'il y a une opportunité pour parler de ce qui se passe au Congo, moi, c'est avec beaucoup d'émotion, c'est des occasions, je vous remercie déjà, parce que les médias se désintéressent. Ça fait plus de 6 millions de morts. C'est un endroit où on utilise les viols comme arme de guerre, sachant que les multinationales, ils sont derrière et du coup, l'information ne sort pas. Et quand l'information sort, souvent, c'est des informations qui ne correspondent pas à ce qui se passe sur place, au fait.
0: Mais c'est vous qui pouvez témoigner, c'est vous qui pouvez parler. Si vous dites qu'il n'y a pas d'infos, voilà, vous êtes là, vous pouvez...
2: Donc voilà,
0: vous pouvez le dire.
2: J'y profite de ces rares moments pour parler du Congo, de cette guerre, de cette chaos qu'on impose aux Congolais, de cette destruction qu'on impose aux Congolais depuis 30 ans, qui a fait plus de 6 millions de morts. Au Congo, c'est le pire endroit au monde pour les enfants.
0: Est-ce que les citoyens peuvent faire quelque chose?
2: Je pense qu'on a un pouvoir. On a le pouvoir. Déjà, cette solidarité qu'on fait entre nous, c'est... Le pouvoir de l'humanité, on a un pouvoir.
1: Et puis il y aura un stand qui sera installé le soir du concert, là, dans le hall donc, de la salle Joséphine Baker. Il y aura un stand de l'association et il y aura plusieurs membres de l'association et seront là pour présenter justement leurs actions. Et je pense que ça aussi c'est bien parce que ça va être visible.
2: Oui.
1: Voilà, visible et on va entendre un petit peu ce qu'ils ont à nous dire puis ce qu'ils font dans le cadre de leur association.
0: On va inviter nos auditeurs à venir nombreux. Vendredi 29 mai à 20h30 à la salle Joséphine Baker à Périgueux. C'est une participation libre, vous n'avez pas imposé le prix, mais chacun peut donner ce qu'il peut. Et il y a en plus buvette, gâteau, c'est ça,
1: hein? C'est ça, exactement. Buvette, gâteau, peut-être un petit peu de salé aussi, on va voir. Mais en tout cas, ce qui est important, c'est que tous les bénéfices seront reversés à l'association Périgord Afrique Développement pour permettre d'aider et puis de compléter leurs actions.
0: Et peut-être en se quittant, t'as dit, Galinda, vous pouvez nous donner les coordonnées de votre association, peut-être les auditeurs qui ne peuvent pas venir dans cette soirée, s'ils peuvent vous soutenir, c'est bienvenu.
2: Oui, je vais en profiter avant de dire un mot par rapport à Linda qui
0: oui,
2: est une
0: ouais. C'est vrai, on n'a pas beaucoup parlé, vous pouvez présenter, oui.
2: Et parce que nous, on soutient des jeunes pour qu'ils puissent étudier dans ce chaos congolais. Et quand moi j'y vais, je regarde cette situation déshumanisante. Je me suis toujours posé la question, comment un esprit indemne peut encore sortir de ce chaos? Et quand je vois Linda qui est née, grandie dans ce chaos congolais, et comment elle s'en sort malgré l'adversité de son histoire, ça me donne encore l'envie de continuer à faire ce qu'on fait, de continuer à essayer de scolariser plus d'étudiants, parce que je vois que malgré les chaos qu'on impose, l'être humain a des sacrées capacités d'adaptation et de survie.
0: Et surtout possibilité de suivre l'éducation, c'est ça, suivre les études.
2: Oui, nous on dit malgré ce qu'on leur impose, l'école ou l'université, ça reste le seul havre de paix où ils peuvent s'épanouir. En dehors de ça, à la maison, les parents sont confrontés au manque de frais scolaires, sont confrontés au manque de nourriture pour les enfants, au manque de soins médicaux pour les enfants. En plus, tout autour, c'est les armes et tout, qui sifflent tous les quatre matins. Mais quand ils sont à l'école, ils sont avec les autres, peuvent échanger, discuter, ils sont en interaction avec les autres, ça les rend vivants. Et s'ils passaient toute leur journée à la maison, sachant que c'est rebelle, à chaque fois ils recrutent les jeunes pour les enrôler dans leur mouvement. Donc les temps qu'ils sont à l'université ou à l'école secondaire où ils sont, nous on appelle ça que ça reste encore plus ou moins un havre de paix pour eux.
0: Avec ce concert, vous créerez ce havre de paix et de solidarité avec Chorale Graines de Phonie 24. Venez nombreux, vendredi 29 à 20h30, à la salle Joséphine Baker. Vous n'avez pas donné les coordonnées.
2: Les coordonnées. Donc voilà, pour les coordonnées, pour vous dire qu'on vit dans une société très, très individualiste, mais Moi, c'est à chaque fois, c'est les chairs de poule, c'est beaucoup d'émotions parce qu'on a des jeunes qui participent à l'association. Et quand je vois ces jeunes qui interviennent, qui sont bienfaiteurs, je me dis que voilà, ok, la relève, elle est assurée. Donc, je vous invite à venir participer à notre association. Notre adresse, mon email, je donne toujours mon numéro. Si vous voulez nous rejoindre, je vous laisse mon numéro, vous m'appelez. C'est le 07 68 02 91 29. Vous pouvez venir nombreux nous rejoindre pour cette aventure humaine. Et c'est ça, pour moi, c'est ça le pouvoir de l'humanité, cette solidarité.
1: Et il y a un site internet ?
2: Il y a un site internet aussi, vous pouvez y aller, vous mettez Périgord Afrique Développement et vous allez trouver nos coordonnées. Et notre siège, il est à Champs-Sévenel, chez moi.
0: Voilà, concert de soutien pour l'association Périgord Afrique Développement pour la scolarisation d'enfants en République démocratique du Congo avec chorale Grandophonie 24. Merci à vous deux, à vous Nathalie Valade, présidente de Grandophonie 24, et vous Tadi Kalinda, au nom d'association Périgord Afrique Développement. Merci.
2: Merci beaucoup.
1: Merci à vous.
0: Et c'est la fin de notre magazine d'information de ce soir, de ce jeudi 28 mai. Juste après, c'est Kilomètre Zéro avec Arnaud. Je pense qu'il est déjà dans le studio. Il est prêt à vous proposer son émission en direct. Et juste après, à 20h, on va vous proposer une émission spéciale chez Georges avec collaboration avec l'onde porteuse. Et on va terminer avec Parachute à 21h. Restez avec nous, merci pour votre fidélité, bonne écoute et à demain, bonne soirée avec Arnaud et toute l'équipe de RLP. Ciao, ciao.
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vient de démarrer ce Run Movie radiophonique rock. Kilomètre Zéro te propose de prendre ta bécane pour rouler sur les terres anglaises et remonter en 1978 pour te faire un bon morceau de punk. Sur la platine de Kilomètre Zéro, voici Peter and the Test Tube Babies. C'est âgé de 17 ans que Peter et Dale fondèrent le groupe dans la petite ville de Peacehaven. C'est grâce à leur premier titre, Elvis is Dead, qui fait partie d'une compilation qu'un DJ de Radio One décide de les mettre en tête de gondole et ainsi leur permettre de devenir l'un des groupes indépendants les plus en vogue du Royaume-Uni. Derrière, fans et presse s'enflamment et la machine du succès pour Peter and the Test Tube Babies s'enchaîne avec un premier album, salle de concert comble, tournée dans le monde, sont invités lors d'une soirée MTV pour célébrer la chute du mur de Berlin. En parallèle, ils écrivent et enregistrent des albums brillants comme Sober Phobia et Supermodels en 1995. En 2017, le groupe signe chez Airblazing Empire Records, chez qui ils vont sortir en 2018 et 2020 deux nouveaux albums qu'ils défendent encore aujourd'hui sur scène entre le printemps et l'hiver 2026 sur les terres anglaises, allemandes, néerlandaises, de Croatie, de Serbie et belges. Voici dans Kilomètre Zéro sur RLP le Quatuor, Peter and the Test Tube Babies.

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C'était Instigateur dans Kilomètre Zéro sur RLP. Tu vas à présent emprunter les routes européennes au guidon de ta chiotte, direction l'Allemagne et Berlin. Voici Agatha Is Dead, qui est née d'une expérience post-punk entre Lily et Noah, amis depuis le lycée, là où ils ont commencé à composer des compositions inspirées de Joy Division, The Cure, Fontaine DC. Le batteur Joey apporte lui une touche grunge et Arthur à la basse un peu de pop-punk. Les premiers concerts sur la scène berlinoise commencent en 2022, mais pour des premières parties. Agatha Is Dead a signé avec le label de chez eux, Duchess Box Records, en 2025, ce qui leur permet de sortir un premier EP et d'amener pour le 11 septembre prochain leur premier album Concrete, puis de le défendre en concert, mais cette fois dans le cadre d'une tournée perso en Allemagne qui débute en octobre 2026 pour finir en février 2027. Je te propose en écoute le titre Fire and Ice dans Kilomètre Zéro sur RLP avec Agatha Is Dead.

Avant de s'écouter de Pandora, ce que tu as peut-être vu sur les terres du Périgord il y a peu de temps, je te propose dans Kilomètre Zéro sur RLP de faire un crochet par l'Australie, mais pas sur des terres inconnues. Car il y a déjà un bon moment ici même sur RLP dans Kilomètre Zéro, je t'avais parlé d'un jeune musicien de Melbourne, Jay Millar, qui dans sa chambre composait, jouait et enregistrait tout lui-même et venait à autoproduire sur Bandcamp sous le pseudo de Gnome. Le succès grandissant, le jeune homme passe d'un projet solo à un quatuor avec des musiciens de la scène locale qu'il connaît très bien. Résultat, le groupe se nomme The Gnomes, je ne sais pas si on prononce le S, en tout cas ça veut dire qu'ils sont plusieurs, et ils ont sorti un album éponyme en 2025. Enregistré majoritairement en live avec un son revisité des années 60 garage rock. Il tourne au Royaume-Uni, aux Pays-Bas et en Australie pour ce printemps et été 2026. Et leur dernière actu est un nouvel EP, 4 titres, intitulé « Mort ». Et je te propose d'écouter la piste 1 et le titre « Thinking of Me » de The Gnome ou Gnomes sur RLP dans Kilomètre Zéro.

À présent, les nouveaux kilomètres qui vont défiler sous les roues de Tapetoir sur RLP vont être accompagnés d'un son heavy rock. Voici un morceau culte, voici Ace of Spades de Motorhead. Un titre qui est aussi le nom de leur quatrième album sorti en novembre 1980. Même si Ace of Spades est le plus gros tube que le groupe ait connu, 400 000 exemplaires vendus, cet album regorge de pépites avec un Motorhead qui t'offre un hard rock martelé, robuste, souvent véloce et dont la puissance est déclupée par la basse ronflante et une guitare de plus en plus débridée. Même si parfois cette galette souffre de quelques petites répétitions avec l'album Overkill, Ace of Spades représente la quintessence de Motorhead qui était à cette époque composé du trio originel avec Eddie Clarke, Phil Taylor et Lemmy Kilmister. Tous trois disparus aujourd'hui, malheureusement. La pochette de cet opus sera la première où les membres du groupe sont en photo. Une pochette qui te plonge dans l'univers désertique des Desperados, où Lemmy et compagnie jouent les durs, tout de cuir vêtu. Une photo prise dans une carrière au nord de Londres, et ouais, et pas dans un désert comme on pourrait le croire. Voici donc Ace of Spades dans Kilomètre Zéro avec Motorhead, et c'est sur RLP.

crois que tu seras d'accord avec moi pour dire que c'est encore une putain de playlist que tu viens de parcourir. Une playlist disponible en réécoute sur le site de RLP. Et oui, si tu as loupé un épisode de Kilomètre Zéro, tu as la possibilité de les retrouver sur les sites de streaming. Et même, tu peux me laisser un commentaire. N'hésite pas à voir me proposer un titre que tu aimerais écouter. Pourquoi pas, après tout, dans un prochain voyage de Kilomètre Zéro. Allez, live to ride.

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1: Ok.
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1: Les voix de la rencontre. Bienvenue à toutes et à tous. Bonjour Agathe.
4: Bonjour Capucine.
1: Et bonjour Camille.
5: Bonjour Baptiste, vous êtes chez Georges, épisode 7.
6: Émission écrite et réalisée par les patients et les soignants du centre hospitalier Georges Domaison.
5: Georges Domaison, c'est un établissement public spécialisé dans la prise en charge des pathologies en santé mentale.
7: Et aujourd'hui chez Georges, c'est installé au CMP, le centre médico-psychologique du Bal-Andreau à Rezé.
6: Chez Georges, c'est aussi et surtout une rencontre, un dialogue entre l'intérieur et l'extérieur de l'hôpital. Aujourd'hui, nous recevons l'auteur, l'homme de son, de radio et de théâtre, Antoine Chao. Bonjour.
8: Bonjour.
1: Et on commence avec votre portrait signé Marie-France.
9: Antoine Chao, vous êtes auteur, musicien, reporter. Et si l'on commence par le début de votre carrière, on apprend que vous avez étudié l'histoire et la philosophie des sciences. Côté musique, vous avez joué de la caisse claire dans le groupe Los Corayos et de la trompette avec les Chihuahuas. Vous ne lâchez pas votre trompette. Vous participez avec votre frère à la création de la Mano Negra. Et puis, il y a la radio. D'abord, vous devenez programmateur musical pour Radio Latina et présentateur d'une émission de jazz afro-cubain. Ensuite, vous débarquez à France Inter dans l'émission modeste et géniale de Daniel Mermet, là-bas si j'y suis. Avec vous, la radio est libre. Vous créez fréquences éphémères pour organiser des radios nomades et donc éphémères. Après l'éviction de Daniel Mermet, vous restez à France Inter pour continuer à documenter les luttes sociales et écologiques avec Guy Van Til et Charlotte Perry. Mais vos émissions connaissent le même sort que là-bas si j'y suis. Elles disparaissent de l'antenne du service public. Mais remontant un peu le ton, vous avez aussi une histoire avec la ville de Nantes. Vous avez participé à l'aventure de la compagnie de théâtre de rue Royal de Luxe. Et comme le théâtre ne vous quitte pas, je termine ce portrait, forcément lacunaire, avec votre actualité du moment. Un spectacle intitulé « Au départ, il y a Guernica », dans lequel vous racontez l'histoire de votre mère basque tout en cuisinant une paella qui sera dégustée par le public.
8: Tout à fait, merci Marie-France. C'est exactement ça, ouais. Voilà, un peu une partie de tout ce que j'ai fait dans ma vie, ouais.
7: Une partie.
8: C'est genre, après, je vais aussi des fois chercher les champignons et tout ça. Non, pardon, voilà.
5: On a une question rituelle pour débuter l'émission. On essaie de savoir quel rapport a notre invité à la psychiatrie. Alors vous, Antoine Chao, que savez-vous des troubles psychiques ?
8: Alors, je ne sais pas, vraiment, parce que... Mais j'ai documenté un peu ça, donc j'ai eu la chance de, enfin la chance ou en tout cas de participer à des radios, notamment une radio qui était à Asnières, qui a été créée dans un centre d'accueil de jour qui s'appelait la radio sans nom. Donc j'ai pratiqué un peu la radio dans ce cadre-là. Après, j'ai aussi interviewé quelqu'un qui s'appelle Mathieu Bellassem, je crois, avec qui j'avais fait un reportage justement sur les difficultés de l'hôpital en général, mais aussi donc des hôpitaux psychiatriques et des soins psychiatriques. Et puis voilà, après, non, je suis pas vraiment, je me sens pas légitime pour parler de ça parce que voilà, j'ai pas été confronté plus que ça, quoi. Voilà, dans le domaine professionnel, quoi.
1: Antoine Chao, chez Georges, on a une règle. D'abord, nous allons vous interviewer. Et dans une deuxième partie de l'émission, on va inverser les rôles. Ce sera à vous de nous poser vos questions. Vous êtes d'accord avec le principe ?
8: Mais tout à fait.
6: Autour de la table pour vous interviewer, il y a Simon, Marie-France, François et Salomé.
9: Si on revient sur votre parcours, vous avez emprunté une filière scientifique. Quel lien vous faites entre vos débuts dans les sciences et la radio et le son ?
8: Alors, c'est vrai que moi, j'ai fait des sciences. J'avais envie de faire de la physique et de la mécanique quantique, notamment. Donc, je me suis inscrit à Jussieu, à Paris 7, et j'ai fait voilà, une maîtrise de sciences dures, ce qu'on appelle les sciences dures. Mais après, c'était dans les années 80 et quelques. Et on avait des bons profs à Jussieu. Hein. C'était des bons profs qui comprenaient un peu les dérives technoscientifiques qui font beaucoup de mal aujourd'hui à la société. Et donc, ils étaient quand même assez conscients qu'il fallait peut-être pas développer, par exemple, l'énergie nucléaire et les centrales nucléaires, voilà, la filière thermonucléaire, etc. Donc, ils nous mettaient un peu en garde de tout ça. Donc, j'ai assez vite arrêté de travailler sur ce domaine-là parce que, bon, c'était clairement dans les années 80, il fallait créer des ingénieur pour l'énergie nucléaire, quoi. Alors, voilà, j'ai arrêté et j'ai repris plus tard, justement, plus avec une réflexion critique sur l'histoire des sciences, mais quelques années plus tard, hein, pour pouvoir, justement, à la radio, traiter des questions technoscientifiques, quoi. Voilà, donc, ce qui était... c'était à l'époque où j'étais à la base, j'y suis avec Daniel Mermet, bon, oui, pouvoir parler des OGM, des nanotechnologies, etc., quoi. Donc j'ai repris pour faire un master, quoi, pour terminer mes études, quoi, voilà. À Paris, c'était drôle, je suis retourné presque 15 ans plus tard, c'était la même cafette, et j'ai retrouvé quelques habitudes de déambulation dans les couloirs de Paris 7, de Jussieu, c'était sympa, quoi.
9: Vous avez rencontré la compagnie Royal de Luxe dans les années 90 à Nantes. Quel souvenir avez-vous de cette époque ?
8: Alors, ça a été une grande rencontre avec le Royal de Luxe, parce que nous, alors c'était l'époque où nous, on avait monté ce groupe avec mon frère Manu et d'autres, donc qui s'appelait La Mano Negra, et on s'est croisés régulièrement sur des festivals, enfin de temps en temps en tout cas, et était née cette idée de Cargo 92, donc de faire une tournée en Amérique latine en 1992, ouais, c'est ça, pour célébrer cet événement de triste mémoire qui était la conquête de l'Amérique latine par Christophe Colomb et les autres barbares qui ont massacré, génocidé, donc on sait, hein, les peuples autochtones d'Amérique latine. Donc c'était 1492, donc oui, en 1992, la France se voulait quand même de faire quelque chose. Et ils ont eu, on peut dire, la bonne idée d'envoyer les plus punks d'entre nous, hein, des artistes, j'entends, c'est-à-dire le Royal de Luxe, la Mano Negra, Philippe de Coufflet et Philippe Gentil, qui était une compagnie de marionnettes, qui est toujours une compagnie de marionnettes. Donc on était quatre compagnies à faire une tournée de quasiment 4 mois, ouais, en Amérique latine. Et c'était une belle aventure parce que nous on était en phase un peu avec cette problématique, hein, de célébrer ces moments quand même assez dramatiques dans l'histoire de l'humanité, hein, on peut le dire. Et voilà, donc on a plutôt utilisé cette tournée pour donner la parole au collectif qui dénonçait justement cette célébration et ce massacre, voilà, commis en 1492 et beaucoup d'années plus tard, enfin massacre et pillage des richesses et compagnie, quoi. Voilà. L'or. Donc c'était une belle grande aventure. Notamment. Oui, l'or, ouais, l'argent, l'or. Ouais, ouais. Et puis quand même le génocide des Indiens, quoi. Ouais.
6: On l'a entendu dans votre portrait, vous avez assez tôt monté des radios pirates nomades et éphémères, puis vous êtes arrivé à France Inter, dans l'émission de Daniel Mermet, Là-bas si j'y suis. C'était une émission modeste et géniale qui, pendant 25 ans, a documenté les luttes sociales. Comment êtes-vous passé de la liberté d'une radio pirate à une institution comme Radio France ?
8: Ah bah, c'est le chemin idéal, je pense, hein. C'est-à-dire que amener la contestation, le contre-pouvoir à l'intérieur d'une radio publique, hein. L'audiovisuel public c'est fait pour ça, enfin normalement ça l'est de moins en moins, mais c'était important justement de pouvoir apporter un regard critique sur Radio France et sur France Inter notamment. C'était vraiment ce que faisait à l'époque Daniel Mermet, hein, l'émission La Basse Issue qui a duré plus de 20 ans, c'est quelque chose qui serait plus possible aujourd'hui, hein, vraiment, mais c'est une école de la radio là-bas si j'y suis, donc moi je suis arrivé là-bas un peu par hasard, parce que Daniel Mermet avait appris que je montais des radios pirates et que je pratiquais une radio d'éducation populaire, hein, comme il le faisait lui, donc il m'a proposé de bosser avec lui, il m'a appris et à faire du reportage et à faire de la réalisation, etc. Donc j'ai appris en chemin avec Daniel et j'ai passé, enfin Daniel et l'équipe de là-bas si j'y suis, et j'ai passé 13 ans là-bas à faire, voilà, ce que doit être un média, c'est-à-dire un contre-pouvoir, quoi. Voilà. Et on était aussi un contre-pouvoir à l'intérieur de Radio France, hein, pendant plus de 15 ans. Et c'était important que ça puisse exister, parce que bon, c'est bien qu'il y ait Finkielkraut, donc vraiment un représentant de l'extrême droite sur France Culture, mais il faut qu'il y ait aussi en face quelqu'un qui puisse parler voilà, des idées de gauche. Donc c'était bien qu'il y ait... qui est Daniel Mermet, voilà, mais bon, Daniel Mermet s'est pas fait virer, mais Finkielkraut est encore tous les samedis à l'antenne de France Culture. Hein.
3: Qu'est-ce que vous avez gardé de cette collaboration avec Daniel Mermet, justement ?
8: Alors, moi, une amitié assez profonde avec Daniel, un respect aussi pour sa façon de penser, de réfléchir. Après, pour ses façons, pour ses méthodes de travail, ça c'est plus controversé parce qu'il était quand même un peu rude, hein, dans ses façons de diriger ses équipes. Mais après, voilà, il faut se dire que là-bas, si j'y suis, dans France Inter, c'était une barricade, quoi. Hein, donc on était vraiment, on n'avait pas les sacs de sable devant le bureau, mais presque. En tout cas, quand Philippe Val était directeur de France Inter, il y avait vraiment des sacs de sable devant le bureau, parce qu'il avait vraiment l'intention de virer Daniel Mermet, qui était un de ses ennemis intimes. Et il n'a jamais osé passer la porte du bureau tant que Daniel n'était pas à plus de 5000 kilomètres. Donc en général, quand il était aux États-Unis ou en Colombie, etc., on voyait Philippe Val arriver dans le bureau. Mais c'est scandaleux, ça je ne laisserai jamais faire. Mais quand Daniel était là, bien sûr, il passait jamais la porte. Donc on a toujours combattu quand même, hein, pour pouvoir exister, pour pouvoir avoir des moyens de travailler et de donner à entendre. Voilà, c'était, faut se souvenir, les années 2000, c'était le mouvement altermondialiste. Enfin, les années où moi je suis arrivé là-bas, si j'y suis, a commencé dans les années 90. Moi je suis arrivé en 2001, et c'était vraiment l'apogée, hein, du mouvement altermondialiste. Un autre monde est possible, pas celui qu'on connaît aujourd'hui, hein, pas le monde de Trump, de Musk, etc., de Poutine. Non, on pensait vraiment qu'il pouvait se passer autre chose, et c'était ça qu'on portait. Hein, que là-bas, si j'y suis, c'était la parole de l'altermondialisme, comme, disons, le journal Le Monde Diplomatique était aussi, voilà, un média qui défendait une autre façon de voir le monde, avec notamment un éditorial de Ignacio Ramonet en 1993 qui disait il faut désarmer les marchés. Donc là, c'était le marché capitaliste, hein, qui était problématique. Et donc on a soutenu, on a accompagné ce mouvement. Donc avec Daniel, moi j'ai beaucoup voyagé en Amérique latine, parce que l'Amérique latine a été à ce moment-là quand même un peu le berceau de toute cette, on appelait ça le socialisme du 21e siècle, hein, notamment au Venezuela, au Brésil avec Lula, en Équateur, en Bolivie, etc. Donc il y a eu vraiment une... On en est loin aujourd'hui, hein, il y a le balancier reparti dans l'autre sens, c'est tellement dramatique de voir ça, mais on a porté tout ça, et c'était... Moi, c'est tout ça que je garde, hein, de ce passage à la base. Si je suis, c'est des années, on croyait que c'était possible, quoi. Et on avait l'espoir que ça arrive assez rapidement, avec les contre-sommets. Donc effectivement, il y avait les sommets capitalistes là, et en même temps, il y avait les contre-sommets, les forums sociaux mondiaux, qui, donc vraiment, il y avait des cercles de réflexion sur comment faire un monde plus juste, meilleur, etc. Quoi.
4: Ces émissions consacrées aux luttes collectives ont disparu des antennes de Radio France. Pourquoi, selon vous, elles dérangent qui ?
8: Alors, regarde, j'ai pris mon t-shirt... Éco-terroriste. Voilà, Darmanin nous a qualifié d'éco-terroriste. Donc c'est après les actions contre les méga-bassines, notamment dans le Marais Poitevin. Et c'est ça, quoi. C'est tout d'un coup, il faut faire de l'écologie, mais il faut qu'elle soit sympa, il faut qu'elle soit pas punitive, etc. Donc ça, c'est vraiment le discours de l'extrême droite et de la droite, hein, qui dit qu'il faut que il faut pas que ça perturbe la croissance, quoi. Donc il faut faire une écologie positive, etc. Donc il n'a aucun effet concret sur vraiment les risques et les dangers là que nous encourons, nous, en tant qu'habitants de cette planète, quoi, voilà, et l'humanité.
10: Quand vous créez des radios éphémères dans des festivals, par exemple, vous dites que l'objectif n'est pas de faire de la radio, mais de défaire la radio. Est-ce que vous pouvez expliquer ce concept ?
8: Bah oui, l'idée, c'est pas d'essayer de faire du France Culture ou du France Bleu ici ou du là-bas si j'y suis, c'est de faire autrement. C'est-à-dire, moi, là, quand j'ai dit, là, c'est ce slogan un peu, bon, provocateur aussi, c'était dans le festival qui est un festival de musique improvisée, donc à Uzest, où c'est vraiment un festival d'improvisation. Donc l'idée, c'est pas d'essayer de singer des radios qu'ils étaient, c'est d'essayer d'inventer des formes différentes. différentes. Et donc, c'est pour ça qu'on ne va pas essayer de faire comme les autres. On va essayer de défaire donc, la radio un peu institutionnelle, les émissions bien cadrées, où on dit bonjour au début et au revoir à la fin. Quoi. On dit au revoir au début.
6: Alors, moi, j'ai une grande question aussi. Selon vous, qu'est-ce qu'il faut pour être un vrai pirate ?
8: Ah, bah je, alors un pirate des ondes, tu veux dire ? Ouais.
6: Oui.
8: Ah bah il faut un émetteur, ça c'est pas compliqué, un émetteur, quelques micros, une petite console, un point haut, c'est bien. Par exemple, un clocher d'église, au moins qu'elle serve à quelque chose ces églises quoi. Hein ? On peut monter au clocher, mettre une antenne et hop, tout d'un coup, hop, on fait une radio de proximité. Bon, ça va pas très loin la FM, hein, donc, mais c'est vraiment de la radio locale. Non, et puis il faut surtout avoir envie de le faire, il faut avoir des choses à dire quoi. Donc ça peut servir à ancrer un événement, une manifestation dans un lieu. Alors, il y a quand même un exemple assez magique hein, tout près d'ici, ça a été Radio Klaxon pendant la ZAD de Notre-Dame-des-Landes. Ils avaient monté leur radio justement pour pouvoir s'informer, pour pouvoir créer aussi. Et pendant plusieurs années, donc, ils ont monté une radio et puis ils ont diffusé, créé et puis transmis aussi cette façon de faire, quoi. Et maintenant, il y a tout un mouvement qu'on appelle, qui est né un peu de cette initiative hein, de Radio Klaxon sur la ZAD de Notre-Dame-des-Landes, qui piratait la radio de Vinci quand même. C'était quand même pas mal, le 107.9, radio des autoroutes, de l'autoroute de Vinci. Et ça a créé maintenant toute une dynamique hein, qu'on appelle les radios d'intervention. Les radios d'intervention, c'est des radios qui vont ici et maintenant sur une lutte à un endroit donné. Donc il y en a eu sur les mégabassines, dans le Marais Poitevin, il y en a eu sur la 69, etc. On monte un émetteur sur un chapiteau, sur un clocher, sur un bâtiment, et ça permet pendant un temps donné de documenter une lutte, quoi.
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5: Vous êtes chez Georges, en compagnie d'Antoine Chao, notre invité d'aujourd'hui. On a encore plein de questions à vous poser, notamment sur votre rapport aux luttes et à l'engagement militant. Mais juste avant, je vous propose de vous installer dans l'oreille de Salomé.
6: Quand on est dans une famille où le son a une place importante majoritairement par la musique ou la radio, on a de grandes chances d'avoir un rapport au son ambiant très particulier. Et quand, qui plus est, on est, comme moi, le 18 mai 1994, soit un mois et 13 jours après la mort de Kurt Cobain, le leader de Nirvana, et que notre papa est quelqu'un qui écoute en boucle les chansons de ses artistes préférés à leur mort pendant des jours, voire des semaines, on a encore plus de chances de tomber dans le chaudron de potions du son dès la naissance. Du plus loin dont je me souvienne, le son a toujours été quelque chose de central à la maison. On se levait avec la radio, on rentrait de l'école avec de la musique, on regardait un film le soir en famille, et entre les deux, on jouait beaucoup avec la langue française pour faire des jeux de mots souvent très très mauvais. Et quand mon père travaillait la nuit, le rapport au son était différent. En bas, il y en avait plein. Toujours la radio, la musique, le bruit de trois jeunes enfants pleins d'énergie. Et en haut, avant 17h, il n'y avait le droit à aucun son, parce que l'isolation sonore n'était vraiment pas bonne. Il ne fallait pas parler dans les couloirs, ni dans les chambres, pas marcher trop fort devant la chambre des parents. Et on attendait impatiemment que le son des pas de notre père qui marche sur le parquet qui grince nous parvienne pour nous annoncer que nous pouvions de nouveau investir toute la maison de bruits divers. Le temps passant, les sons sont devenus de plus en plus centraux. Je me suis découvert une passion pour le chant. J'ai commencé à écouter ma propre musique plutôt que celle de mes parents. J'ai appris à écouter dans mes études de son, justement. Mais j'ai aussi découvert des choses moins amusantes. Par exemple, je ne supporte pas passer ma journée sans un fond sonore constant, sinon j'angoisse. Mais si c'est trop fort, j'ai envie de me taper la tête dans les murs. À l'inverse, la nuit, le moindre son m'empêche de dormir, y compris un colocataire qui chuchote avec un invité dans la pièce à côté de la mienne. Ou même mes propres pensées qui se bousculent, ce qui est tout de suite un volume beaucoup plus difficile à contrôler. Je peux passer des heures assise devant mes enceintes en train de régler le son sans jamais être satisfaite, en oubliant tout ce que je suis censée faire normalement. Mais malgré ces quelques aspects négatifs possibles, je ne me lasserai jamais d'écouter tout le temps. Je ne me lasserai jamais d'être fascinée par l'apparition de nouveaux sons dans mon quotidien, aussi infime soit-il, comme la différence entre le bruit d'une vieille gazinière qui, quand on passe soudain à une cuisinière électrique, ou le fait de reconnaître les différents miaulements de ces chats, si le bruit de la voiture qui arrive est celle de quelqu'un que je connais ou pas, ou si quelqu'un est en train de passer devant ma porte en fonction de ses pas. Si j'avais le temps, je pourrais en parler pendant des heures, je crois, tant tout est important pour moi. Mais pour tout résumer en une seule phrase, j'aime le son et toute l'information qu'il transmet, qu'il soit naturel ou contrôlé par l'être humain.
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1: Ici, au CMP, le son sert aussi aux soins. Voici une production musicale. Elle nous est présentée par Lova.
13: Alors oui, cette production musicale est faite par les Abruitistes. C'est un groupe de musique composé de soignants et de soignées du CMP et de l'hôpital de jour. On se retrouve une fois par semaine pour répéter dans un local de répétition où on improvise et où on compose. Et le morceau que vous allez écouter s'appelle « The Voice ».

0: C'était The Voice par les abrutistes du CMP.
1: Antoine Chao, votre dernier spectacle s'intitule « Au départ, il y a Guernica », une histoire familiale et radiophonique de la résistance au fascisme. Une performance dans laquelle il y a de la musique, de la radio et de la cuisine. On va en écouter un extrait et je vous propose de le présenter juste après.
2: El domingo 26 de abril de 1937 era como todos los domingos, día de mercado en Guernica. A las 5 de la tarde, de las cuatro colinas que forman el horizonte de Guernica.
3: Le 26 avril 1937, c'était comme tous les dimanches, jour de marché à Guernica. À 5 heures de l'après-midi, depuis les 4 collines qui entourent Guernica, 44 avions de la Légion Condor allemande, nazie et 13 de la Légion fasciste italienne apparaissent à l'horizon en appui du coup d'État du général Franco contre la jeune 2e République espagnole. C'est la première coalition des extrêmes droites fascistes européennes.
4: La Légion Condor expérimente une nouvelle méthode dite du tapis de bombe.
5: Salut, c'est Daniel Mermet, c'est la Basse où j'y suis, avec Antoine Chao. Et aujourd'hui, on songe à Guernica, c'était le 26 avril 1937. Carpet bombing, c'est là que l'humanité a inventé ça, le tapis de bombe.
6: La radio franquiste de Salamanque déclare, l'Espagne n'est pas dans les édifices ni dans les villes, elle se trouve dans les idées et dans le génie de Franco. Nous sommes en guerre.
3: Franco demande aux Allemands de la Légion Condor de bombarder systématiquement la population civile. C'est la technique du tapis de bombe, terroriser et massacrer la population civile, comme à Gaza dernièrement, Téhéran, Beyrouth aujourd'hui. Alors voilà, ça c'est le début. C'est le début de cette histoire qu'on raconte. Donc, au départ, il y a Guernica. Alors, au départ, il y a Guernica parce que ma maman, donc Félissa, dont on raconte l'histoire, elle est née à côté de Guernica. Elle est née à Archanda, c'est un petit village qui est au-dessus de Bilbao, et elle a vu passer les avions qui allaient bombarder Guernica. Donc, à partir de là, on raconte un peu cette histoire donc, de la première coalition des extrêmes droites européennes, fascistes. Et à partir de là, ben, on raconte un peu cette histoire et on cuisine, effectivement, parce que l'été dernier, je suis allé avec mes enfants, Merlin et Marguerite, à Guernica. Je voulais qu'ils voient l'endroit où avait grandi, né et grandi jusqu'à l'âge de 6 ans leur grand-mère. Et on est allé au musée de Guernica et la dernière salle était consacrée au bombardement de Gaza, justement. Donc on a décidé d'intégrer aussi l'histoire du bombardement de Gaza dans cette histoire du bombardement de Guernica. Et on cuisine en même temps une paella, parce que moi j'aime bien cuisiner la paella pour beaucoup partager justement ce moment. Et là, au départ, on avait décidé de faire pas vraiment une paella en, comment dire, jaune fluo, là, comme on les mange sur les Ramblas à Barcelone, mais un riz noir avec comme on cuisine plutôt dans le nord de l'Espagne, hein, d'où sont mes parents, donc ma mère basque et mon père galicien, on mange plutôt des calamars et du poulpe. Donc là, c'est un riz noir avec de l'encre de sèche, c'est un plat, hein, qui se fait, le riz noir. Et on avait donc un riz noir avec des poivrons rouges, donc c'était vraiment une paella en rouge et noir. Un peu hommage au mouvement anarchiste espagnol de 1936. Mais après la visite donc du musée de la paix à Guernica, hein, qui était consacré à Gaza, on a décidé de rajouter du blanc et du vert dans la paella. Et donc c'est maintenant une palestinienne, quoi. Donc on fait le drapeau palestinien sur cette grande poêle d'un mètre de diamètre, voilà. Et à la fin du spectacle, on la mange tous ensemble et on discute et on partage, voilà, ce moment, quoi.
1: Vous le disiez, hein, que dans ce spectacle, vous racontez aussi l'histoire de votre mère qui a fui la guerre d'Espagne lorsqu'elle était enfant. Est-ce que vous pouvez nous dire un peu plus comment cette histoire vous a été transmise ?
3: Alors moi, il se trouve que je connais bien ma maman, elle est encore vivante, et j'ai enregistré ses mémoires, enfin, ses souvenirs, il y a une dizaine d'années. Et à un moment, elle me parle, voilà, de l'arrivée du fascisme, de son exil en France, de l'arrivée des Allemands en France, où elle était seule dans un orphelinat, où elle a réussi à partir grâce à une jeune femme, bon, qui allait la chercher. C'est une histoire assez bouleversante, mais bon, elle a réussi à retrouver sa mère, son père, etc., à recréer le noyau familial. Donc elle m'a raconté ça, et à la fin, elle me dit : « J'espère que ça va pas recommencer, mon bichon. » Il y a 10 ans. Je lui dis, mais non, écoute, le fascisme, mais non, c'est une histoire ancienne, etc. Mais non, t'inquiète pas, maman, tu vois, c'est fini tout ça, quoi. Ben non, c'est pas fini, quoi. Et aujourd'hui, heureusement, elle a, je sais pas si heureusement, mais en tout cas, elle est Alzheimer, assez avancée, et donc elle sait pas que ça recommence, quoi. Elle sait pas qu'il va falloir peut-être se battre comme s'est battu son grand-père Thomas, ou subir l'exil comme elle l'a subi elle, quoi. Donc voilà, moi j'ai été bercé, hein, par cette histoire-là. On avait le tableau de Guernica dans la maison familiale, hein. Après, ce tableau de Guernica, il était dans le studio de répétition quand on a monté La Mano Negra avec mon frère. Donc tout ça, ça a bercé notre histoire musicale, politique. Et aujourd'hui, ben voilà.

0: Une énergie créatrice.
1: Oh ben je crois que c'est assez courant quand même hein, de raconter son histoire, enfin de raconter c'est la petite histoire et la grande histoire quoi. Moi j'utilise cette petite histoire donc de ma mère, de mon grand-père, etc. pour raconter cette la grande histoire qui est l'avènement du fascisme dans les années 30 et ce qu'on est en train de vivre aujourd'hui. Je trouve pas que ce soit particulièrement surprenant quoi de fonctionner comme ça, mais je trouve que ça parle quoi, ça marche parce que là il y a une émotion moi que j'essaye de faire partager aux gens qui viennent nous voir, qui viennent manger avec nous, etc. Et puis le fait aussi, il y a les odeurs, il y a le son, il y a la nourriture, donc on partage vraiment, il y a plusieurs sens qui rentrent en échange pendant ce spectacle. Donc au départ il y a Guernica.
0: Merci.
2: Vous écoutez Chez Georges, l'émission qui ouvre la voie à toutes les voix. Et justement Camille, vous vouliez nous faire entendre la vôtre.
3: Oui, aujourd'hui je voulais vous parler un peu de ceux qu'on n'entend pas, des voix qui restent muettes. On connaît ça dans les institutions psychiatriques, comme dans les luttes LGBT ou antiracistes. Ces voix, elles sont difficiles à faire porter. On entend parler de honte, de peur du regard des autres, et même de peur pour sa sécurité. Car oui, quand on parle, on s'expose. Si on parle à visage découvert, on peut nous retrouver. Et ensuite, c'est la porte ouverte au harcèlement et menaces. Menteur, tricheuse, fainéante. On va te retirer tes allocs. Tu ferais mieux de travailler. Tu as une honte. Et même quand on veut parler et s'exposer, il faut le pouvoir. Déjà, il faut être capable de rentrer dans le moule médiatique. Répondre aux questions des journalistes, clairement, distinctement. Avoir envie de dire ce que l'autre est prêt à entendre. Et puis, il faut qu'on veuille bien nous écouter. Regardez donc des témoignages, des personnes blanches, verbales, passables. Où sont nos amis noirs, trans, homosexuels? Pas sur les plateaux, on ne parle pas de ça. Un sujet à la fois, s'il vous plaît, sauf pour stigmatiser, bien sûr. Ou alors, ce sont des experts et extérieurs qui parlent pour nous, qui donnent des chiffres, citent des études. C'est bien, mais qu'en est-il de la parole des concernés, suivis comme soignants? Alors je voulais faire sortir ma voix pour cela, pour les gens qui ne le peuvent pas. On vous voit, on vous aime, et avec vous, on se battra. Anton Chao, dans votre carrière radio, vous avez très souvent donné la parole aux personnes qui ne l'ont pas, ou peu, dans l'espace médiatique. Aujourd'hui, quelle est la voix inaudible que vous aimeriez entendre ?
1: Oh ben, y en a de plus en plus, hein, des voix inaudibles qui sont silenciées, quoi. Hein, voilà, on a bien vu que Bolloré, quand il fait partie des comités de sélection pour les films qui sont financés par Canal+, il dit pas de PD, pas de syndicaliste. Hein. Donc voilà. On en est là aujourd'hui, quoi. C'est quand même assez grave, quoi. Alors, au-delà de ça, effectivement, il y a toute la parole de gauche. On voit bien comment, notamment suite à l'enquête parlementaire, la commission d'enquête parlementaire qui a été menée donc par l'extrême droite, donc étant Charles-Henri Alloncle, etc., et d'autres, comment il est de bon ton aujourd'hui d'interdire toute réflexion de gauche sur un média public, quoi. Voilà. Et comment les directions, malheureusement, de Radio France ont, pendant quelques années, répondu à l'injonction, quoi, hein, en supprimant les émissions de gauche, en virant Guillaume Meurice et toutes les émissions de reportage qu'il pouvait y avoir sur France Inter, quoi.
2: Certaines voix se font entendre depuis le fin fond du pays de Ré. C'est le choix musical de Simon.
4: Voici la façon dont il se présente. Sharpie balance des gros sons bruts, rêches, et qui s'encadrent dans des textes crus et sans compromis. Des boucles et des mots sortis d'une cave un mercredi de séchage de cours ou d'un retour de soirée aux environs de 13h12. Une révolution dansante, comme le disait Goldman. On parle bien d'Emma Goldman, pas Gigi.

0: C'était Charpie chez Georges avec Nuisance.
1: Chez Précaire Production. Vous, Antoine Chao, en tant que reporter, vous écoutez notre société. Selon vous, comment va-t-elle? Quel est son état de santé mentale de notre société? Vous avez un diagnostic?
2: Oui, là c'est quand même assez catastrophique, quoi. Hein. Moi je suis très inquiet par ce qui est en train de se passer. Et alors après, moi je réagis avec mes outils, hein, qui sont la radio, la mobilisation, les manifs, les. Enfin, voilà, avec mes petits moyens. Mais tant qu'on lutte, on n'a pas perdu. Donc moi je me sens là en phase avec les mouvements antifascistes, les mouvements aussi sociaux du moment, environnementaux, comme les soulèvements de la terre, Extinction Rébellion, etc. C'est là que je pense, c'est de là que viendra le salut, quoi, ces nouvelles générations qui se mobilisent. Mais ça va être long et compliqué, là, parce que c'est mondial, et puis, c'est en train de nous tomber dessus, là, comme c'est tombé dans d'autres pays européens, comme c'est tombé beaucoup en Amérique latine dernièrement, que le retour de Balancier, là, vers l'extrême droite, vers les nostalgiques du fascisme. Hein. Donc voilà, moi, je suis très inquiet, quoi. Voilà, et je pense qu'on ne sera jamais suffisamment nombreux là par les temps qui courent. Là, on voit bien les scores du RN, là, c'est complètement affligeant, quoi. Donc il va falloir vraiment se réveiller, quoi. Et puis je ne sais pas comment faire. Non, bah, je compte sur vous, justement. C'est moi maintenant qui vais vous poser des questions, je crois.
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0: Vous écoutez Chez Georges, l'émission réalisée par les soignants, les patients de l'hôpital Georges Daumaison. Alors aujourd'hui, on est au CMP, le centre médico-psychologique du Ballandreau à Rezé, et j'accueille Anaïs, Baptiste, qu'on a déjà entendu, et Lova. Vous êtes respectivement infirmier et psychologue. Lova, peut-être pour commencer, c'est quoi un CMP et quelle est la philosophie de ce genre de lieu?
5: Alors, un CMP dans l'idée, et je dis bien dans l'idée, l'idée historique et l'idée que nous on défend, c'est un accueil sans condition. C'est-à-dire que n'importe quelle personne, adulte, majeure, qui vit sur notre secteur géographique, peut venir ici rencontrer des professionnels psy, si elle en sent le besoin. La philosophie du lieu, les CMP ont été créés dans un mouvement qui visait à rapprocher les soins de la population. Et sans condition, ça veut dire qu'il n'y a pas, par exemple, de tri par pathologie ou par type de trouble, contrairement à ce qu'on voit dans beaucoup de centres experts, un peu spécialisés comme ça. Il n'y a pas non plus de durée de suivi ou de prise en charge prédéfinie. Il n'y a pas de protocole. Donc ici, on essaie de considérer chaque demande dans sa singularité.
0: Et alors, on va pouvoir rencontrer quel type de professionnel et pour quel type de soins, Anaïs ?
6: Au CMP, on est composé d'une équipe pluridisciplinaire. Donc il y a bien sûr des médecins psychiatres qui proposent des consultations psychiatriques, des diagnostics, des consultations de prévention, d'ajustement thérapeutique aussi. Des psychologues cliniciens qui proposent des suivis de psychothérapie. Une équipe infirmière. Donc avec mes collègues, on fait des entretiens de suivi, des accompagnements de patients vers des spécialistes ou pour réaliser des démarches. On peut aussi faire des visites à domicile et des soins de type injection. Il y a aussi des assistantes sociales. Donc c'est pour proposer aux usagers qui ont des difficultés de l'ordre administratif, des demandes de papier, des difficultés autour du logement, des problèmes financiers ou professionnels. Des secrétaires, donc, qui ont un rôle d'accueil et de coordination assez importante au CMP. Et nouvellement, on a une psychomotricienne qui propose la rééducation plus par rapport au schéma psychocorporel.
0: Et alors, comment ça se passe, Baptiste, si moi j'ai besoin de venir pour la première fois?
7: Mais comme disait Lova, nous, ce qui est important pour nous, c'est l'accueil inconditionnel. Alors, on a certaines limites, mais à défaut d'avoir un accueil inconditionnel, il y aura une réponse inconditionnelle. Et la réponse, la porte d'entrée au CMP, c'est un coup de fil ou quelqu'un qui se présente au secrétariat, d'où l'importance de secrétariat. Vous écouterez tout à l'heure Martine qui fait une intervention. Donc une personne se présente. La première étape, et à mes yeux l'essentiel, c'est vraiment d'écouter la personne, sa souffrance, sa demande s'il y en a une, parce qu'il n'y en a pas toujours. On la recueille, on prend des notes en fonction de qui reçoit l'appel, ça va être différent. Mais on a une instance qui a lieu une fois par semaine, c'est la réunion première accueil, c'est comme ça qu'on l'appelle. Où là on est en équipe pluriprofessionnelle et on va retranscrire la demande qu'on a reçue, soit de vive voix ou par téléphone. On va en discuter entre nous et on va essayer d'apporter, en fonction de nos moyens, la réponse la plus adaptée et en fonction de l'urgence aussi, de la souffrance. On va essayer d'apporter une réponse la plus adaptée possible à chacune des personnes qui va rentrer en contact avec nous.
0: Et justement, vous évoquez l'importance de l'accueil. Ici, il est incarné notamment par Martine, une de vos deux secrétaires. Ce sont les portes d'entrée du CMP. Et c'est vrai que leur métier est assez peu connu, parce que quand on parle de psychiatrie, de soins, on met souvent en avant les soignants, alors que leur rôle est essentiel et primordial.
4: Je vous fais visiter ? Allez, venez dans mon lieu à moi.
0: Donc là, on traverse un grand couloir.
4: La salle d'attente à droite. Et on rentre dans le secrétariat.
8: Et généralement, la porte est restée ouverte. Pour moi, c'est important de laisser la porte ouverte pour... je trouve que ça aide à entrer.
4: Oui, bonjour.
9: J'ai rendez-vous avec le docteur Bédel.
4: À quelle heure vous aviez rendez-vous ? Je vous laisse vous installer, puis Mme Bédel va venir vous chercher. D'accord. Merci à vous.
8: Les secrétaires sont le point d'entrée des demandes, accueil téléphonique et accueil physique. On est la première attention, ce qu'on appelle la première attention, donc un rôle très important de savoir écouter, évaluer, conseiller, d'orienter, de recueillir et prendre le temps d'écouter la demande. Récemment, j'ai une sage-femme qui était inquiète pour une jeune maman qui demandait conseil. Et il était 17h, un vendredi soir. Et là, elle a reçu de l'écoute. On a passé une demi-heure ensemble pour essayer de construire quelque chose. Elle est repartie rassurée, avec des numéros de téléphone, avec des conseils. Pour moi, on accompagne les humains, donc il faut être humain. Voilà. Et je vais répondre. Secrétariat, bonjour. Et alors, c'est pour qui ? D'accord, vous auriez besoin de quoi et à partir de quand ?
10: On l'a déjà. On laisse fait, plutôt développer les personnes, développer ce que les personnes veulent bien nous dire, qu'ils se sentent en sécurité de dire ce qu'ils ont envie de dire. Voilà, c'est pas un questionnaire qu'on a dès le départ. En tout cas, c'est le choix qu'on a fait dans ce CMP. Et ensuite, suivant ce que disent la personne, on essaie de rebondir sur certains mots pour essayer de creuser un peu plus la demande, pour avoir le maximum d'éléments à présenter lors de la réunion premier accueil, pour que ça donne déjà une base de travail ou d'accompagnement que les collègues vont pouvoir proposer. Et quel étayage ?
8: Alors, on va reproposer un rendez-vous, mais on va voir quand est-ce qu'il y a de la place. D'accord ?
10: Il y a des personnes qui se racontent très facilement et d'autres pas du tout. Hein. Donc, si la personne ne se raconte pas du tout, on ne creuse pas plus et on ne devient pas persécuteur. Hein. On prend juste ce qu'on a besoin et on transmet lors de cette réunion au premier accueil aux collègues juste les informations que l'on a.
0: La réunion d'accueil que Martine vient d'évoquer, c'est un temps hebdomadaire partagé entre tous les professionnels du CMP. L'équipe fait le point sur les nouvelles demandes et surtout sur les réponses qui pourront être apportées.
8: Quelle heure il est ? Je sais pas. Moins 10. Un monsieur et une dame, enfin des parents qui appellent pour leur fille. Je note, long entretien, besoin de déverser. Donc ils évoquent leur situation de leur fille qui a été diagnostiquée en 2003. Et des bilans et tout ça.
10: C'est une réunion qui s'est construite en pluridisciplinaire, de façon collaborative avec l'ensemble des collègues. Et c'est vrai qu'il y a une place qui a été donnée sur un rôle d'animation de la secrétaire, puisqu'elle détient globalement l'ensemble des informations, majoritairement les informations. Et elle a ce rôle d'animation et aussi d'information. Et aussi, dans le suivi, son rôle, c'est d'assurer la coordination.
8: Voilà, si ça suit. Et puis, leur question, est-ce que le CMP peut les aider ? Voilà. Et moi, je dis, je veux juste tendre sa voix, quoi. Donc, je l'ai eu... petit cœur. J'ai eu... j'étais très touchée de cet appel. parce qu'ils se démènent beaucoup.
10: Voilà, puis il y a des situations qui nous émeuvent. Enfin, que ce soit moi ou les collègues à tour de rôle, de... voilà, parce que peut-être que ça fait impact sur quelque chose de plus personnel et qui. Oui, et on s'autorise à le dire, c'est ce qui est important. Voilà ce que j'ai dit, comment ça s'est passé, qu'est-ce que tu aurais fait, ou j'ai des éléments d'inquiétude, qu'est-ce que tu en penses. J'ai dit ça et ça, est-ce que, voilà, est-ce que j'ai eu raison, entre guillemets, ou est-ce que je dois le rappeler, qu'est-ce que. Voilà, c'est l'occasion aussi de créer du lien avec les collègues.
7: Justement, accueillir la panique de leur fille.
10: Mais voilà, moi, c'est la partie humaine qui m'intéresse, la diversité du public accueilli. Apprendre de l'autre. Voilà, je pense qu'on a beaucoup à apprendre de l'autre, quel qu'il soit. On peut y arriver que si on accorde de la place à la parole, bah aussi bien aux patients qu'aux collègues, et de faire commun pour avancer ensemble. Avancer, ça peut dire aussi parfois échouer, ça ne veut pas dire réussir. Puis qu'est-ce qu'on met derrière le mot réussir ? On essaye, on évalue, on avance, on recule, mais on vit. Et on vit sur du collectif. Et moi, c'est ce qui me nourrit. Et c'est ce qui est, pour moi, important.
0: C'était Martine, une des secrétaires du CMP. Alors, dans le reportage, on entend des bribes de votre réunion d'accueil, la réunion hebdomadaire, dans laquelle vous étudiez les nouvelles demandes, à laquelle vous comptez bien apporter une réponse. Concrètement, c'est quoi la situation aujourd'hui du CMP en termes d'accès aux soins ?
7: Concrètement, c'est compliqué là actuellement. On a primo un manque de personnel médical, de toute façon, qui se ressent dans, je pense, tous les hôpitaux de France. Hein. Ce qui va, par voie de conséquence, augmenter les délais. Nous, sur notre territoire, à Rezé, on est une ville en pleine expansion, il y a une augmentation de la population. Forcément, de facto, ça réduit le ratio soignants-habitants. Et il y a quand même, on en parlait avec Antoine tout à l'heure, une augmentation de l'anxiété généralisée dans la population française. Tous ces facteurs font que on va donner une réponse à chaque personne, mais on ne va pas pouvoir accueillir chaque personne. Ça, à notre grand regret, hein, clairement, mais on va devoir trier. Alors on en parlait encore hier en réunion, c'est vrai que ça a été un sujet abordé, c'est comment on trie ? Ça veut dire quoi, trier des personnes en fonction de leurs ressources, de leurs souffrances On ne sait pas comment faire, clairement. Donc ça, c'est un de nos problèmes actuellement. Il y a aussi, je pense, dans notre société, alors là, par contre, c'est un point positif, c'est que la psychiatrie est de moins en moins taboue, que les gens osent plus facilement dire qu'ils vont mal. Les gens sont plus isolés. De ce fait, les demandes augmentent. Et on a vu une augmentation post-Covid assez fulgurante, clairement.
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0: Allez, vous êtes toujours chez Georges dans le centre médico-psychologique du Ballandreau à Rezé, en compagnie d'Antoine Chao, pirate, auteur, homme de radio et de scène.
13: Et c'est l'heure de l'interview inversée. Antoine Chao, nous sommes prêts et prêtes à répondre à vos questions.
14: Eh bien, merci. Déjà, merci de faire de la radio, parce que c'est important de défendre ce média. Qu'est-ce que ça vous apporte ? Comment ça rentre dans vos pratiques ?
7: On a quand même ce point commun avec la radio, qui est la voix. Nous, c'est notre seul outil de travail, clairement. Donc, il y a ce pont qu'on peut faire.
14: Et est-ce que, déjà, vous écoutiez la radio avant de commencer à en faire ici ?
13: Moi, de mon côté...
14: Camille, ouais, c'est,
13: oui,
14: ça.
13: C'est ça.
14: C'est ton vrai prénom, hein. C'est pas comme à la ZAD où tout le monde s'appelait Camille.
13: Non.
14: D'accord.
13: Moi, de mon côté, la radio, j'en avais déjà fait un tout petit peu par le passé. Et moi, ce que ça m'apporte, c'est vraiment une ouverture sur l'extérieur et un moyen d'exprimer ma voix. C'est ce que je disais tout à l'heure dans ma chronique. Et pour moi, c'est vraiment un moyen d'expression et de lutte qui est très intéressant.
14: Et est-ce que tu l'écoutes différemment, la radio, maintenant que tu en fais ?
15: Pour moi, j'adore la radio. J'adore la radio, j'adore notamment France Inter. Je suis incapable de vivre sans radio. Je peux écouter la radio 10 heures par jour, ça ne me dérange pas. Ma vision de la radio a changé en participant à cette émission. Je vois l'envers du décor un peu. Mais du coup, je suis beaucoup plus méfiante par rapport aux informations, par rapport à ne pas ingurgiter n'importe quoi. Enfin bon, voilà. Mais la radio restera, de toute façon, restera toujours pour moi un moyen d'information. C'est mon truc. Voilà.
14: Très bien.
12: Je trouve qu'il y a ce côté caché dans la radio. Quoi, j'ai envie de dire, vous venez voir dans la boîte, un peu. On peut exprimer d'autres choses, en se cachant un peu.
14: Mmh. T'as besoin de te cacher, toi, pour parler ? Tu préfères ?
12: Ouais, je préfère, ouais. Ouais.
14: Salomé, peut-être, tu veux ?
16: Oui, bien sûr. Alors moi, je n'écoute quasiment pas la radio aujourd'hui. J'en écoutais beaucoup quand j'étais petite. Et moi, par contre, je fais de la radio. C'est une émission musicale, mais on essaie de passer un maximum de messages d'extrême gauche, si je puis dire. Et pour moi, c'est quelque chose d'extrêmement important. Pardon ?
17: C'est un gros mot.
16: C'est un gros mot. Et
14: pour Bolloré.
16: Pour Bolloré, c'est un gros mot.
12: Pour Bolloré, c'est pas un gros mot.
16: Bolloré est un gros mot aussi.
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0: Eh bien, oui, on est toujours chez Georges avec Antoine Chao. Et la suite de l'interview inversée, c'est dans quelques instants. Mais c'est juste après la lettre à Georges.
20: Hé Georges, pourquoi c'est si compliqué de faire un gâteau avec nos patients ? Il faut commander le paquet de sucre une semaine à l'avance. Et le chocolat, j'en parle même pas. Ça coûte trop cher apparemment. Il y a rupture de stock ? Bon, au moins on a du café.
21: Il reste du café ?
22: Pourquoi entend-on toujours qu'il est trop cher de nous aider, de nous soigner, de nous faire vivre ?
23: Un petit sucre ?
12: Hello George, je voulais te parler de mes changements de régime d'humeur. Un truc pas trop logique, pathologique. Vois-tu, quand mon humeur est au plus bas, il est difficile pour moi de sortir de chez moi. Alors venir en consultation l'est encore plus. Je ne sais pas me déposer directement devant chez toi par un bus. À l'inverse, quand mon humeur est au plus haut, hop, j'aimerais bien pouvoir me dépenser. Mais malheureusement, l'hôpital de jour dont je dépends n'a plus accès à un gymnase gratuit depuis 2025.
22: Il n'y a pas du thé plutôt ?
24: Mon cher Georges, j'ai adoré ton hospitalité, mais je souhaite ne jamais te revoir.
25: Salut Georges. Avec tout ce bruit autour de nous, tous ces mouvements, tous ces changements, ces réseaux, ces plateformes, ces mails, tout va plus vite et on n'a plus le temps. Pourtant, c'est ça la psychiatrie, prendre du temps. Du temps pour accueillir, du temps pour écouter, du temps pour réfléchir, du temps pour échanger, du temps pour être avec, du temps pour se parler. Alors on voudrait juste retrouver un peu de calme et travailler sans pression.
16: Et Georges, pourquoi il y a un si grand écart entre les diagnostics qu'on nous demande presque impérativement pour être pris au sérieux dans la société de tous les jours et le nombre de soignants formés et disponibles pour nous en donner un ?
12: Bien sucré, ça complique le traitement.
26: Hello Georges, si tu revenais aujourd'hui, je crains que tu serais un peu triste de voir ce qui se passe par ici. Notre nombre de soignants ne suit pas le nombre de demandes qui montent, alors on tente des tours de magie, mais on se questionne aussi. Jusqu'où est-ce qu'on peut pousser les acrobaties sans perdre pied ? Pendant que l'administration administre, qu'on nous demande de caser dans des cases, on se demande qu'en est-il le cas par cas.
7: Dis-moi Georges, savais-tu que le CMP n'est plus en mesure d'accueillir de manière inconditionnelle ? On est passé du mode porte ouverte pour tous au mode casting sur dossier. Et nous, comment on choisit ?
22: Et pour qui le café ?
27: Coucou Georges, pourquoi tout était plus simple avant ? Par exemple, pour organiser un repas thérapeutique. Maintenant, nous devons avancer l'argent, notre argent, pour faire les courses. Et aussi, est-ce que tu savais qu'il était question de fusionner 4 SCMP hôpitaux de jour dans un nouvel immeuble flambant neuf et de quitter nos locaux accueillants et proches du public, et donc de s'éloigner encore plus des personnes isolées. Tiens, je reprendrai bien un petit café, moi. Où est la cafetière ? Pourquoi elle est toujours vide, la cafetière ?
7: De retour chez Georges. Antoine Chao, avez-vous d'autres questions à nous poser ?
14: Alors, je vais rebondir sur votre fiction radiophonique, hein, magnifique, que vous avez improvisée là, en direct. Alors, et pour revenir sur une question qui s'est posée il y a quelques années, donc c'était notamment Pierre Schaeffer qui se demandait si la radio était un art et s'il fallait donc définir la radio comme, alors à l'époque c'était le cinéma le 7e art, comme le 8e art ou le 9e, parce que je crois qu'entre le temps il y a la BD qui est arrivée, je ne sais quoi. Donc est-ce que la radio est un art et comment vous envisagez-vous la radio ? Est-ce que c'est un art ? Est-ce que c'est juste un moyen de passer les plats pour inviter des artistes à la mode ou en promo, etc. ou ça peut aller au-delà de ça et d'être vraiment une force de création. Camille, ouais.
22: Bah, pour moi, la radio est un art parce qu'on crée quelque chose, déjà. On crée quelque chose avec un message, avec un objectif. Alors, pas toujours un message politique, hein, mais on a toujours un objectif qui peut être juste de divertir, mais qui peut être aussi de transmettre. Donc, pour moi, c'est un art à ce niveau-là. Après, est-ce qu'il faut le placer dans les grands arts ? Ça, c'est une autre question. Pour moi, mettre des arts au-dessus des autres, c'est déjà un problème. Donc, je ne le mettrai pas comme un 8e ou un 9e art pour cette raison-là, parce que je ne pense pas qu'un art soit supérieur à un autre.
24: Je voulais dire que pour moi, la radio est un art, et je pense notamment particulièrement à Yann Parentohen, qui a sculpté les sons et qui est mort maintenant, mais je me souviens quand j'étais beaucoup plus jeune, j'entendais émission Yann Parentohen et franchement, je regrette qu'il n'y ait plus de gens comme lui.
26: Quand la nuit tombe sur Georges Domaison, certains esprits s'éveillent. Voici une déambulation nocturne et noctambule signée Salomé.
1: Est-ce que je regarde un dernier épisode ou pas ? Il est quelle heure ? Oula, 4h32. Oh, je n'avais pas fait attention. Bon, il est peut-être temps d'aller dormir quand même. J'ai un peu abusé là. Bon, est-ce que j'ai bien tout débranché ? La chaîne IFI, qui a une face pas de lumière. Les écrans, je les ai éteints. Ah, j'avais oublié d'enlever le câble Ethernet. C'est vrai qu'il fait la lumière aussi, celui-là. Les volets sont fermés.
2: Pourquoi je vais compléter la tâche alors que je peux juste demander à ChatGPT ?
1: Ok, alors je fais juste la petite quiz sur les pays du monde. Je vais
2: quand même
1: réfléchir
2: à l'écologie.
1: Je vais
2: quand même réfléchir.
1: Je me suis dit que je me rappelle pas.
3: Oh putain.
7: Merci Salomé. Et vous Antoine, c'est quoi votre rapport à la nuit ?
14: À mon rapport à la nuit, c'est essayer de ne pas faire trop de cauchemars en ce moment. Voilà.
7: Je partage.
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7: Merci d'avoir été avec nous depuis le CMP du Balandreau à Rezé. Chez Georges, une émission faite par les patients et les soignants de l'hôpital.
22: Merci à Antoine Chao, notre invité d'aujourd'hui.
7: Et merci à Simon, Anaïs, Salomé, Lova, Marie-France, François, Paul-Antoine.
0: Et merci à Camille Agathe-Baptiste, les présentatrices de cette émission.
22: Et merci à Catherine Marquette qui porte et organise ce projet radio, à l'onde porteuse qui le réalise avec aujourd'hui Asita et Eva à la technique et Capucine à la préparation.
7: Comme le disait Capucine tout à l'heure, on se retrouve dans un mois pour une émission spéciale, la dernière de la saison qui sera enregistrée en public au lieu unique à Nantes. À bientôt.
0: À bientôt.
14: Bravo. Bravo. Merci.
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Bonsoir, bienvenue à toutes et à tous, c'est Parachute émission 423. Ce soir, on poursuit dans l'exceptionnel. Nous avons une nouvelle fois l'honneur et la joie d'être mis en image par Mike Joyce. L'affiche est à retrouver et à consulter sur les réseaux sociaux. On démarre comme souvent en ce moment avec un boulot de Death Disco Disaster. Direction le Bosphore, la Turquie, le morceau ça sera Bunlar Das Ketser.

Soster, c'est toujours ce producteur, remixeur de génie. Il est de Lisbonne, il s'appelle Eduardo Moraes. Le track était Ten Benkar da Getser, un morceau de 1976 qu'on doit à Nulie Funsun Onal, une chanteuse pop également actrice de théâtre et écrivaine. On retrouve Matty Bai et le projet italien Macumbo.

Combo, c'est un projet italien plutôt brut entre trap, hip hop, son indus, mashup, noise et électro. On trouve peu d'infos, ça existe depuis un moment, depuis 2019. Light Item vient d'éditer ou de rééditer une mixtape entre guillemets légendaire. Il y en avait 50 exemplaires. Matiba, lui, est suédois, c'est un pianiste, un compositeur de musique de film. Il est passionné de libraï musique et de bandes son oubliées. Ses musiques sont mélancoliques, un peu cinématographiques, fragiles et très accessibles. À l'image d'une poupée russe, chaque son en contient un autre. L'album est titré aussi, le morceau 15h45, et il est sorti sur le label Denovali. Je vous envoie une pièce de Camilo Angeles.

Willy Andres, un musicien péruvien, il est flûtiste, artiste sonore, compositeur. Avant d'être à Mexico, il a vécu en Argentine. Le type co-dirige aussi un label qui s'appelle TVL Records. Et il le co-dirige avec Violeta Garcia, une musicienne d'Argentine, et le Colombien Carlos Quebrada. Bref, ce soir, le track, c'était Para Jacob Klingberg. Le projet est édité Flotas Ahogadas par la Jacobo Klingberg, un projet en deux pièces. Donc, pour l'histoire, Jacobo Klingberg a disparu en 1994, kidnappé par les services secrets américains. L'artwork est aussi dingue, il est signé par Hiroyuki Murakami et ça vient de sortir chez Dinzu Artefact. On reste chez Dinzu Artefact avec le travail de Carlos Costa, lui aussi mis en image par le design d'Hiroyuki Murakami.

percussionniste, batteur, compositeur italien installé aux USA à New York. On retrouve la plupart de ses boulots sur le label Neither Nor Records, sauf ce soir, où on était encore de nouveau chez Dinjo Artefact. Ashes, c'est le nom de son dernier album, qui était tiré d'une métaphore d'un maître de la philosophie zen, le Dogen Zenji. 8 titres entre avant-garde et art sonore, c'était la 6e proposition. Voici deux autres pépites, d'abord le morceau Byzantine Third Scared de Air and Fraser et le Tant Tascrot de Sankt Otten.

Hotel, c'est ce duo allemand qu'on adore. Il a été fondé en 99, un projet voué à une trinité krautrock ambiante et électronique contemporaine. Ce soir, c'est le track Dance Das Kraut, remixé par Pirolator. C'est toujours chez Denovali depuis 2009. Quant à Air and Treasure, c'est aussi un duo localisé chez Discrépant qui vient de publier l'album Discrot. Enfin, c'est sorti l'année dernière. C'est dérangé, écartillé, une musique qui vient du sous-sol, plutôt catacombe et crypte, mais c'est mécanique et c'est une musique quand même en suspension.

un trio où l'on retrouve Matty Bay avec Laono et Linda Fredriksson, donc piano, vibraphone, saxophone, flûte, synthé modulaire, violon et plus, pour au total 11 propositions qui convoquent minimalisme, ambiante, folk et jazz. C'était le morceau Ayaï, l'album c'est Nen, c'est indispensable et c'est simplement beau, et c'est chez We Jazz. Depp, c'est Nicolas Véragneux, un gars dans l'ombre qui a produit cette perle en 2008 du glitch des années 2000, une musique prémisse du breakcore d'Igor avec deux R ou trois. Un gars qui aurait inventé le gypsycore, l'acid folk, le circus step, j'adore particulièrement, ou la wave vals. C'était le track Boom, l'album c'est Patakès et c'est retrouvé chez Bedroom Research. Force à l'ombre et à la rue. On termine cette fantastique émission 423 en remerciant Mike Joyce pour ce poster génial et Gaspard pour le casque micro. Le dernier morceau, ça sera l'arpeggio de Matt Gold et Dustin Lorenzi.

Les deux sont de Chicago, l'un guitariste, l'autre saxophoniste, les deux sont multi-instrumentistes et improvisateurs. Ensemble, ils ont bossé pendant un mois et ont produit cette œuvre entre minimalisme et explosion, entre sacré et danse. L'écoute est profonde et vibrante, c'est assez hypnotique. Parachute 423, c'est fini pour ce soir. Rendez-vous la semaine prochaine, même endroit, même heure.

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1: Plus j'accepte de dépasser le cadre de mon langage et de ma culture, plus je constate que ces lindons nous sont tout point supérieurs. Ils sont plus vifs, plus sensibles, plus conscients.
2: Et